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Bonjour à tous. Il est officiellement dévoilé ce matin. Sébastien Lecornu présente son budget 2027 en Conseil des ministres. Le projet de loi de finances prévoirait une mise à contribution des retraités, le gel du point d'indice pour les fonctionnaires ou encore une nouvelle taxe sur les produits sucrés. Il doit être examiné par l'Assemblée le 13 octobre. Le gouvernement table sur une adoption définitive avant le 31 décembre. Une plateforme de concertation, c'est l'annonce hier du ministre de l'Éducation nationale, Édouard Geffray, face à la mobilisation des lycéens. L'objectif, permettre aux élèves d'exprimer leurs revendications. En attendant, la contestation continue. De nouveaux blocages sont annoncés ce matin devant les lycées. Hier, 356 établissements ont été ciblés et 625 personnes ont été interpellées. L'alerte des petits frères des pauvres. Dans son rapport 2026 consacré aux mobilités des personnes âgées, l'association révèle que plus de 3 millions de personnes se sentent isolées en raison de leur faible possibilité de déplacement. Elle appelle à adapter les logements et à mettre en place une véritable politique de soutien à domicile. Il sera fixé sur son sort le 1er décembre prochain. Le maire de Béziers a comparu hier devant le tribunal de Montpellier. Robert Ménard est poursuivi, on le rappelle, pour avoir refusé de marier une Biterroise avec un Algérien en situation irrégulière sur le territoire français. Une amende de 7 500 € d'amende a été requise à son encontre. La catastrophe évitée de justesse au Proche-Orient. Un vol reliant Dubaï à Tel Aviv a atterri en urgence hier matin en Arabie Saoudite après un incident à bord. Selon différents témoignages, le copilote d'origine omanaise aurait poignardé le pilote indien. Plusieurs passagers aidés par des membres d'équipage auraient ensuite maîtrisé l'agresseur présumé avant de réussir à stabiliser l'avion. Et les autorités israéliennes évoquent une tentative d'attaque terroriste. Et puis un mois pour sensibiliser au cancer du sein. C'est parti pour Octobre Rose. Pendant les 4 prochaines semaines, les associations, collectivités et médecins vont se mobiliser pour promouvoir un dépistage précoce et régulier. Excellent début de matinée à tous.

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Génération Mouvement, le club des aînés ruraux de Fier vous invite à leur bal qui se déroulera le mercredi 30 septembre de 14h à 19h à la salle polyvalente de Fier. L'entrée est fixée à 8 euros avec un pain au chocolat offert et le verre de l'amitié. Ce thé dansant à Fier le mercredi 30 septembre sera animé par l'orchestre de Bruno Leblanc. L'occasion de dire au revoir à son batteur Stéphane. Venez nombreux, renseignements et réservations au 06 74 31 42 60 ou au 06 22 61 72 83. Concours de tarot à Oiseau-le-Petit. Le club Génération Mouvement de Oiseau-le-Petit organise un concours de tarot le mercredi 30 septembre à la salle des fêtes de Oiseau-le-Petit. Inscriptions dès 13h15 pour un début des jeux à 14h. L'engagement est fixé à 8 euros. Un lot récompensera chaque participant à ce concours de tarot à Oiseau-le-Petit le mercredi 30 septembre. Venez nombreux partager un moment convivial. Vendredi 2 octobre, super loto organisé par le club Génération Mouvement de Beaumont-sur-Sarthe à la salle Loisirs et Culture de Beaumont-sur-Sarthe. Ouverture des portes à 18h. L'animation sera assurée par Ludovic. Nombreuses cartes cadeaux d'une valeur de 80, 100, 150, 200 et 700 euros pour le super lot. Cartes cadeaux d'une valeur de 20 à 50 euros, de 60 euros à 100 euros. 18 paniers garnis, 2 lots apéro, 3 parties spéciales loto plus pour des cartes cadeaux d'une valeur de 160, 180 et 200 euros. Ce loto du vendredi 2 octobre à Beaumont-sur-Sarthe se déroulera avec consonante à chaque partie et un carton sera offert à chaque joueur. Concours de belote à Sainte-Scolas-sur-Sarthe. Le club de l'amitié vous donne rendez-vous pour un après-midi convivial et placé sous le signe du jeu le vendredi 2 octobre à la salle polyvalente de Sainte-Scolas-sur-Sarthe. Ouverture des portes à 13h15. Début du concours à 14h. Participation de 8 euros par joueur. Chaque participant repartira gagnant. Un lot ainsi qu'un goûter seront offerts à l'ensemble des joueurs. Venez nombreux taper les cartes et partager un bon moment de convivialité à ce concours de belote à Sainte-Scolas-sur-Sarthe le vendredi 2 octobre. Le club Génération Mouvement de Rouet organise son concours de belote par équipe avec annonce le samedi 3 octobre à la salle des fêtes de Rouet. Inscription à partir de 13h15 fixée à 8 euros. Récompense en espèces pour les 3 premières équipes, 40 euros pour la 3e équipe, 60 euros pour la 2e équipe et 100 euros à la 1ère équipe. Lot de viande, bœuf, porc, volaille pour les suivants. Un lot à chaque joueur. Lot surprise à la 1ère équipe. Ce concours de belote par équipe avec annonce organisé par le club Génération Mouvement de Rouet le samedi 3 octobre est ouvert à tous. Une nouvelle association à Damigny, du verger à la cave, réinvente les savoir-faire traditionnels et la culture des fruits oubliés. Rendez-vous le samedi 3 octobre à la salle des sports Maseline à Damigny pour une journée célébrant le patrimoine cidricole et les saveurs d'antan. Damigny s'enrichit d'une nouvelle dynamique associative. Pour marquer son lancement, l'association du verger à la cave invite le grand public, les curieux et les passionnés à une grande journée festive, culturelle et gourmande dédiée aux traditions cidricoles et à la valorisation d'arbres fruitiers méconnus. Démonstrations en direct, conférences passionnantes, concours gourmands et redécouvertes de boissons ancestrales comme le poiré et le cormet. Le matin à 9h30, accueil du public. À 10h, inauguration officielle. 10h30, 14h, grand concours de tarte aux pommes et jus de fruits frais, pommes et poirées sur inscription obligatoire. L'après-midi, démonstration et métiers d'antan. Dès 14h30, atelier interactif mené par des professionnels et d'anciens cidriers. Découverte des techniques de fabrication du cidre, du poiré et du cormet. Tout au long de la journée, le parcours de la cueillette au cidre, utilisation du pressoir ambulant, de la râpe et mise en œuvre de vieilles mécaniques, les secrets de la distillerie
distillations, démonstrations sur le bouilleur de cru, le bouilleur ambulant et explications des réglementations, conférences captivantes, histoire des pommiers, poiriers et cormiers dans le monde, sorbus, domestica et la valorisation du cormier, des cormes, rencontres et découvertes, stand des croqueurs de pommes, sensibilisation à l'apiculture et la lutte contre le frelon asiatique, initiation à la tonnellerie et à la vannerie, marché de producteurs locaux et grande exposition de matériel d'époque, documents et photographies cidricoles. Rendez-vous le samedi 3 octobre à la salle Maseline à Damigny pour célébrer le patrimoine cidricole et les saveurs d'antan. Petite restauration sur place. Plus d'informations 06 81 12 84 76.

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Chérancé, journée de sensibilisation contre le cancer du sein pour Octobre Rose. À Chérancé, Octobre Rose se vit ensemble. Le comité des fêtes de Chérancé vous donne rendez-vous le samedi 3 octobre pour une grande journée placée sous le signe de la solidarité du bénévolat au profit de la lutte contre le cancer du sein. Dès 13h30, venez participer à une marche solidaire de 10 km sur la voie verte de Chérancé. La participation est de 8 € par adulte et c'est gratuit pour les enfants de moins de 10 ans. Au programme Marche solidaire, information et sensibilisation au dépistage, témoignages et pour remercier les participants, une petite surprise ainsi qu'une bouteille d'eau vous seront offertes. Les bénéfices de la marche seront intégralement reversés à l'association Cœur de Soi afin de soutenir la lutte contre le cancer du sein, notamment la recherche, l'accompagnement des personnes touchées et la sensibilisation. Et parce qu'après l'effort vient le réconfort, rendez-vous le soir pour une grande soirée moule frites au menu adulte à 22 €. Kyriette et croûtons, moules frites ou jambon à la broche et frites, éclairs au chocolat et café. Pour les enfants de moins de 10 ans, le menu est à 6 € avec saucisses, frites et compotes. Et la fête se poursuivra en musique avec un DJ avant un feu d'artifice à 22h30. Attention, pour le repas, la réservation est obligatoire avant le 25 septembre. Pour tout renseignement, réservation pour cette journée festive à Chérancé à l'occasion d'Octobre Rose, renseignez-vous auprès de Marine au 07 70 66 65 99 ou Alexia au 06 62 36 41 72. Le samedi 3 octobre au Dancing Le Valentino à Bré en Mayenne, soirée 100% années 80 de 20h à 2h, nuit de folie animée par le duo Just Two avec Fabrice et Nathalie. Participation de 25 € pour participer à cette soirée 100% années 80 au Valentino le samedi 3 octobre. 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Réservation de vos places au 06 10 39 61 22. 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L'association des Bercons organise sa traditionnelle fête de la pomme le dimanche 4 octobre à l'ancienne gare de Ségri. Cette journée sera placée sous le signe de l'agriculture d'autrefois et du patrimoine rural et elle aura lieu cette année sur le thème du bois. Au programme, exposition démonstration agricole à l'ancienne, démonstration de fabrication de cidre, démonstration d'ensilage de maïs et battage de trèfle à l'ancienne, animation commerciale et artisanale avec des entreprises locales, animation pour les enfants, fabrication de fouasses dans un four à bois mobile, de grenier avec emplacement gratuit, rando, cyclo, moto et mobilette rétro, restauration sur place, moules frites, boudin noir ou rôti de porc pour une participation de 15 € par adulte, 8 € pour les enfants, vente de pommes, crêpes, jus de pommes, vinaigre et boudin. L'entrée sera libre à cette fête de la pomme à Ségri le dimanche 4 octobre. On vous attend nombreux. Thé dansant à Saint-Longis-les-Mortagnes, le club La Joie de Vivre vous invite à vous lancer sur la piste de danse pour un après-midi musical et chaleureux le dimanche 4 octobre de 14h à 19h à la salle polyvalente de Saint-Longis-les-Mortagnes, route de Mamers. L'orchestre Jean-Michel Olivier animera ce rendez-vous dansant du club de La Joie de Vivre le dimanche 4 octobre. Venez partager un moment de convivialité. Réservation au 06 69
09 07 93 87 ou au 06 40 08.

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Le dimanche 4 octobre, Génération Mouvement de Saint-Pierre-Denis participe à Octobre Rose et vous invite à son thé dansant de 14h à 19h à la salle Casati de Saint-Pierre-Denis, un thé dansant animé par Thierry Simon. L'entrée est à 7 euros, les bénéfices seront reversés à la recherche sur le cancer. Plus d'informations sur ce thé dansant pour Octobre Rose, le 4 octobre à Saint-Pierre-Denis au 06 51 87 51 44 ou au 06 22 86 75 93.

Venez danser avec le club Génération Mouvement. Vous aimez danser et passer un bon moment en musique. Le club Génération Mouvement de Bonnétable vous invite à son bal le lundi 5 octobre de 14h à 19h à la salle Mélusine de Bonnétable. Ce rendez-vous dansant à Bonnétable le lundi 5 octobre sera animé par Patrick Caron. Ambiance conviviale. Que vous veniez entre amis ou pour faire de nouvelles rencontres, la piste vous attend nombreux. Concours de belote à la mêlée à Marolles-les-Braux. Amateurs de cartes et de convivialité, venez tenter votre chance. Le club Génération Mouvement de Marolles-les-Braux vous donne rendez-vous pour son concours de belote le mardi 6 octobre à 14h. Ouverture des portes dès 13h30. Rendez-vous à la salle B1, salle Jean de la Fontaine de Marolles-les-Braux. Participation de 8€ par joueur. Ce concours se déroulera avec annonce, un lot garanti pour chaque participant. Venez passer un bel après-midi à ce concours de belote à la mêlée à Marolles-les-Braux le mardi 6 octobre. Renseignement 07 71 11 44 83. Concours de tarot à Neufchâtel en Saônois. Le club Génération Mouvement Persaigne Saônois vous invite à son concours de tarot le jeudi 8 octobre à la salle des fêtes de Neufchâtel en Saônois. Ouverture des portes à 13h pour un début de concours à 14h. Inscription fixée à 8€. Un lot à chaque participant. Premier lot en espèces 30€. Deuxième 25€. Troisième 20€. Quatrième 15€. Et 10€ pour le cinquième lot. Sur place, vente de crêpes. Le verre de l'amitié vous sera offert à l'issue de la rencontre pour clôturer l'après-midi dans la convivialité. Venez nombreux à ce concours de tarot à Neufchâtel-en-Saônois le jeudi 8 octobre. Le vendredi 9 octobre, le club Génération Mouvement de Ségris organise

Un concours de belote par équipe avec annonce à la salle des fêtes de Ségris. Ouverture des portes dès 13h30. Engagement 8 euros par joueur. Un lot sera offert à chaque participant à ce concours de belote organisé par le club Génération Mouvement de Ségris le vendredi 9 octobre. Le dimanche 11 octobre, danse, amitié, convivialité avec le club Génération Mouvement de Conly qui vous propose son bal d'automne de 14h à 19h à la salle des fêtes de Conly. Ce thé dansant du dimanche 11 octobre à Conly sera animé par Thierry Lefebvre. Venez nombreux, n'hésitez pas à venir avec vos amis. Cet après-midi est pour vous. L'entrée est fixée à 8 euros. Un goûter offert, une boisson et un pain au chocolat. Contactez Martine au 02 43 24 86 19 ou au 06 37 99 47 40. Bal d'automne à Conly le dimanche 11 octobre. Le dimanche 11 octobre, le club Génération Mouvement de Beaumont-sur-Sarthe organise son thé dansant à partir de 14h à la salle des fêtes de Beaumont-sur-Sarthe. L'orchestre de Nicolas Devoir animera ce rendez-vous dansant à Beaumont-sur-Sarthe le dimanche 11 octobre. Les réservations sont possibles au 06 01 81 21 42. Le dimanche 11 octobre, l'association Accordéon Musette vous invite à leur thé dansant qui se déroulera de 14h à 19h à la salle Maison du Temps Libre de Bazoches-sur-Ouenne animée par l'orchestre Marcel Pelletier. Plus d'informations au 06 72 14 73 79. Concert d'automne, l'harmonie de Beaufay invite le public à célébrer la nouvelle saison lors de son traditionnel concert d'automne le dimanche 11 octobre à 15h à la salle polyvalente de Beaufay. Pour cette édition, les musiciens locaux partageront la scène avec les membres d'orchestre des Cadets, un programme riche et convivial réunissant les sonorités des cuivres et des bois. Ce rendez-vous musical promet un après-midi chaleureux adapté à tous les publics et aux mélomanes de la région. Rendez-vous le dimanche 11 octobre à 15h à la salle polyvalente de Beaufay. L'entrée est gratuite. L'association de pêche de Courcité organise un lâcher de truites le samedi 10 octobre. Déversement de 70 kg de truites portions et 30 kg de grosses truites. L'accès au plan d'eau de Courcité se fera à partir de 7h15 pour un début de la pêche à 8h. Restauration possible sur place. Casse-croûte, galettes, saucisses, frites. Pour tout renseignement sur cette journée lâcher de truites à Courcité le samedi 10 octobre, adressez-vous au 07 87 04 91 85. Le dimanche 11 octobre à Sougé-le-Ganelon, Super Loto organisé par la Truite des Alpes-Mancelles à la salle polyvalente de Sougé-le-Ganelon à 14h, ouverture des portes à 12h. Ce loto sera animé par Annick Dutertre. Loto doté de 3000 euros de lot, de nombreux bons d'achat, dont un bon d'achat d'une valeur de 600 euros pour le Super Loto. Autre bon d'achat d'une valeur de 25 à 150 euros, caddie et panier garni, vol en montgolfière et nombreux autres lots. Partie spéciale Loto Plus pour des bons d'achat d'une valeur de 50, 100 et 200 euros. Un carton sera offert à chaque joueur à ce loto du dimanche 11 octobre à Sougé-le-Ganelon organisé par la Truite des Alpes-Mancelles.

Gala de l'accordéon Valentino, rendez-vous musical exceptionnel le dimanche 11 octobre de 14h à 19h au Dancing le Valentino à Bray en Mayenne.

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1: Bonjour à tous et bienvenue dans votre quotidienne sur l'antenne de Radio Alpes-Mancel avec le soleil qui fait son retour en cette matinée de jeudi. On fait un point météo complet juste après le flash info et votre capsule balade artistique.
2: Bonjour à tous. Le projet de loi de finances 2027 est présenté aujourd'hui en Conseil des ministres. L'objectif, trouver 54 milliards d'euros d'économies. Ce budget prévoirait une mise à contribution des retraités, le gel du point d'indice pour les fonctionnaires ou encore une nouvelle taxe sur les produits sucrés. Ce nouveau projet doit être examiné par l'Assemblée nationale le 13 octobre. Les blocages ce matin devant les lycées, ils continuent. Une mobilisation pour dénoncer les conditions d'apprentissage. Des tensions ont déjà été constatées, notamment à Lyon ou encore à Toulouse. Hier, 356 établissements ont été ciblés et 625 personnes ont été interpellées. Et en parallèle, Baliba Gayoko persiste. Le maire de Saint-Denis a maintenu ce matin ses propos sur la violence dite légitime du mouvement. Le préfet du département a effectué un signalement au titre de l'article 40 pour des faits présumés de provocation à commettre un délit. La situation s'améliore dans le sud après les violentes intempéries d'hier. Un épisode méditerranéen qualifié d'exceptionnel par Météo France s'est abattu sur le Gard et l'Hérault notamment. Les pluies ont provoqué des crues rapides d'intensité modérée à forte. En attendant, les écoles dans ces deux départements ont rouvert ce matin. Les transports scolaires sont à nouveau assurés, sauf sur les lignes ayant éventuellement subi des dégâts en raison des intempéries. Et 16 jours de pollution de l'air à l'ozone ont été constatés cet été en Île-de-France. C'est du jamais vu depuis 2003, selon Air Paris, l'organisme de surveillance de la qualité de l'air francilien. Une pollution amplifiée par les canicules. Ce gaz nocif peut provoquer des troubles respiratoires et des crises d'asthme. Et aux États-Unis, l'exécution de Christa Pike a échoué. Cette américaine condamnée à mort dans le Tennessee a reçu deux injections létales hier. Mais selon plusieurs témoins et ses avocats, elles n'ont pas fonctionné. Elle est désormais soignée à l'hôpital. Et puis en football, dernier préparatif pour les Bleus avant la grande première de Zinedine Zidane à domicile. L'équipe de France va s'entraîner aujourd'hui au Stade de France pour sa première séance avant son troisième match de Ligue des Nations demain. Les Bleus affronteront l'Italie pour le tout premier match dans l'hexagone du nouveau sélectionneur Zizou. Excellente matinée à tous.

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Les samedis 3 et dimanche 4 octobre, partez à la rencontre de la création sous toutes ses formes à travers le territoire du monde des Avaloirs. Pour cet anniversaire spécial, 47 artistes investiront 14 lieux d'exposition répartis sur 5 bourgs. À Villaines-la-Juhel, à la salle communale, au centre culturel, atelier Bréhin et atelier Maudra. À Averton, église Notre-Dame de l'Assomption, salle des fêtes, atelier Véronique, Mirnézanne et Goussin. À Courcité, église Saint-Pierre et Saint-Paul, chapelle Saint-Laurent et salle des fêtes, Le Ham, à l'église Notre-Dame et l'espace des arts. 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Ce qui vous attend, aquarelliste, céramiste, dessinateur, écrivain, créateur textile, photographe, sculpteur, peintre, performeur et bien plus encore. Samedi 3 de 14h à 18h, dimanche 4 octobre de 10h à 18h, l'entrée est libre pour participer à cette 10e édition de la balade artistique d'Art Valoir sur le territoire du Mont des Avaloirs. Scannez le QR code présent sur l'affiche pour organiser votre parcours ou visitez le site de la communauté de communes du Mont des Avaloirs.

Eh bien, bonjour à toutes et à tous. Je suis Evelyne Poicheval et j'aime à dire que je suis plasticienne de la voix. Plasticienne de la voix parce que le mot est extrêmement important pour moi. Le dire, la lecture, le sens des choses est extrêmement important. Je dirais que j'aime ébouriffer la chevelure de la plus petite unité de la langue qu'est le mot. Alors, depuis très très longtemps, je m'entoure d'auteurs, de textes écrits par des auteurs, de mes propres textes. C'est une façon, je dirais, d'aborder la vie avec plus d'amour, avec plus de clarté par moment, parce que, vous savez, on ressent des choses tous. mais parfois, on ne sait pas toujours mettre, on ne trouve pas les mots d'immédiat pour parler de ce que l'on ressent. Alors les auteurs sont de formidables amis. En plus, ce qui est encore plus génial, c'est que les gens n'ont pas tout le temps de vous écouter. Ils vous disent, mais non, j'ai pas le temps, j'ai autre chose à faire. Même s'ils n'ont pas autre chose à faire. Mais un livre, un texte d'auteur, vous pouvez l'avoir dans votre poche. Vous pouvez vous asseoir, le partager avec d'autres. Et c'est ce qui est absolument merveilleux dans l'écriture. Alors voilà, moi ce que je vous propose... pendant ces deux jours, c'est de venir écouter dans l'église d'Averton, une petite église qui est très coquette, où l'on sent bien l'attention des gestes que les gens lui apportent, les gens qui l'entretiennent notamment. Et donc je vous propose d'écouter, de vous dire, de vous raconter, de vous murmurer des textes d'auteurs, mais aussi les miens. Alors, auteur, qui dit auteur, eh bien, ce sont des textes forcément que, en règle générale, j'aime beaucoup. Donc, des textes de Tarcos, de Francis Ponge, de Leclésio, de Gilles Montré, de Jean Tardieu, de Philippe Robotier, plein de textes comme ça qui m'accompagnent pas à pas, qui m'aident, qui m'éclairent. Et je pense qu'ils peuvent aussi vous éclairer. Ils parlent de quoi ces textes? Ah, aussi j'oubliais Gilles Deleuze. Eh bien, ils parlent de territoire. Hein, le territoire, c'est quelque chose en ce moment qui bouleverse beaucoup. On dit beaucoup de choses. Mais écoutez la façon dont Gilles Deleuze parle du territoire, c'est un réconfort absolu. Ça parle aussi de la langue, de la musicalité de la langue. Ça parle de la beauté, ça parle des fleurs, ça parle d'état aussi, parce que parfois, il y en a pas mal, un petit peu partout. Donc de la beauté, peut-être aussi du regard que l'on peut poser sur les objets, la façon dont ils vivent, et tout d'un coup, les différencier. Remarquez qu'il y a plein de petites choses qu'on n'a pas observées, parce qu'on vit tous les jours à côté, et l'habitude un peu, je dirais, nous efface la façon de regarder ou d'écouter. Donc ça parle de plein de choses comme ça, de la contemplation, parce que ça, c'est, je pense que c'est des moments intéressants aussi. Quand je dis intéressant, c'est des moments apaisants à vivre, contempler, regarder la nature. Et je pense que cet été, elle nous a bien aidés, notamment les grands arbres, avec leur ombre rafraîchissante, leur bruissement, leur musicalité qui nous mettait à proximité de la mer, si on écoutait bien. Donc ça parle de tout ça, ça parle de mémoire aussi, bien sûr. Ça parle aussi de tous nos petits rituels que l'on a, une façon de se ronger les ongles, une façon de lire allongé, plein de façons. Et puis aussi, je prendrai du temps pour vous lire des textes de Christian Bovin à propos de l'atelier de Soulages, qui était au départ un atelier dans un garage. Alors, je vais lire peinture ou parler peinture, parce que nous, en Valois, on va être baigné dedans, si j'ose dire. Je parlerai aussi de David Hockney et sa relation à l'aquarelle, de Bacon aussi, et le bleu de Bacon, et de toute sa façon de peindre, toute sa façon de comment je dirais, de triturer la couleur, la forme, le volume, enfin, plein de choses comme ça. Et tous ces textes seront ponctués d'improvisation vocale. Donc par moment, c'est la voix qui partira en petite improvisation, en son, en éclat, et simplement pour peut-être donner un petit brin de silence entre les textes, donner un petit brin pour souffler, pour garder en mémoire certaines particules des textes. Voilà, c'est un peu ce que je vous propose sur ces deux journées. Et puis
puis aussi seront exposés des textes écrits, des textes d'autrices avec lesquelles je travaille. C'est un atelier que j'anime à l'UIA à Alençon sur l'année. Et donc il y a des autrices qui sont assez aussi exceptionnelles. Ça parlera de scènes endormies dans la paume de la main, de la table, chose meuble que l'on connaît bien, d'envie de ciel. Voilà, ces textes-là seront exposés. Donc sur ces deux jours, c'est le samedi 14h-18h et le dimanche de 10h à 18h. Voilà, donc c'est dans l'église d'Averton. Moi je vous propose simplement de venir vous asseoir au bord d'un texte et de vous laisser fondre dans ce texte, de vous laisser sourire, hocher la tête, laisser palpiter le cœur et peut-être qu'il y a un moment où votre voûte étoilée s'éclairera comme ça, pour l'instant, avec ce sourire au bord des lèvres aussi. Donc je vous dis à très bientôt.

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1: Une agréable journée à tous à l'écoute de Radio Alpemancel en cette journée du jeudi 1er octobre. Nous sommes le 274e jour de l'année. Le soleil s'est levé à 7h50 et se couchera à 19h29. Octobre débute en douceur et le ciel sera donc généralement ensoleillé, notamment sur le nord du département pour cette journée de jeudi. Le soleil un peu voilé plus au sud. Côté température, donc elles sont très douces pour la saison. Il faisait 12 degrés ce matin au lever du jour, il fera 21 à 22 degrés sur le nord du département pour cette journée de jeudi. La douceur reste pour les jours à venir, un peu plus frais au lever du jour pour la journée de vendredi notamment, avec un petit 8 degrés annoncé. Côté ciel, donc ce sera un soleil voilé qui va s'affirmer pour cette journée de vendredi et de samedi, 23 pour les maximales pour la journée de vendredi, 24 pour la journée de samedi, température de 10 au lever du jour pour cette journée de samedi et normalement le retour d'un plein soleil pour la journée de dimanche. On fête aujourd'hui les Thérèse de l'Enfant Jésus et on fête également les Ariel ou Euriel si vous en connaissez. Dévouée et bienveillante, Thérèse a le sens du soin et des autres, très à l'écoute, elle fait preuve d'une grande empathie et cherche souvent à protéger son entourage. Déterminée, résiliente, sous une apparence parfois douce ou réservée, se cache une vraie force de caractère. Quand Thérèse s'engage dans un projet ou une cause, elle fait preuve d'une ténacité à toute épreuve. Réfléchie et posée, Thérèse ne prend pas ses décisions à la légère. Elle apprécie la stabilité, l'ordre et le travail bien fait, accordant une grande importance aux détails. Discrète mais authentique, peu attirée par le superficiel, Thérèse privilégie les relations sincère et durable, son indépendance d'esprit la rend très fidèle à ses principes. On va commencer cette quotidienne en musique avec Natacha Saint-Pierre, elle s'appelait Thérèse, à suivre la revue de presse.

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1: Département vers une passation de pouvoir, le ménaire Beauchef, Frédéric Beauchef, l'homme fort du Nord-Sarthe, maire de ma mère, c'est président de la communauté de communes Maine-Saônois, va devenir celui qui va gérer le conseil départemental. C'est fait sans éclat de voix ni tension, comme la collectivité a déjà connu. La majorité actuelle élue en 2021 a choisi de soutenir la candidature de Frédéric Beauchef pour succéder à Dominique Leménaire à la présidence du conseil départemental de la Sarthe. Réunis hier à l'abbaye de l'Épaule, les 28 élus qui composent la majorité ont décidé de soutenir la candidature de Frédéric Beauchef, actuel deuxième vice-président de la commission des infrastructures routières. La majorité s'est prononcée à l'unanimité pour la candidature du maire de Mamers. L'échange a été très amical et très constructif pour qu'un candidat fasse consensus. Il n'y a pas eu d'autres candidatures, confirme Frédéric Beauchef, qui siège au conseil départemental depuis 2015. Annoncée très vite avec celle de Dominique Leménaire aux élections sénatoriales, la candidature de Frédéric Beauchef s'est imposée au fil des semaines, même si Jean-Carl Grelier y a songé un moment, mais le député ne souhaitait pas créer de la division au sein d'une majorité qui rassemble des élus LR du centre et des non-encartés. À 18 mois de la fin du mandat, il était important que la majorité affiche sa solidité derrière celui qui va succéder à Dominique Leménaire, qui préside la collectivité depuis 2015, après avoir été premier vice-président aux côtés de Jean-Marie Jevaux pendant 4 ans. Hier après-midi, Frédéric Beauchef, après avoir échangé en tête à tête avec son prédécesseur, a regagné son fief du Saônois pour partager avec sa municipalité cette décision qui va avoir des conséquences dans la gouvernance de la sous-préfecture du Nord-Sarthe et celle de la communauté commune du Saônois qui compte 51 communes et 75 conseillers communautaires. Réélu au premier tour avec 77% des suffrages, maire de Mamers en mars 2026, il devra quitter son fauteuil de maire une fois élu président du conseil départemental de la Sarthe. L'élection à la tête du département devrait intervenir après la session prévue le 12 octobre et il devra également laisser la présidence de la communauté de communes du Maine-Saônois. La loi sur le cumul des mandats oblige. À 54 ans, Frédéric Beauchef sera élu président du conseil départemental dans les prochaines semaines. Il sera le deuxième plus jeune président élu à la tête de cette collectivité. Avant lui, François Fillon succéda à Michel Dallière au département à l'âge de 38 ans en 1992. Les agriculteurs n'ont plus de lisibilité. L'association Solidité Paysan évoque un été particulièrement éprouvant dans les exploitations. Le monde agricole souffre, ce n'est pas nouveau, mais là tout a été amplifié. Avec les conditions météorologiques extrêmes et le contexte géopolitique, tout s'est emballé. Les agriculteurs n'ont plus de lisibilité et nous non plus d'ailleurs. Les productions sont liées à l'énergie, à la transformation. Un poste de carburant qui double du jour au lendemain et tout peut basculer pour ceux qui ont la situation déjà assez fragile. Côté météo, le manque d'eau mais aussi son excès depuis 2 ans ont causé des dégâts très importants. Pour les cultures d'hiver, globalement, pas de soucis. Mais pour celles du printemps et de l'été, c'est une catastrophe. Beaucoup de cultures n'ont pas eu de fécondation. Le maïs, mais aussi les légumes, des maraîchers n'ont rien ramassé. Avec le réchauffement climatique, cette situation va se répéter. Alors, notre objectif est de donner aux agriculteurs toutes les clés pour être autonomes autant que possible. Ceux qui sont les plus indépendants sont les plus résilients. Alors, nous les accompagnons pour aller vers des systèmes peut-être moins intensif, nous les incitons à s'adapter à la nature des sols ou à revoir éventuellement leurs projets. Nous sortons d'un été traumatisant pour le monde agricole. Au-delà de 35 degrés, une volaille n'arrive plus à respirer. Il y a eu des pertes importantes d'animaux et de gros dommages sur les cultures. Quand un maraîcher perd sa culture, il perd son produit, il perd ses clients. Tout ce qui a été construit s'écroule. Ces derniers mois, nous avons reçu plus d'appels que d'habitude. Ces conditions climatiques ont aggravé des situations déjà soumises à une pression au quotidien sur le monde paysan, les contrôles notamment, et au problème des prix. Dans une économie plus juste, avec un partage de la valeur plus équitable, nous éviterions des situations catastrophiques. L'association Solidarité Paysan a été créée en 1989 pour venir en aide aux agriculteurs en difficulté. Solidarité Paysan est présente dans quasiment tous les départements. Nous intervenons à la demande de ces agriculteurs toujours en binôme, un salarié, un bénévole, rappelle Jean-Roger Bourdin. Dans la Sarthe, l'association emploie un salarié à temps plein et compte une dizaine de bénévoles, souvent des agriculteurs agriculteurs à la retraite, mais pas seulement. Nous recherchons d'ailleurs de nouveaux bénévoles, glisse le président de Solidarité Paysan. Jean-Luc Lecanne reprend la parole en évoquant le fonctionnement de l'association. Nous recevons environ 40 appels par an par des agriculteurs rencontrant des difficultés économiques, financières, voire juridiques. La détresse humaine, quand elle existe, n'est en général pas évoquée lors de cette prise de contact. Nous la découvrons lors de la première visite. Souvent, cet aspect humain est sous-estimé. Nous prenons le temps d'écouter sans jamais porter de jugement et en toute confidentialité. Je précise que nous sommes apolitiques. Solidarité Paysan, 72 Maison des Paysans, 16 Avenue Georges Auric au Mans. Un contact téléphonique, le 02 43 14 20 32. Santé, cardiologie, des examens plus précis et plus rapides au centre hospitalier. Depuis le 1er septembre, le centre hospitalier du Mans dispose d'une nouvelle salle de coronarographie. Cet équipement de dernière génération permet d'améliorer la précision et la rapidité des examens tout en renforçant la sécurité des soins pour les patients et les professionnels, indique l'établissement dans un communiqué. La coronarographie, aussi appelée angiographie coronarienne, est un examen qui permet d'observer les artères qui irriguent le cœur et de détecter d'éventuels rétrécissements ou obstructions des vaisseaux. Pour les équipes médicales, disposer d'un équipement performant est essentiel afin d'établir un diagnostic précis et, lorsque cela est nécessaire, guider les traitements adaptés. La nouvelle salle réunit au sein d'une même plateforme les différents types d'imagerie utilisées en cardiologie interventionnelle. L'imagerie traditionnelle par rayon X qui permet de visualiser les artères coronaires grâce à l'injection d'un produit de contraste et les techniques d'imagerie endocoronaire qui offrent une vue précise de l'intérieur des artères et complètent l'analyse pour guider la prise en charge. La nouvelle salle réduit l'exposition au rayon X aussi bien pour les patients que pour les professionnels présents pendant les examens, informe le centre hospitalier du Mans, expliquant que la quantité de produits de contraste injectés peut également être diminuée, limitant les risques associés à l'injection chez les patients les plus fragiles. Cœur de soi apporte son soutien et réconfort aux personnes confrontées à l'après-cancer. Née de l'expérience personnelle de sa fondatrice, l'association Cœur de soi souhaite accompagner les personnes après un cancer grâce à des actions solidaires. L'association Cœur de soi a été créée le 3 mars à Serrefourtourte par Myrtille Cadour, la présidente, qui a vécu un cancer du sein en 2024. De cette expérience est née l'envie de créer une association pour accompagner les personnes après les traitements, une période où l'on peut rapidement se retrouver livré à soi-même. Elle est entourée d'Aline Sourisseau, la secrétaire qui vit au Mans, et de Sophia Cap-Touri, la trésorière qui réside à Château-l'Ermitage. Trois femmes, trois parcours, trois sensibilités, mais une même direction, explique-t-elle. L'association propose régulièrement des marches et des ateliers de création, souvent autour du Mans. L'objectif est de fabriquer des box destinées à l'après-cancer avec du thé, des éventails et d'autres attentions pour apporter soutien et réconfort. Pour financer ces box, l'association propose un calendrier à 15 euros réalisé que des femmes ayant vécu un cancer. Une tombola solidaire à 1 euro le quai que des lots offerts par des partenaires, soins du visage, séances photo, bougies sera également organisée le 24 octobre au BHV du Mans. À l'occasion d'Octobre Rose, Cœur de Soie sera présente au Mans le 3 octobre au BHV, le 10 octobre à Auchan, le 17 octobre au gymnase Spoutnik et le 24 octobre au BHV. L'association recherche également des partenaires locaux et des entreprises souhaitant soutenir ses actions. Bonne étape, une page se tourne à La Perdrix. Après 18 ans, la tête du bar-restaurant La Perdrix, Sandrine et Jérôme Galmar ont pris la difficile décision de fermer un crève-cœur pour tous. Arrivé à La Perdrix en janvier 2008, Sandrine et Jérôme Galmar ne pensaient pas devoir un jour cesser leur activité. Au bar, les habitués venaient autant partager un verre qu'un moment de convivialité. Il y avait un vrai côté familial, on connaissait nos clients, leurs habitudes, leur famille, une proximité qui dépassait le cadre professionnel. Au fourneau, Jérôme cuisinier, formé à l'école d'hôtelière, avait lui aussi fidélisé une clientèle autour de ses petits plats, mais depuis un an et demi, la fréquentation de l'établissement a diminué. Covid, hausse des charges et baisse d'activité ont fini par fragiliser la trésorerie. À ces difficultés financières s'est ajoutée une fatigue morale devenue trop lourde. Depuis l'annonce de la fermeture, des marques d'affection se sont multipliées. Jusqu'au dernier jour, nos clients sont venus pour nous soutenir, certains les bras chargés de cadeaux. Ces derniers moments ont été riches en émotions, le cœur gros au moment de se quitter. Tout toutes ces attentions nous ont profondément touchés. Au moment de refermer cette longue parenthèse, Sandrine et Jérôme tiennent à dire merci à tous les clients pour leur fidélité et ces bons moments partagés. Le rideau est maintenant baissé, mais pour Sandrine et Jérôme Galmar, il faut désormais penser à l'après. Le bar-restaurant étant intégré à leur maison familiale, les locaux ne seront pas vendus. Après des années à leur compte, tous deux vont retrouver le monde du travail et préparent déjà la suite. De son côté, Jérôme ne raccrochera pas complètement le tablier et continuera à allumer ses fourneaux. En parallèle d'un futur emploi salarié, il proposera le week-end un service traiteur pour les groupes, les repas de famille ou les entreprises. Son savoir-faire restera donc au rendez-vous, mais les repas seront uniquement proposés en formule traiteur. Il n'y aura plus de service au restaurant. Un contact, le 02 43 29 18 19. Théillé, le domaine des Forges La Rose, a été transformé en gîte de groupe, ancienne ferme puis restaurant. Le site vient de se métamorphoser en gîte de groupe et domaine événementiel. Dernièrement, les nouveaux propriétaires du domaine des Forges de la Rose, Sabrina Pourceau et Alexandre Évrard, après avoir réalisé de nombreux travaux et changé le concept en gîte de groupe, ont invité les commerçants, artisans et élus de la région afin de leur faire découvrir le nouvel établissement. Une centaine de personnes, dont des élus, ont répondu à l'invitation du couple. Les visiteurs ont pu appréhender la transformation des lieux et la capacité d'accueil. Le domaine aux Forges de la Rose dispose d'une salle de réception pouvant accueillir jusqu'à 90 personnes et compte 36 couchages répartis entre une chambre double, un studio équipé et un appartement familial. Aujourd'hui, le domaine des Forges de la Rose est désormais un lieu de mariage, de séminaire, location d'appartements et événements privés avec la possibilité de location en semaine. Un lieu authentique au cœur de la campagne entre Montbiseau et Saint-Marceau et à 1,5 km de l'échangeur d'autoroute de Beaumont-sur-Sarthe. Domaine aux Forges de la Rose, 2 Le Carrefour à Théillé. Un contact téléphonique, le 06 76 15 96 57. Mamers, la cave à Mertine ouvre un nouveau chapitre. Après 32 ans dans le commerce, Bertrand Arpaillange reprend la cave Mamertine. Il entend préserver l'identité de l'enseigne et les produits locaux. La cave Mamertine rouvrira ses portes aujourd'hui avec un nouveau gérant, mais dans la continuité de son identité. Originaire de Bonnétable et scolarisé à Mamers après l'installation de sa famille à Marolette, Bertrand Arpaillange connaît bien le commerce qu'il reprend. Client de la cave Mamertine, il a décidé de se lancer lorsqu'il a appris sa mise en vente. Après avoir parcouru jusqu'à 80 000 km par an dans son précédent métier de commercial dans le secteur des cheminées, le nouveau gérant souhaitait retrouver un rythme plus calme. Bertrand Arpaillange entend conserver l'identité de l'enseigne. Café torréfié pratiquement tous les jours, une soixantaine de références de thé et une large sélection de produits régionaux. Attaché au savoir-faire local, Bertrand Arpaillange dispose déjà de plusieurs contacts avec des producteurs de la région. Parmi les produits proposés figure notamment un whisky élaboré à Nogent-le-Bernard. La sélection fera aussi une place aux produits biologiques sans en faire un critère exclusif. Respecter la nature est logique, mais il faut aussi se faire plaisir. Je recherche cet équilibre pour proposer un maximum de choses, résume le commerçant. Il prévoit également 4 ou 5 animations par an avec des producteurs locaux afin qu'ils puissent présenter leur travail et leur savoir-faire aux clients. Le dépôt de paniers de fruits et légumes bio ou conventionnels se poursuit avec un maraîcher partenaire. Les commandes sont à retirer chaque jeudi à 11h. Un contact pour la cave Mamertine, le 02 43 97 62 30. Saint-Léonard-des-Bois, le parcours découverte du parc Géoparc Normandie-Maine rénové. Au cœur des Alpes Mancelles et du petit village de Caractéa, cet itinéraire de découverte de 10 km propose tout au long du parcours des panneaux d'interprétation qui retracent quelques épisodes mouvementés d'une histoire géologique de près de 600 millions d'années et révèle un site à couper le souffle. Ce parcours invite les visiteurs à contempler l'écrin paysager de Saint-Léonard-des-Bois en rejoignant les hauteurs du Haut-Fourché, en traversant la rivière La Sarthe, en surplombant la vallée de la Misère avant d'arriver au Mont-Narbonne. La mémoire de la Terre, le nouveau nom du parcours en remplacement d'histoire géologique, est agrémenté de 8 cartels explicatifs et pédagogiques neufs et mis à jour permettant aux visiteurs de mieux comprendre l'histoire des différents panoramas, des anciennes ardoisières ou encore la création des pierriers. Les travaux menés sur cet itinéraire depuis un an par notamment Clara Gartner, chargée de mission médiatique au patrimoine au sein du parc et géoparc Normandie-Maine, ont permis l'élaboration des nouveaux panneaux, une meilleure accessibilité avec l'aménagement d'escaliers ou encore la réalisation d'ouvertures de paysages avec un peu de débroussaillage. La signalétique directionnelle a été également revue sur l'ensemble du parcours en lien avec l'Office de tourisme des Alpes-Mancelles, la Fédération française de randonnée pédestre de la Sarthe, l'association locale de randonnée et le conseil départemental de la Sarthe. Ce très beau parcours est parfaitement complémentaire avec le sentier d'interprétation du domaine du Gasseau. Il participe à la valorisation du site d'exception et apporte de nouvelles informations pédagogiques dont les scolaires pourront pleinement profiter, conclut Philippe Rallu, vice-président en charge du tourisme à la communauté de communes Haute-Sarthe-Alpes-Mancelles. Renseignements auprès de l'Office de tourisme des Alpes-Mancelles au 02 43 33 28 04.

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1: On commence avec les béliers. Au travail, vous défendrez vos projets, force et conviction et réussirez à vaincre certaines résistances. Côté amour, sachez être plus prévenant envers votre bien-aimé, sinon les reproches ne se feront pas attendre. Santé, diminution des troubles liés à la nervosité. Les taureaux au travail, ne vous dispersez pas. Vous allez devoir concentrer toute votre énergie sur un projet vital pour l'entreprise. En amour, vous serez trop personnel et aurez tendance à ne penser qu'à vous. Ne vous étonnez pas si certaines décisions se prennent sans vous. Côté santé, problèmes dermatologiques passagers. Les Gémeaux au travail, vous prendrez de courageuses décisions aujourd'hui. On saluera votre dignité et une main providentielle pourrait vous être tendue. En amour, un sentiment d'insatisfaction pourrait perturber votre entente amoureuse. Soyez plus cool, santé, surveillez vos articulations, fragilité passagère. Les Cancers au travail, si vous vous laissez déborder, vous ne cesserez ensuite de commettre des erreurs et des maladresses. En amour, ne faites rien qui puisse nuire à l'harmonie de votre couple. Vous risquez de le regretter amèrement dans les jours à venir. Santé, fatigue passagère. Les Lions au travail, les petits soucis du quotidien vous mettront les nerfs à vif, provoquant souvent des accrochages avec vos collègues. En amour, vous serez de mauvaise humeur et en ferez voir de toutes les couleurs à vos proches. Santé, vous avez un besoin important de repos. Les Vierges au travail, votre créativité sera à son apogée, vos idées seront brillantes et judicieuses, vous pourriez en étonner plus d'un. Côté amour, votre vie sentimentale est ou sera prochainement très sereine, constructive et pleine de bonheur. Vous serez unis par des sentiments très forts et votre santé est très bonne. Les Balances au travail, votre trop grande discrétion pourrait vous jouer des tours. Réagissez, on pourrait oublier que vous faites partie des effectifs. En amour, il sera difficile de trouver un terrain d'entente avec votre partenaire. Vous ne serez pas sur la même longueur d'onde. Santé, quelques ennuis hépatiques. Les Scorpions au travail, les projets à long terme seront favorisés aujourd'hui. Ne perdez pas de temps et mettez-vous au travail le plus vite possible. Côté amour, à la fois tendre et affectueux, vous vous présenterez sous votre meilleur jour à vos proches. Santé, bonnes conditions physiques. Les Sagittaires au travail, votre esprit de compétition sera plus aiguisé que jamais. Attention toutefois à ne pas marcher sur les plates-bandes de vos collègues. En amour, respectez davantage la liberté de votre partenaire. Soyez plus conciliant ou vous allez vous attirer des ennuis. Santé, tension à surveiller. Les Capricornes au travail, il y aura de la promotion dans l'air. Soyez à l'affût d'éventuelles opportunités et elles ne manqueront pas. En amour, écoutez votre partenaire, il a souvent raison sur des points importants de votre couple. Santé, faites attention au virus. Les Verseaux au travail, vous pourriez prouver à un supérieur qui n'est pas à la hauteur de sa tâche, gare aux conséquences. En amour, gardez-vous de traiter votre bien-aimé de manière trop désinvolte. Santé, belle vitalité. Et on termine avec vous, les Poissons. Travail, il vous faudra beaucoup de patience pour atteindre vos objectifs. Gardez confiance, il y aura des jours meilleurs. En amour, vous voudrez jouer les chefs, mais votre partenaire pourrait bien vous remettre à place. Santé, troubles rénaux possibles. On continue en musique avec un titre de Florent Pagny, Vieillir avec toi. Et à suivre l'info rencontre du jour, ce sera avec monsieur le maire de Marolles-les-Braux, monsieur Bellouot, pour vous parler du nouveau boulodrome couvert, donc installé à Marolles-les-Braux.

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0: La commune de Marlébrou, donc, est située à une quinzaine de kilomètres de Mamers, 30 kilomètres du Mans, donc nord-est du département. Bon, c'est une commune rurale avec 2050 habitants à peu près, pour une superficie de 1400 hectares. Donc c'est une commune très très très dynamique. Nous avons 3 médecins salariés, un médecin junior qui arrive en fin d'année. Donc la population est très très bien desservie par le cabinet médical.
1: Alors d'ailleurs, depuis quand êtes-vous maire de la commune? Et pour celles et ceux qui connaissent peut-être moins le fonctionnement d'une commune, pouvez-vous nous expliquer concrètement en quoi consiste votre rôle de maire au quotidien?
0: On va faire un petit peu d'historique. Hein. Moi, j'ai été maire du village de Dissé-sous-Ballon pendant pas mal d'années. Au 1er janvier 2019, nous avons réuni la petite commune de Dissé-sous-Ballon avec Marolles pour en faire une commune nouvelle. Et en 2020, j'ai été élu à la tête de Marolles avec une nouvelle équipe. Et puis, c'est un mandat qui s'est très très bien passé. On a fait des choses qui sont très judicieuses pour redynamiser ce village. Et donc, je suis reparti pour un nouveau mandat à partir de 2026.
1: Alors sinon, un boulodrome couvert vient d'être inauguré à Marolles-les-Braux. Pouvez-vous nous présenter cet équipement et nous expliquer pourquoi la commune a souhaité le réaliser?
0: On va retourner 2-3 ans en arrière. C'était une idée de ma première adjointe, Anne-Marie Garnier, qui un jour nous a dit, tiens, avant la fin du mandat, ce serait bien que l'on fasse un boulodrome couvert. Donc, c'est vrai que l'idée nous est parue judicieuse. Bon, c'était suite à des demandes de nombreux Marolais, et puis surtout du monde associatif et sportif. Donc ça, c'était des demandes qui étaient déjà existantes depuis pas mal d'années. Donc on a commencé par étudier ce projet, et puis petit à petit, on a dit, voilà, il faut un boulodrome couvert de 1000 mètres carrés, et en dessous, on a 16 pistes de boules. Et plus on avançait dans le projet, l'idée est venue également d'y poser des panneaux photovoltaïques. Donc les panneaux photovoltaïques ont une surface de 900 mètres carrés. Ils vont nous produire à l'année une rentabilité de 22 000 euros. Donc on se glorifie en fait en disant, ben voilà, ce projet-là ne va rien coûter aux contribuables marolais, puisque sur les 500 000 euros que cette construction a coûté, nous avons reçu de l'État 90 000 euros. Et si on fait le calcul, 22 000 euros pendant 20 ans, ben la boucle est bouclée. Au bout de 20 ans, le surplus de l'électricité qui sera produit rapportera de l'argent pour les contribuables de Marolles.
1: Combien de personnes ce boulodrome peut-il accueillir et quelles sont les principales installations proposées?
0: Autour du boulodrome, les sanitaires, une petite zone également de réception où les gens peuvent faire barbecue, toutes les choses qui vont autour des jeux de boules. Il y a de nombreuses associations, de Moulki, et toutes les associations pratiquent en définitive ce terrain occasionnellement. Mais bon, moi j'ai remarqué lors de l'inauguration, nous avions énormément d'associations du village, que ce soit Génération Mouvement, les sportifs un petit peu plus jeunes, les Marolais qui sont aussi inscrits à d'autres associations. Donc pour moi c'est une belle réussite, je pense que ça ravit beaucoup de personnes à Marolles.
1: Au-delà de la pratique sportive, est-ce que c'est un lieu qui va favoriser les rencontres et créer du lien entre les habitants?
0: Oui, disons que si vous voulez, auparavant, ce boulodrome a été créé dans le parc Pierre Gachet. Pierre Gachet, donc un personnage très très connu de Marolles autrefois. Cet homme a fait énormément de choses à Marolles. D'ailleurs, si aujourd'hui le dynamisme existe à Marolles et puis les usines et de nombreux emplois qu'il y a, c'est grâce à cet homme. Donc les terrains de boules ont été donc créés dans l'enceinte du parc Pierre-Étienne Gachet. Mais nous avons également à côté, qui attire aussi beaucoup les jeunes enfants, nous avons des jeux. Donc toute la semaine, vous avez des familles qui se promènent, qui viennent profiter de ce lieu tranquille et super agréable.
1: Alors l'inauguration marque l'aboutissement du projet. Quel sentiment avez-vous eu en tant que maire en voyant aujourd'hui cet équipement ouvrir ses portes?
0: Là, moi, ce que j'ai remarqué lors de l'inauguration, il y avait énormément de monde et puis on avait profité en fait du déroulement d'un jeu de boules. Nous avons eu, je ne peux pas vous dire le nombre de personnes, mais c'était quand même relativement assez important. Donc c'est quelque chose qui va certainement amener dans un proche avenir énormément de satisfaction. Moi, je croise constamment là des boulistes ou des personnes qui vont dire là, chapeau, on est vraiment dans quelque chose qui est inexistant pratiquement dans le Nord-Sarthe. Avoir un terrain de boules couvert de 1000 m², ça n'existe pas dans le Nord-Sarthe. Donc, encore une fois, Marolles-les-Bains.

0: Nous sommes innovants.
1: Est-ce que vous avez déjà des projets d'animation, de concours ou de manifestation autour de ce nouveau boulodrome?
0: Bon, pour la mairie, personnellement, non. Mais bon, ce sont les organisateurs de clubs de boules qui vont créer des rencontres. Ça, c'est une évidence. Puis bon, comme là maintenant, ils ne vont plus craindre le mauvais temps puisque le boulodrome est couvert et fermé. Donc, automatiquement, ça va pouvoir apporter des nouvelles compétitions pour Marol.
1: Plus largement, quelle place le sport et les équipements sportifs occupent-ils dans la politique de la commune ?
0: Disons que nous avons des organismes qui s'occupent du bien-être des Marolais. Donc, on a plusieurs associations qui contribuent. Et puis, vous avez également des clubs, le club de boules, le club de sport. À Marol-les-Brous, il y a toutes sortes de sports. On a des salles de sport qui sont parfaitement adaptées du côté de l'espace Jean de la Fontaine. Donc, que ce soit football, que ce soit les personnes qui veulent pratiquer des choses, on a à Marol-les-Brous tout ce qu'il faut et la municipalité s'en occupe vraiment puisque nous votons des subventions à toutes ces organisations-là.
1: Pour les habitants qui souhaitent en savoir davantage sur le boulodrome couvert, les prochaines manifestations, plus largement sur la vie de la commune, quels sont les contacts ?
0: Disons que là, je pense qu'il faut s'adresser déjà en premier lieu à la mairie qui dirigera les personnes intéressées vers les clubs existants.
1: D'ailleurs, au-delà de ce boulodrome couvert, quelles sont aujourd'hui vos ambitions et vos projets pour Marol-les-Brous ?
0: Alors, pour Marol-les-Brous, nous avions au précédent mandat émis l'idée de réaménager le petit village de Dissé-sous-Ballon, c'est-à-dire le centre du bourg. Donc, l'enfouissement des réseaux électriques, l'assainissement, toutes ces choses-là ont été faites il y a une bonne vingtaine d'années, 25 ans maintenant, mais était resté donc à l'abandon, si vous voulez, tout l'aménagement du bourg, c'est-à-dire les trottoirs, le pluvial. Donc là, dès 2027, tous ces travaux-là vont être exécutés, parce qu'en définitive, auparavant, le budget de la commune de Dissé-sous-Ballon tout seul n'était incapable de pouvoir financer ces travaux-là. Donc ça, c'est une réussite également, et tout l'intérêt d'avoir regroupé ce village avec Marol, ça permet des choses aujourd'hui que si nous étions restés indépendants, nous ne pouvions pas faire. Donc ça, quelque part, les Dissiens peuvent dire merci à cette initiative.
1: Pour terminer, quel message souhaitez-vous adresser à nos auditeurs ?
0: Dites, venez à Marol-les-Brous, parce que beaucoup de personnes ne connaissent pas. Nous avons lancé, il y a un an et demi maintenant, une prime de 5000 euros pour les jeunes de moins de 40 ans qui veulent s'installer sur la commune pour une acquisition de maison, des primo-accédants. Alors ça, par contre, c'est encore une réussite puisqu'on a 9 contrats aujourd'hui de signés. Ce sont des personnes qui ne seraient peut-être pas venues habiter Marol. Donc ça permet également, sachant ces choses-là, les personnes qui cherchent actuellement, n'hésitez pas à vous renseigner également auprès de la mairie. Et puis, comme je l'ai dit dès le départ, on a tous les commerces possible à Marol. Et tout ce qui concerne la santé, puisque je vous ai dit, on a 6 médecins, vous rendez compte, dans un village de 2000 habitants. Ça, c'est une exception, je pense.
1: Merci, monsieur Bellouot, d'avoir pris le temps de répondre à nos questions et de nous avoir présenté ce nouveau boulodrome couvert, mais aussi les projets et les ambitions de la commune. On souhaite évidemment beaucoup de succès à ce nouvel équipement et de belles parties aux habitants et aux associations qui vont pouvoir en profiter. Je vous dis à bientôt.
0: À bientôt, puis merci, parce que je sais que vous allez bientôt intégrer la commune de Marol.
1: Au revoir.
0: Au revoir.
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3: Votre programme télé pour cette soirée du jeudi 1er octobre sur TF1, votre émission Le Grand Concours à 21h10, présenté par Arthur, spécial champion. Arthur accueille 17 personnalités qui viennent s'affronter dans une édition 100% savoir et stratégie. Rapidité, mémoire et stratégie sont les clés de la victoire. D'un côté, les champions de jeux télévisés et de l'autre, des candidats connus pour leur victoire passée sur le plateau du Grand Concours. Tous veulent décrocher le titre de champion. Sur France 2, Débat primaire, le débat en direct à 20h40, présenté par Caroline Roux et Benjamin Duhamel. Le Parti Socialiste organise une primaire afin de désigner un candidat commun au PS à la place publique et à la gauche républicaine et sociale à l'élection présidentielle. À une semaine du premier tour de ce scrutin, Caroline Roux et Benjamin Duhamel reçoivent les candidats qui sont invités à débattre de leur projet. Sur France 3, série policière Meurtre à 21h10. Ce meurtre à Amiens, au cœur des ortillonnages d'Amiens, sur une nacelle de manège en forme de nautilus, flotte le corps sans vie de Charlotte Jelinski, qui aurait pu s'en prendre à cette femme qui était aux manettes d'un ambitieux projet de parc d'attractions sur le thème de l'œuvre de Jules Verne. Sur France 5, un documentaire réalisé par James Tovell, Hertz, à 21h05. En première partie, les plantes. En 4,5 milliards d'années, notre planète est passée d'un enfer stérile et inhospitalier, un véritable paradis pour la vie, une vibrante planète verte. À 21h55, l'homme, gros plan sur l'homme, dont l'histoire a commencé il y a 66 millions d'années et qui a plus d'impact sur la planète que tout autre processus naturel. Sur M6, émission de télé-réalité, recherche appartement ou maison à 21h10. À Marseille, Nadine et Lionel souhaitent quitter leur maison pour se rapprocher de leur fille. Laurine et David rêvent d'en finir avec les kilomètres qui les séparent entre Bayeul et la Belgique. Richard et Sandrine souhaitent investir à Paris. Sur Arte, série humoristique Camarades à 20h55. En première partie, face aux fuites qui se multiplient, Françoise finit par suspecter la présence d'une taupe au sein du groupe. En deuxième partie de la soirée à 21h25, suite au licenciement d'Ahmed, Jimmy, Gérard et Françoise décident de s'insurger sur un en amphi. À 22h, Jacques met les bouchées doubles pour faire arrêter la bande. Quelques suggestions pour les chaînes de la TNT. On va commencer par TFX avec Casse du Louvre, les secrets d'un incroyable braquage. C'est un documentaire le 19 octobre 2025. Quatre hommes cagoulés réalisent un braquage historique au Louvre, dérobant 9 bijoux inestimables de la couronne en quelques minutes. Ce vol spectaculaire d'un préjudice d'environ 88 millions d'euros choque le monde entier. Jean-Michel Décugy va tenter de mener ses recherches. Grand reporter police, justice aux Parisiens. Il est l'un des premiers avertis du drame qui est en train de se jouer au cœur de Paris. Avec son équipe, il va suivre jour après jour les rebondissements de cette affaire hors norme. L'enquête tente de comprendre comment une telle faille de sécurité a pu exister dans ce musée emblématique. Sur T18, une comédie, Au revoir là-haut à 20h55. Perché au cœur de Paris, la tour Montparnasse domine la capitale, une silhouette imposante, symbole d'un monde professionnel où les ambitions se heurtent aux réalités les plus absurdes. C'est dans ce décor vertigineux qu'Eric et Ramzy, deux laveurs de carreaux aussi maladroits qu'attachants, passent leur journée à nettoyer les vitres du 52e étage. Entre les coups de chiffon et les rêves éveillés, Eric observe avec tendresse Stéphanie Lanceval, une jeune femme mystérieuse qui le surnomme affectueusement Marie-Joëlle. Ignorant tout de ses véritables intentions, il voit en elle l'incarnation de ses espoirs romantiques sans se douter qu'elle cache bien plus qu'un simple sourire énigmatique. Tout bascule lorsque la tour devient le théâtre d'un coup d'éclat aussi audacieux qu'inattendu. Et on va terminer par la chaîne Gulli. Alors, on va inverser. Donc, le programme La Tour Montparnasse, c'est sur Gulli. Et sur T18, donc, c'est Au revoir là-haut à 20h55. Avec novembre 1918, nord de la France, alors que les derniers soubresauts de grande guerre déchirent les tranchées. Édouard Péricourt, jeune aristocrate au visage fin et aux manières raffinées, sauve in extremis Albert Maillard, modeste comptable au physique robuste, d'une mort certaine sous les obus. Entre ces deux hommes que tout oppose, l'un héritier d'une fortune, l'autre fils d'une famille modeste, un lien indéfectible s'étisse dans l'horreur des combats, mais leur destin bascule définitivement sous les ordres du lieutenant Pradel, un officier ambitieux et cynique dont l'assaut absurde et sanglant les marque à jamais. Édouard en ressort défiguré, le visage caché sous les bandages, tandis qu'Albert, bien que physiquement intact, porte en lui les stigmates invisibles de la guerre. Guerre. On va se quitter avec Charles Aznavour. Charles Aznavour qui nous chante Merci Madame la Vie. Charles Aznavour qui nous a quittés un 1er octobre, à suivre juste après le Flash Info, votre émission Chansons Souvenirs sur l'antenne de Radio Alpes-Mancelles.

Bonjour à tous. De nouvelles violences ce matin en marge de la mobilisation lycéenne avec des dégradations commises aux abords d'établissements à Paris, Lille, Rennes ou encore Toulouse. Des incendies se sont déclarés sur les façades des lycées Lumière à Lyon et Nelson Mandela à Nantes. Sur la seule journée d'hier, 625 interpellations ont été recensées, plus de 200 blessés et 3 enquêtes de l'IGPN ont été ouvertes sur de possibles tirs de LBD. Un mouvement désormais rejoint par les étudiants. 15 universités sont bloquées ce matin, notamment à Lille, Rennes ou encore Lyon. Un effort de 54 milliards d'euros. Le projet de loi de finances 2027 est présenté aujourd'hui en Conseil des ministres. Un budget qui prévoirait une mise à contribution des retraités, le gel du point d'indice pour les fonctionnaires ou encore une nouvelle taxe sur les produits sucrés. Ce nouveau projet doit être examiné par l'Assemblée le 13 octobre. Le gouvernement table sur une adoption définitive avant le 31 décembre. Et dans ce contexte, le taux d'emprunt de la France atteint son plus haut niveau depuis 2002. Il frôle désormais les 5%, signe de la défiance croissante des investisseurs envers la dette française. Et de nouvelles mesures annoncées pour ce début du mois d'octobre, elles devraient peser sur le pouvoir d'achat des Français, comme la hausse des tarifs du gaz et des franchises médicales. Nouveauté aussi, des protections menstruelles réutilisables sont désormais remboursées par l'assurance maladie. Elles concernent les personnes en grande précarité et les moins de 26 ans. L'épisode méditerranéen est désormais terminé. Météo France a levé ce matin les dernières vigilances orange, pluie, inondation et crues qui concernaient encore les Bouches-du-Rhône, le Gard et l'Hérault. Le trafic ferroviaire reste toutefois perturbé, au moins jusqu'à la mi-journée dans ces départements. Et puis on termine avec ce mois pour sensibiliser au cancer du sein, car c'est parti pour Octobre Rose. Pendant les 4 prochaines semaines, les associations, collectivités et médecins vont se mobiliser pour sensibiliser au cancer du sein, récolter des dons, mais surtout promouvoir un dépistage précoce et régulier, car s'il est détecté à un stade précoce, le cancer du sein guérit dans 9 cas sur 10. Excellente matinée à tous.

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2: Bonjour à tous et bienvenue sur les ondes de Radio Alpes-Mancelles 106.3 FM. Aujourd'hui, c'est en compagnie de Patricia, Marilyn et Jean-Pierre que nous allons vous présenter cette émission de chansons souvenirs. En commençant par rendre hommage à une dame qui nous quittait le 30 janvier 1978.
3: Et oui les amis, une grande dame de la chanson qui nous quittait à l'âge de 88 ans, Louise Marie Damien, dite Damia. Elle avait vu le jour en décembre 1889 à Paris. Très célèbre dans l'entre-deux guerres et surtout dans les années 1930, elle était connue également sous le nom de Maryse Damia.
2: Nous, dans cette émission, nous allons dire tout simplement Damia, qui reste la chanteuse inoubliable qui chantait les bras en croix ou posés sur la poitrine. Des chansons qu'elle transformait en succès, comme Les Goélands, Mon Matelot, Le Grand Frisé, La Mauvaise Prière, pour ne citer que celle-là.
3: Damia commence à enregistrer sa voix à partir de 1926, elle n'est pas satisfaite des résultats. Sa voix est nasillarde et les orchestrations sont mauvaises. Il lui faudra attendre 1930 et sa rencontre avec le directeur artistique de chez Columbia pour devenir une fervente adepte des enregistrements qui mettaient sa voix en valeur. En 1938, Damia chantait « Du soleil dans tes yeux ».

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0: Il a chanté de 1933 à 2018, année de sa disparition le 1er octobre. C'est Monsieur Charles Aznavour. Il avait 94 ans. Au cours de sa carrière, il avait enregistré près de 1300 chansons interprétées en plusieurs langues. Charles Aznavour a écrit ou co-écrit plus de 1000 chansons, que ce soit pour lui-même ou d'autres artistes. Parmi toutes celles-là, il y a la chanson choisie par Patricia, Hier encore. Bonjour Patricia.
1: Bonjour.
0: Cette chanson fut écrite et composée par Charles Aznavour en 1964.
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1: Merci Patricia pour ce Hier encore, pour lequel Charles Aznavour avait reçu le prix de la Société américaine des auteurs-compositeurs et en 1969 il avait reçu la médaille vermeille de la ville de Paris. En 1964 il chantait aussi Le temps dont il avait signé les paroles.

0: tout en rendant hommage à son créateur, je vais évoquer un métier, celui de coutelier, qui est le spécialiste des instruments tranchants et œuvre dans l'art de fabriquer un couteau à la main, de la lame jusqu'au manche. Et parmi les couteliers célèbres, il y avait Joseph Oupinel, disparu le 29 janvier 1960 à l'âge de 87 ans. Il était l'inventeur du couteau Oupinel, auquel il avait donné son nom. Ce couteau fermant correspondant actuellement à l'Oupinel numéro 8. Il l'avait créé en 1890 avec les quatre éléments suivants. La lame, la virole fixe, le rivet et le manche. Il est de coutume d'échanger quelques pièces de monnaie à l'occasion d'un cadeau tranchant. Cette superstition est devenue aujourd'hui une sympathique politesse qu'Oupinel vous encourage à perpétuer dans le respect de la tradition.
1: Dans la chanson « Laisse-béton » de Renaud, après avoir filé ses grolles au malfrat, celui-ci s'attaque à vouloir son blouson, en le menaçant précisément de son Oupinel, le célèbre couteau inventé par Joseph Oupinel. C'est furtif, mais on a le plaisir d'écouter Renaud et « Laisse-béton ».

Ma rubrique d'une chanson gourmande va vous permettre d'écouter un second titre de la regrettée Damia, évoquée par Martine et Stéphane au début d'émission. En 1936, elle chantait « Aimez-vous les moules marinières ?» Eh bien, parlons-en de cette recette des moules dites à la marinière. Elles sont préparées dans leur jus d'eau de mer, à la manière ou à la façon des marins pêcheurs et mariniers. Selon l'histoire, cette recette remonte en 1235. Mais parlons d'aujourd'hui. La recette traditionnelle est réalisée avec des échalotes ciselées, du persil haché, du poivre moulu, de l'ail, du beurre et du vin blanc. Servi si bien avec des frites. Allez, bonne dégustation. En écoutant Damia, je vous pose cette question. Aimez-vous les moules marinières ?

0: arrosé d'un litre de vin blanc.
1: Oh là là, le vin blanc avec modération, bien sûr. Hein. Ce qui peut se faire sans modération, c'est écouter les chansons de la Compagnie Créole, ce groupe de variété fondé en 1975, devenu très populaire dans les années 80, avec à sa tête sa chanteuse et danseuse Clémence. Parmi leurs succès, il y a le bal masqué. Et c'est ce titre que Marilyn a choisi de chanter aujourd'hui. Bonjour Marilyn.
2: Bonjour Stéphane.
1: Ce titre, écrit par Daniel Vanguard, est sorti en 1984.
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Merci pour ce bal masqué, Marilyn. Il était resté au top 50 de mars à septembre 1985, dont deux semaines en sixième position. En 1984, c'est l'année où la compagnie créole faisait la première partie de la tournée de Patrick Sébastien et où ils chantaient tous « C'est bon pour le moral », sorti l'année d'avant. Un succès qui s'était vendu à plus de 500 000 exemplaires.

0: Jean-Pierre Philippe Salomon, dit Jean-Pierre Aumont, était un acteur, écrivain, scénariste et dramaturge français qui a mené carrière de 1931 à 1996. Il nous a quittés le 30 janvier 2001 et il avait 90 ans.
1: Jean-Pierre Aumont, acteur de talent, a tourné dans de nombreux films et joué dans bon nombre de pièces de théâtre et de téléfilms. En 1955, il joue dans le film de Walter Capps, Mademoiselle de Paris. Dans ce film, il joue le rôle de Maurice Darnal, un patron de maison de haute couture.
0: Dans ce film, il y avait la chanteuse Jacqueline François, née le 30 janvier 1922 à Neuilly-sur-Seine. Dans ce film, elle joue son propre rôle de chanteuse. Elle y chante une chanson créée en 1948, écrite par Henri Contet, justement Mademoiselle de Paris.
1: Et comme dans cette rubrique, toutes les dates se croisent, Jean-Pierre Aumont décédé un 30 janvier, Jacqueline François née un 30 janvier, je vais préciser que la musique de Mademoiselle de Paris fut signée par Paul Durand, qui avait vu le jour le 28 janvier 1907 et qui nous quittait le 25 janvier 1977. Allez, laissons ces dates de janvier pour écouter Jacqueline François et bien sûr Mademoiselle de Paris sur Radio Alpes-Mancelles 106.3 FM.

0: qui nous a quittés une fin de janvier, c'était le 28 en 2005, c'est Jacques Villeray. Il avait 53 ans. Il jouait des personnages au caractère gentil et attachant. Dans sa carrière, il a remporté deux Césars du cinéma. Celui du meilleur acteur dans un second rôle pour sa prestation dans le film Robert et Robert. Et celui du meilleur acteur pour son rôle de François Pignon dans Le Dîner de cons en 1999.
1: On retiendra le nom de Jacques Villeray également dans le film La soupe aux choux, sans oublier Papy fait de la résistance, sorti en 1981 et 1983, sans oublier Les enfants du marais, entre autres. Pour illustrer nos propos et le plaisir d'écouter sa voix, retrouvons-le dans un sketch signé par Jean-Loup Dabadie, paru en 1981, Sport à la maison.
2: Eh bien, nous pénétrons dans l'appartement de Jean-Jacques et Simone Le Bol alors que les hostilités ont commencé depuis environ 5 minutes. Coup de tête de Simone Le Bol sur le nez de Le Bol. Le Bol en difficulté. Eh bien, jusqu'ici, le dîner avait été assez terne, des actions confuses, beaucoup de maladresse de part et d'autre, et tout à coup, c'est parti sur un échange d'injures. T'es devant la télé, pousse-toi, t'es pas transparente, toi non plus, ta gueule. Mais oh là là ! Oh là là ! Le Bol recule en tirant la nappe, Simone Le Bol est surprise ! Il jette un petit suisse, elle esquive très joliment d'une rotation du tronc. Yaourt de Le Bol. Pot de fraise de Simone. Tabouret de Le Bol qui... Oh là là là là là là. Simone Le Bol. Oh là là là là là là. Une occasion en or. Jean-Jacques Le Bol était battu et Simone seule devant lui le rate complètement. Oh là là là là là là là. Simone Le Bol se tient la tête à deux mains, mais Le Bol contre-attaque. Un coup de pied dans le vide, une baffe, un crachat, on s'observe. Les deux adversaires sont dans les rideaux. Simone Le Bol se dégage très souplement d'un coup de genou dans les... Ah non, alors là... Alors là, ça n'est vraiment pas très joli, hein, ça n'est pas très joli, car ça n'est pas très joli, et ça n'est pas très joli. Et ça n'est pas très catholique, hein, ni très orthodoxe non plus. Eh bien oui, bien sûr, Jean-Jacques Le Bol est à terre, il se relève en s'appuyant sur le piano, sa femme tourne autour de lui, mon Dieu, quel jeu de jambes! Mais oh là là, que c'est beau! Un ciseau fantastique! Un ciseau carpe de Jean-Jacques Le Bol qui a voulu se jeter en arrière pour effectuer une strangulation marocaine, les deux mollets autour du cou de sa femme. Mais il s'est blessé, oh là là. Il s'est blessé, hein, c'est lui qui est blessé, eh oui. Eh oui, il s'est blessé en retombant sur les patins roulettes de la petite Karine Le Bol qui maintenant est sortie de sa chambre et applaudit follement sa maman. Eh bien oui, c'est ça, les voisins envahissent l'appartement. C'est bien normal, c'est la joie dans le camp de Simone Le Bol. Non monsieur, s'il vous plaît, poussez-vous, hein, laissez-moi faire mon métier, s'il vous plaît. Eh oui, voilà, Jean-Jacques Le Bol est à terre. Il sourit bêtement. Et Simone... Oh là là ! Très joli geste de Simone qui va ramasser elle-même le dentier de son mari qui était tombé dans l'écuelle du chien et qui le rapporte en personne à Jean-Jacques. Un très joli geste comme on aimerait en voir tous les dimanches. À vous les studios.
3: Sacha Distel a chanté de 1950 à 2004, année de sa disparition. Il avait vu le jour à Paris le 29 janvier 1933. En 1962, il compose une musique pour illustrer l'orgueil, un tableau de Roger Vanim dans le film Les Sept Péchés Capitaux, sorti la même année. Cette musique devient un standard de jazz en 1963 lorsqu'elle est enregistrée par le chanteur américain Tony Bennett. Pour la version française, Jean Broussel écrit des paroles sur cette musique devenue La Belle Vie, interprétée par Sacha Distel lui-même. Et pour nous chanter cette chanson aujourd'hui, nous avons Jean-Pierre accompagné de sa guitare.

Merci Jean-Pierre pour cette belle vie composée et chantée par Sacha Distel. Et si la belle vie c'était toi et moi, la musique et l'amour? Une chanson parue en 1974 dont là encore Jean Broussolle avait signé les paroles.

En évoquant Jean-Pierre Aumont et Jacqueline François, nous avons cité le compositeur Paul Durand, chef d'orchestre et compositeur français d'opérette et de musique de film. Il avait fait ses études au Conservatoire National de Musique de Montpellier. De 1947 à 1949, Paul Durand dirige une formation symphonique légère qui porte son nom. Il deviendra également producteur de radio avec l'émission La Kermesse aux chansons, qui fera découvrir Eddie Constantine, Jacqueline François, Dario Moreno et les sœurs Etienne, entre autres. Pour ne citer qu'une seule musique de film qu'il a composée, je veux dire La Vache et le Prisonnier, sortie en 1959. Et pour ne citer qu'une seule chanson qu'il a composée, je veux dire Aujourd'hui peut-être, sur les paroles de Marcel Sicard. Cette chanson fut créée par Fernand Sardou en 1946 et il nous quittait le 31 janvier 1976.

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0: De 1972 à 1983, il était sur les ondes avec son émission « Les routiers sont sympas ». C'est Max Meynier. Il était né le 30 janvier 1938 à Lyon. Pour cet animateur, disparu en 2006 et ami des routiers, je vous propose de retrouver Yves Montand qui, en 1952, interprétait « Les routiers ». Paroles et musique de Francis Lemarque.
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On ne pouvait faire cette émission hommage aux personnes nées ou disparues en janvier sans parler du grand compositeur Georges Van Paris, disparu le 28 janvier 1971. Chansons, opérettes et musiques de films pour lesquelles il signe plus de 300 partitions. En 1968, il avait reçu le Grand Prix de la musique de la SACEM pour récompenser sa carrière. En 1936, il avait signé la musique du film de Jean Boyer, Un mauvais garçon, dont la chanson était interprétée par Henri Garat.

fait partie des artistes qui nous a quittés en janvier. C'était le 27 janvier 1983, après une belle carrière d'acteur. C'est Monsieur Louis Germain David de Funès, de Gabarlaz. C'est dit tout. Simplement Louis de Funès. Il avait 68 ans. Pour le plaisir d'écouter sa voix, tout en imaginant les mimiques avec tout qui vont avec, retrouvons Louis de Funès qui nous raconte à sa façon le corbeau et le renard.

quelques fables de Jean de La Fontaine. Le corbeau et le renard.

0: Maître Corbeau, sur un arbre perché, tenait en son bec un fromage. Maître Renard, par l'odeur alléchée, lui tint à peu près ce langage.
1: Hé, hey, bonjour, monsieur du Corbeau. Ah, ah, que vous êtes joli, que vous me semblez beau. Sans mentir, si votre ramage se rapporte à votre plumage, vous êtes le phénix des hôtes de ces bois.
0: Ah, à ces mots, le corbeau ne se sent pas de joie. Et pour montrer sa belle voix, il ouvre un large bec. Oh, oh, laisse tomber sa proie.
1: Oh, oh,
0: le renard s'en saisit et dit « Mon bon monsieur, apprenez que tout flatteur vit au dépens de celui qui l'écoute. Cette leçon vaut bien un fromage, sans doute.
1: » Le corbeau, honteux et confus, jura, mais un peu tard, qu'on ne l'y prendrait plus.
2: Pour continuer dans l'hommage à Georges Ron Paris, nous allons écouter « Un jour tu verras » chanté par Mouloudji. Et c'est sur ce titre que nous allons nous quitter. Après avoir remercié Patricia, Marilyn et Jean-Pierre de leur participation à cette émission Chansons Souvenirs sur Radio Alpes-Mancelles 106.3 FM. Bisous à tous et à tout bientôt.

Bonjour à tous. Le budget 2027 se dévoile. Le projet de loi de finances est présenté aujourd'hui en Conseil des ministres. Un budget qui prévoit au total 54 milliards d'euros d'économies, dont 43 milliards via de nouvelles mesures. Le gouvernement veut ainsi réaliser 3 milliards d'euros d'économies sur les médicaments, 2 milliards sur les arrêts maladie. Autre annonce, l'élargissement de la taxe sur les boissons sucrées aux aliments transformés contenant du sucre. En parallèle, l'exécutif prévoit des recettes en hausse sur la TVA et l'impôt sur le revenu. L'actualité, c'est aussi la contestation qui s'amplifie dans les lycées. De nouveaux blocages ont été constatés ce matin devant de nombreux établissements. Une mobilisation, on le rappelle, pour dénoncer les conditions d'apprentissage, mais avec de nouvelles violences constatées en Île-de-France, à Rennes, Toulouse ou encore à Lyon. Des incendies se sont déclarés sur les façades des lycées Lumière à Lyon et à Nelson Mandela à Nantes. Un mouvement rejoint par les étudiants. 15 universités sont bloquées ce matin. Les députés, eux, se penchent à partir d'aujourd'hui sur la loi intégrale sur les violences sexuelles, un texte qui entend mieux accompagner les victimes du dépôt de plainte à l'accès aux soins. Il est censé répondre aux failles révélées à la suite de la mort de Liana dans le Gers. Le Covid est de retour en France à des niveaux comparables aux dernières années. C'est ce qu'a confirmé hier soir Santé publique France. Dans toutes les classes d'âge, les recours aux soins liés à des pathologies respiratoires ont poursuivi leur hausse la semaine dernière. La campagne de vaccination contre le coronavirus et la grippe débutera le 13 octobre prochain. Aux États-Unis, l'exécution de Christa Pike échoue. Cette américaine condamnée à mort dans le Tennessee a reçu 2 injections létales hier, mais selon plusieurs témoins et ses avocats, elles n'ont tout simplement pas fonctionné. Elle est désormais soignée à l'hôpital. Et puis on termine avec un mot de football, avec les derniers préparatifs pour les Bleus avant la grande première de Zinedine Zidane à domicile. L'équipe de France va s'entraîner aujourd'hui au Stade de France pour sa dernière séance avant son 3e match de Ligue des Nations demain. Ce sera donc contre l'Italie demain soir. Excellente fin de matinée à tous.

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2: Avec l'arrivée de l'automne, le frelon asiatique peut se montrer particulièrement actif avec des nids parfois très importants et une présence qui peut devenir préoccupante pour les habitants. Alors faut-il s'attendre à un retour en force du frelon asiatique cette saison? Comment reconnaître un nid et surtout que faire lorsqu'on en découvre un à proximité de son habitation? Pour en parler, nous recevons aujourd'hui Nicolas Fabre qui intervient dans la lutte contre la prolifération de cet insecte avec son entreprise Alpha Guêpe basée à La Ferté-Bernard.

0: Alors, Monsieur Fabre, bonjour.
1: Bonjour.
0: Pour commencer, pouvez-vous vous présenter à nos auditeurs et nous parler de votre parcours professionnel ?
1: Oui. Alors, moi, je m'appelle Nicolas Fabre. J'ai monté mon entreprise AlphaGet il y a 3 ans maintenant, parce que moi, je suis apiculteur amateur. Et quand j'ai commencé la première année, moi, j'ai eu du frelon asiatique sur mes ruches. Et j'ai découvert un nid à environ une quinzaine de mètres chez moi. Donc, tout est parti de là, en fait. Et j'ai voulu lutter contre cet insecte invasif et qui détruisait nos ruches.
0: Alors, vous avez aujourd'hui votre propre entreprise, hein, AlphaGet, basée à la Ferté Bernard. Pouvez-vous nous présenter votre entreprise, nous expliquer concrètement quelles sont vos activités ?
1: Alors moi, je fais de la désinsectisation et de la dératisation. C'est-à-dire, désinsectisation, je milite pour éliminer et neutraliser les nids de frelons asiatiques, mais également les nids de frelons européens et les guêpes quand elles sont situées dans des endroits qui sont dangereux pour l'homme. Parce que bien entendu, tous les insectes ne sont pas nuisibles. Chez nous, il n'y a que le frelon asiatique qui est vraiment nuisible parce que c'est catastrophique au niveau de la biodiversité. Mais les autres insectes, une guêpe, un frelon européen, c'est pas considéré comme nuisible parce qu'ils sont très utiles pour notre biodiversité. Mais malheureusement, souvent, ils se placent dans des endroits très dangereux pour l'homme, donc on fait appel à nos services. Et je fais également aussi des insectisations, tout ce qui est punaise de lit, blatte, chenille processionnaire, et je fais de la dératisation, donc les rats, les souris, voilà, presque tous les nuisibles. Cette année, j'ai fait beaucoup de fourmis aussi, et beaucoup de mouches.
0: Vous avez choisi d'appeler votre entreprise AlphaGet. Pourquoi ce nom ? Est-ce qu'il a une signification particulière pour vous ?
1: Alors, AlphaGet, oui, alors, ce nom, déjà, il sonnait pas mal. J'aimais bien AlphaGet. Et si vous voulez, alpha, dans le symbolisme, c'est souvent la première lettre, alpha, oméga. En fait, ça symbolise un peu la naissance. Et dans mon logo, en fait, c'est une guêpe avec une tête de mort. Et j'aime bien, en fait, cette symbolique d'alpha. Donc, c'est le nid, un peu pour moi, le nid. Et puis, moi, je suis un peu aussi, pas le destructeur, mais celui qui vient neutraliser tout ça.
0: Quel type d'intervention réalise vous le plus régulièrement?
1: Alors, ça dépend de la saison. Là, dans toute la saison de, on va dire, juin jusqu'à septembre, octobre, jusqu'à novembre, les interventions les plus courantes, c'est les hyménoptères. Donc, tout ce qui est guêpes, frelons. Mais cette année, il y a eu beaucoup de dératisation cet été. En fait, la chaleur, il y a beaucoup de rats qui sont rentrés dans les maisons, qui cherchaient de l'eau, de la fraîcheur. Donc, on a fait beaucoup de dératisation cette année, l'été. Et après, moi, le reste de l'année, tout ce qui est punaise de lit, blatte, ça, c'est toute l'année. Chenille processionnaire, c'est à partir de maintenant, là, octobre jusqu'à mars dans les chenilles processionnaires, puis voilà.
0: Est-ce que vous travaillez particulièrement avec des particuliers ou vous travaillez également avec des entreprises ?
1: Non, je travaille particulier et professionnel. Je fais des contrats également avec des professionnels, des entreprises, que ce soit dans l'alimentaire, que ce soit dans l'agricole, que ce soit dans les communes. Je fais des contrats avec des communes, que ce soit au niveau du frelon asiatique ou que ce soit au niveau de la dératisation. Donc c'est des contrats à l'année. Et avec les particuliers également, je fais des contrats, justement pour éviter. Parce que tout ce qui est dératisation, par exemple, c'est jamais à vie une dératisation. Vous pouvez éliminer tous les rats qui sont dans un endroit et 6 mois après, vous en avez encore. S'il y a de la concurrence alimentaire, s'il y a de l'aliment, surtout en agricole, enfin, dans les centres équestres, tout ça. Donc c'est pour ça qu'on fait des contrats et on fait des passages tous les 2 mois, 3 mois ou 4 mois.
0: Sinon, quel est votre secteur d'intervention ? Jusqu'où vous déplacez-vous pour intervenir chez les particuliers et les professionnels ?
1: Donc moi, je suis basé à La Ferté-Bernard et j'ai un rayon d'environ 60 km autour de La Ferté-Bernard. Donc ce qui fait un bon rayon. Je peux aller jusqu'à Mortagne, Alençon, je vais jusqu'au Mans, je fais tout le Perche pratiquement. Je peux aller jusqu'à presque Vendôme, mais ça fait un petit peu loin, j'y vais de moins en moins. Saint-Calais, Vibray, enfin voilà, 60 km autour de La Ferté-Bernard.
0: Et est-ce que vous voyez chaque année des différences importantes dans le nombre d'interventions ?
1: Alors l'année dernière, c'était une année très importante, une très grosse année au niveau hyménoptère, surtout frelons asiatiques. Pourquoi ? Parce qu'on a eu un hiver très doux, un printemps très chaud et on n'a pas eu trop de canicules l'année dernière. Il a fait une canicule. Donc l'année dernière, tous les professionnels ont fait beaucoup d'interventions. Il y a eu beaucoup de nids. Moi, au niveau de mes ruches, j'ai perdu 3 ruches. J'avais du frelon asiatique dès le début juillet, qui est quand même assez rare. Enfin, fin juin, début juillet, j'avais du frelon asiatique sur mes ruches. Mais beaucoup de frelons asiatiques. Donc l'année dernière, j'ai pu trouver 4 nids autour de chez moi que j'ai détruits. Donc ça a réduit un peu la pression sur mes ruches. Mais l'année dernière, c'était vraiment intensif au niveau de tous les ruchers, au niveau de chez les gens. Cette année, beaucoup moins de frelons et de guêpes. Pourquoi ? Parce que, bien sûr, à cause des différentes canicules qu'on a eues, les périodes de canicule, voilà, ça a amené plusieurs facteurs qui ont fait que les nids ont été beaucoup moindres. Il y a eu un manque d'eau, un manque de nourriture pour les frelons. Ça les a épuisés à aller chercher de l'eau, à aller chercher des protéines, parce que le frelon a besoin de protéines pour nourrir ses larves. Donc, il a besoin d'insectes. Donc après, c'est toute une chaîne alimentaire, c'est tout plein de paramètres qui sont liés. Alors, cette année, je pense que tout le monde l'a vu, il y a moins de guêpes, moins de moustiques, moins de mouches, enfin mouches, ça dépend des secteurs, mais il y a eu beaucoup moins d'insectes. Donc, les frelons avaient moins à se nourrir, avaient moins de protéines pour nourrir leur nid, en fait, leurs larves. Puis les chaleurs, mine de rien, je pense qu'on fait que les reines moins pondues. Elles se sont mis un peu, pas en hibernation, mais elles ont moins pondu en attendant les climats un peu plus en faveur. Donc voilà, beaucoup moins de nids cette année.
0: Alors justement, est-ce que la météo et les températures peuvent réellement avoir une influence sur leur développement et leur activité?
1: Eh ben oui, nous cette année, le printemps il a été très chaud très tôt. En fait, une reine va sortir du nid aux alentours de 13 degrés. Parce qu'un nid qui arrive à terme, va engendrer beaucoup de reines, des centaines de reines, va sortir à l'automne, se faire féconder et rentrer en hibernation. Les ouvrières, elles vont mourir. Mais du coup, là les reines cette année, elles sont sorties très tôt. Mi-février, elles sont sorties. Tous ceux qui ont piégé ont eu beaucoup de reines. Et on s'est dit, cette année, ça va être une année catastrophique. Parce que si c'est pire que l'année dernière, ça va vraiment être problématique pour tout le domaine de l'apiculture, pour nos abeilles. Et du coup, quand il y a eu la première canicule, ça n'a pas trop joué sur la population de frelons, il y en avait. Et les différentes canicules, les 4-5 canicules, ont fait que ça a joué justement sur toute la biodiversité. Et ça a joué sur le nombre de frelons et puis d'hyménoptères en général. Donc oui, s'il y a des canicules tous les ans, ça va être problématique en fait. Mais sur plein de domaines, hein, vous voyez l'agricole, vous voyez la biodiversité, enfin, dès que ça dépasse les 40 degrés, tout le monde souffre, nous les premiers. Donc je ne sais pas comment va être l'avenir, ça va être compliqué.
0: Mais est-ce que cette baisse observée actuellement doit nous rassurer ou faut-il au contraire rester vigilant à l'approche de l'automne?
1: Alors là, comme les températures sont un peu plus clémentes, là depuis quelques semaines, moi j'ai des frelons sur mes ruches. Donc ce qui montre que les reines se sont certainement remises à pondre début septembre. Quand une reine pond un œuf, il faut environ 40 jours pour qu'un frelon éclose, entre 30 et 40 jours. Alors il ne va pas y avoir des nouveaux nids, mais les nids existants qu'on n'a pas trouvés, donc qui sont dans les arbres, qui sont dans les haies, là, à mon avis, les ouvrières et les nouvelles pontes vont s'accélérer, comme il fait très très doux. Donc s'il fait doux jusqu'en décembre, je pense que les nids vont grossir, et là, il va y avoir de plus en plus de frelons. Donc jusqu'à maintenant, moi, les appels pour le frelon asiatique, c'était assez calme. Et là, ça commence à s'intensifier, en fait. On commence à les voir et on commence à avoir de plus en plus de frelons. Donc, il faut être vigilant, là, sur les mois à venir.
0: Et pourquoi, concrètement, le début de l'automne est-il une période importante dans le cycle du frelon asiatique?
1: Alors, l'automne, c'est important parce que les reines vont pondre et vont faire naître des nouvelles reines. C'est-à-dire qu'un nid, une reine va engendrer environ entre 100 jusqu'à 300, même certains spécialistes disent jusqu'à 500 nouvelles reines. Donc toutes ces nouvelles reines-là vont avoir besoin de protéines, avoir besoin d'insectes pour se nourrir, enfin les larves. Et donc c'est pour ça que les ouvrières, c'est la chasse, surtout à l'abeille, parce qu'elles aiment beaucoup les abeilles. L'abeille, ça répond à deux critères, sucré et protéines. Donc c'est pour ça qu'ils sont vraiment affamés des abeilles. Et c'est pour ça que l'automne, c'est à cette période qu'on a plus de pression sur nos ruches. Et surtout cette année, là, comme ça s'intensifie. Mais donc voilà, l'automne, c'est important pour ces nids-là. Et ils grossissent tant qu'ils ne sont pas découverts.

0: les conditions deviennent favorables dans les prochaines semaines, à quoi faut-il s'attendre sur le terrain?
1: Eh ben, faut s'attendre à une multiplication des frelons au niveau de nos ruchers surtout, au niveau de nid de guêpes, au niveau de tout ça en fait. Ils vont être de plus en plus présents. Sur les vergers, alors cette année, il y a un manque de fruits, il y a un manque de pommes, mais il y a beaucoup de gens qui me disent cette année, ils n'ont pas trop de frelons sur leurs pommes, sur leurs raisins. Mais comme il n'y a pas trop de fruits, donc voilà, ça, ça fait partie de la chaîne alimentaire et puis ils n'avaient pas de quoi se nourrir en fait. Mais les frelons sont quand même présents. Donc, faut rester vigilant et faut essayer de trouver les nids le plus rapidement possible.
0: Pour les habitants qui nous écoutent, comment peut-on repérer un nid de frelons asiatiques? Quels sont les endroits qu'ils privilégient généralement pour installer leur nid?
1: Alors, le frelon asiatique, c'est une vraie machine de guerre. Je dirais tous les endroits sont propices à faire un nid. Avec l'expérience, maintenant, moi, j'ai fait des nids dans énormément d'endroits. Alors, ce qu'on connaît le plus, c'est les arbres, tout en haut des arbres. Alors, ça peut être des cerisiers à 5 mètres, comme des peupliers à 40 mètres. Donc, voilà, ils aiment beaucoup les arbres. Ils vont aimer beaucoup les haies, donc tout ce qui est rancier dans les campagnes, et toutes les haies dans toutes les habitations, dans tous les jardins. Donc là, faut faire très attention. Moi, j'ai envie de vous dire, si vous taillez votre haie à l'automne, surtout, vous vous mettez devant votre haie et vous regardez si vous avez des allers-retours. Donc des allers-retours d'insectes. S'il y a des allers-retours d'insectes, c'est qu'il y a la présence d'un nid. Donc là, surtout ne taillez pas. Parce que les frelons qui sont cachés dans les haies, les nids sont très gros et ils sont très agressifs si vous faites une vibration. Après, dans les arbres, là, on commence à en voir certains parce que à cause des canicules, les arbres, ils perdent leurs feuilles. Certaines essences d'arbres perdent leurs feuilles plus rapidement. Donc on a commencé à faire des nids de frelons dans les arbres. Normalement, c'est un peu plus tard. Mais là, on commence. Donc là, ils se mettent dans les arbres, dans les haies, ils se mettent dans les ronciers, mais ils se mettent aussi dans les regards. Ils se mettent dans les regards de PTT, les regards d'eau. Ils se mettent également sous toiture. Donc si vous voyez un aller-retour sous vos tuiles ou dans un trou de mur, voilà, c'est qu'il y a la présence d'un nid. Pas plus tard qu'hier, j'ai fait un nid de frelons dans une cloison. Donc derrière, il y avait des frelons qui rentraient par un tout petit trou. Donc c'était un mur en terre, c'était une vieille maison. Ils rentraient par là et du coup, à la caméra thermique, on voyait le nid derrière le placo qui était énorme. Donc voilà, ils aiment aussi les cloisons. On fait de plus en plus de nids de frelons asiatiques en terre, comme les guêpes et les frelons européens, parce que je pense que ça va se multiplier, parce qu'ils vont aller chercher les bonnes températures dans la terre. Et puis après, il y a des endroits insolites, comme dans les barbecues, dans les remorques, dans des escaliers, des tubages d'escaliers, moi j'en ai fait. Ouais, franchement, le frelon asiatique, il peut se mettre vraiment partout. Cette année, j'en ai fait un aussi sur des poteaux électriques, parce que je travaille avec une hélice, donc ils aiment les poteaux électriques. Voilà, ils aiment un peu tout.
0: Alors justement, si un habitant découvre un nid, que doit-il faire?
1: Alors, s'il trouve un nid sur son terrain, la logique et le bon sens veut qu'il faut le faire détruire. Voilà. Il trouve un nid, déjà, il s'approche pas trop du nid, il fait pas de vibration sur le nid. Parce que après, comme tous les hyménoptères, le frelon asiatique, si vous voulez, il est pas plus agressif qu'une guêpe, qu'une abeille, qu'un frelon européen, quand il est au travail. Quand vous voyez des frelons asiatiques venir sur vos pommes, tout ça, enfin, ou dans votre haie, chercher du nectar, par exemple, en ce moment, c'est le lierre qui est en fleur, donc il y a beaucoup de frelons qui sont sur le lierre. Si vous allez le voir, il va pas se retourner et puis se dire, tiens, il y a un humain, je vais le piquer. Non, il n'est pas plus agressif. Par contre, si vous voyez un nid, ou justement dans une haie, si vous faites une vibration sur le nid, là, par contre, contrairement peut-être à un nid de guêpe, et encore, les guêpes sont agressives aussi si vous les embêtez, donc ils sont très agressifs. Donc, il faut faire attention. Voilà. Donc, si vous voyez un nid, eh ben, le truc, c'est d'appeler un professionnel, un désinsectiseur, pour le neutraliser.
0: Lorsqu'on vous appelle pour un nid, comment se déroule une intervention? Donnez-nous un exemple.
1: Alors, moi, quand on m'appelle par exemple pour un nid dans un arbre à 5 mètres de haut, donc moi, je viens et je vais le traiter à la perche. C'est-à-dire, moi, j'ai une perche, je peux aller jusqu'à 30 mètres de haut. Alors, à 30 mètres, il y en a, mais c'est pas facile à les avoir, mais on y arrive quand même. Après, moi, j'ai une poudreuse, je mets de l'insecticide, c'est du pyrèthre végétal ou permétrine, ça dépend de la situation. Et après, je mets tout ça sous pression avec de l'air, je déroule ma perche, j'ai un aiguillon au bout de ma perche, je transperce le nid et après, j'appuie sur une manette et la poudre, grâce à l'air, va monter dans le nid. Donc après, il va y avoir de la poudre dans le nid. C'est un neurotoxique. Ça va bloquer les systèmes nerveux des frelons. Les frelons vont tomber. Tous ceux qui sont partis travailler, les autres frelons, vont revenir dans le nid et après vont rentrer dans le nid. Donc ils vont se mettre cette poudre. Qu'ils en aient un tout petit peu, c'est fini pour eux. En fait, voilà, ça bloque leur système nerveux. Donc ça va tomber. Après, tous les nids, c'est mieux si on peut d'aller les récupérer et les enlever. Parce que quand même, on met de l'insecticide et il y a l'insecticide qui tombe après au sol. Voilà. Donc après, quand c'est possible, on essaie d'aller récupérer les nids et puis de faire traiter les nids.
0: Est-ce que chaque nid nécessite une méthode particulière en fonction de sa taille et de son emplacement?
1: La situation, ça va être plus ou moins compliqué d'atteindre le nid. Par exemple, donc je prends un nid dans un arbre que je vais traiter à la perche et à différence, je vais prendre un nid qui est sous toiture. Donc là, je vais avoir besoin de l'échelle, de mon échelle de toit, pour aller là où rentrent les frelons, donc sous les tuiles. Donc là, en fait, les nids sous toiture sont très dangereux. Voilà, c'est dangereux pour nous parce qu'on est sur une toiture. Et les frelons sont vraiment autour de nous. Donc là, on détuile la toiture. Donc suivant les tuiles que c'est, tuiles de pays, ça casse comme du verre. Donc c'est très compliqué des fois, ou c'est de la tuile mécanique. Et quand on détuile, si vous voulez, on fait de la vibration. Donc les frelons savent qu'on les attaque, en fait. Donc là, ils sont très, très agressifs. Donc faut faire très attention. Et après, c'est le même système. Le système, c'est qu'on pique le nid et on injecte notre insecticide.
0: Si vous deviez donner quelques conseils aux habitants de notre secteur pour les semaines qui viennent, quels seraient-ils ?
1: Eh bien, de faire un petit tour dans le jardin, de regarder s'ils n'ont pas des allers-retours, de regarder leur maison, se positionner en fait pendant 5-10 minutes, déjà regarder au même endroit. Et en fait, souvent, c'est quand on a le regard fixé qu'on peut voir des allers-retours en fait. On se dit, tiens, là, il y a un aller-retour. Donc, si vous avez des allers-retours au niveau de tuiles, au niveau d'un chien assis, tout ça, voilà, là, c'est qu'il y a un nid. Après, pareil pour les arbres. Alors, tant qu'il y a des feuilles, des fois, c'est compliqué de les voir, les nids, mais on peut essayer de les voir. Ce qu'on peut faire aussi, c'est quand on voit des frelons venir dans le lierre ou venir sur nos vergers, sur nos figues, sur tout ça, qui vont se nourrir, et après ils vont repartir. Essayer de suivre leur direction, puis essayer de trouver le nid. Mais c'est vrai que souvent, de trouver le nid, c'est compliqué. Moi, on m'appelle pour essayer de trouver le nid chez les gens, mais le nid peut être à 1 km en fait, parce qu'ils ont beaucoup de frelons chez eux, mais je leur dis non, là vous n'avez pas de nid, le nid peut être très très loin. Donc c'est vrai que ça peut être compliqué de trouver un nid.
0: Et à partir justement de quel moment faut-il faire appel à un professionnel ?
1: Eh bien, on fait appel à un professionnel dès qu'on a un doute, donc dès qu'on aperçoit cette grosse boule, soit dans un arbre, soit dans une haie, si on l'aperçoit. Mais c'est surtout l'aller-retour du frelon, l'aller-retour de l'insecte qui doit nous mettre en alerte, en fait. C'est vraiment ça.
0: Pour les personnes qui découvrent un nid et qui souhaitent obtenir des renseignements ou faire appel à vos services, comment peuvent-elles contacter AlphaGep ?
1: 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Et puis après, du coup, vous pouvez me contacter par mail, par le biais de mon site internet ou directement sur alphaguep@gmail.com.
0: Et pour terminer, un petit mot de la fin pour nos auditeurs.
1: Le petit mot pour la fin, c'est qu'il faut lutter contre le frelon asiatique, car je sais bien que des fois, un nid qui est en haut d'un arbre dans votre terrain ne va pas vraiment vous déranger, surtout si vous n'êtes pas apiculteur, si vous n'êtes pas sensible à la cause de la biodiversité. Donc le frelon asiatique, vous allez voir un nid dans un arbre et vous dire oui, mais il ne vient pas m'embêter. Mais le problème, c'est qu'un nid qui n'est pas détruit et qui arrive à terme, ça va engendrer entre 5 et 10 nids supplémentaires. Et ça ne veut pas dire que l'année d'après, donc ce nid qui ne vous a pas embêté, ça ne veut pas dire qu'une reine qui va sortir ne va pas venir dans un endroit plus dangereux pour vous, c'est-à-dire sous votre toiture, dans votre cloison, dans une haie, voilà. Et sans doute ce nid que vous n'avez pas fait détruire l'année d'avant, l'année d'après il sera dans votre haie, vous allez tailler votre haie, et là vous allez vous prendre une attaque de frelons. Donc après tout dépend comment votre corps réagit, mais c'est très dangereux, parce qu'il pique à plusieurs, ils vous suivent, et voilà, tous les ans il y a beaucoup de décès à cause du frelon asiatique. Donc même si le frelon asiatique, au niveau de la loi, on n'est pas obligé de le faire détruire, parce qu'il est en catégorie 2, il n'est pas en catégorie 1, mais c'est du bon sens de faire détruire un nid de frelon asiatique. Je sais que ça a un coût de faire détruire un nid de frelon asiatique, mais il y a certaines communautés de communes qui aident à la destruction du nid. Donc il faut se renseigner pour ça.
0: Merci Monsieur Fabre d'avoir été avec nous et de nous avoir éclairé sur la présence du frelon asiatique et sur les précautions à prendre. On l'aura compris, même si les observations de cette année sont particulières, il faut rester vigilant, notamment avec l'automne. Je vous dis à bientôt.
1: Merci beaucoup. Allez, à bientôt.
0: Au revoir.
1: Au revoir.

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2: Bienvenue dans votre magazine Vie solidaire sur Radio Alpes-Mancelle. Un magazine social qui parle des associations, du handicap et de la société. Une importante coulée de boue a récemment touché le Népal, faisant des victimes et causant d'importants dégâts. Face à cette situation, l'association Large de Dolanji se mobilise et lance un appel aux dons afin de venir en aide aux personnes touchées. Pour nous en parler et nous expliquer comment chacun peut contribuer à cette mobilisation, nous recevons aujourd'hui Anne Léveillé, secrétaire de l'association L'Arche de Dolanji.

0: Alors, Madame Léveillé, bonjour.
1: Bonjour.
0: Pour commencer, pouvez-vous nous présenter l'Arche de Dolanji? Quelle est l'histoire de cette association et comment est-elle née?
1: Alors, c'est une association qui a été créée il y a presque 30 ans. Au départ, le parrainage des enfants se faisait en Inde au niveau d'un monastère. Et puis, avec le temps, les personnes qui s'occupaient de l'association se sont aperçues que les enfants qui étaient apparrainés n'étaient pas orphelins, tels que le disaient les moines, mais qu'ils avaient une famille au Népal. Donc, pour éviter la rupture avec leur famille pendant une dizaine d'années, l'association a cherché à soutenir directement les écoles au Népal. Donc ça a été le démarrage de l'association pour vraiment soutenir des écoles, voire parfois les créer, dans des régions très isolées du Népal. Et ensuite, avec le tremblement de terre de 2015 qui a eu lieu au Langtang, là il y a eu des besoins de parrainage individuel, puisqu'il y avait des enfants qui étaient devenus orphelins.
0: Et sinon, pourquoi le nom l'Arche de Dolanji pour votre association? Que représente ce nom et quelle histoire se cache derrière?
1: Donc l'Arche de Dolanji, Dolanji c'est le nom du monastère en Inde qui au départ a accueilli les enfants. Et le nom a été conservé bien que maintenant toutes les actions aient lieu au Népal.
0: L'Arche de Dolanji œuvre principalement pour favoriser la scolarisation des enfants au Népal. Pourquoi avez-vous choisi de faire de l'accès à l'éducation votre priorité?
1: Eh bien, parce que les écoles gouvernementales n'existaient pas forcément dans les villages isolés de ces régions. Il y avait aussi la barrière de la langue, puisque c'est une culture tibétaine. Les populations sont népalaises, mais avec une culture et surtout une langue tibétaine. Donc, ce n'était pas forcément la même langue que les enseignants qui, eux, venaient de la capitale Katmandou. Et donc, c'était aussi l'objectif que les enfants puissent aller à l'école sur place et ne pas être séparés de leur famille.
0: Concrètement, comment accompagnez-vous ces enfants dans leur parcours scolaire? Quels sont les besoins que vous prenez en charge?
1: Alors, on a deux types de prise en charge. Donc, soit dans les écoles qui sont assez isolées, c'est des soutiens collectifs à l'école. Ça peut être le salaire de l'enseignant, les fournitures scolaires, l'uniforme, puisque là-bas, c'est la règle. Et après, on a des parrainages individuels ou collectifs. Là, tous les enfants viennent de la région du Langtang qui a été fortement touchée par la coulée de boue et ils sont tous scolarisés sur Katmandou, la capitale. Dans ces cas-là, le parrainage prend en charge la scolarité et l'hébergement des enfants.
0: À qui s'adresse votre aide? Est-ce que vous accompagnez des enfants de certaines régions ou de certaines écoles en particulier?
1: Alors, donc, il y a deux types d'aides. Ça peut être soit des aides sur des écoles localement, plutôt à l'ouest du Népal, et puis les aides pour les enfants parrainés individuellement ou collectivement qui viennent eux tous de la région du Langtang.
0: Comment fonctionne l'association ici en France et comment votre action se traduit-elle concrètement sur place au Népal?
1: Alors en France, on est tous des bénévoles, donc ça limite vraiment les frais de fonctionnement de l'association. Quand on va sur place, chaque membre qui souhaite aller sur place paie son billet d'avion. Et puis concrètement, sur place au Népal, on envoie de l'argent pour prendre en charge la scolarité des enfants. Donc c'est pour ça que l'on cherche à avoir des nouveaux parrainages suite aux inondations, puisqu'il y a beaucoup d'enfants qui sont orphelins d'un ou deux parents.
0: Et concrètement, pourquoi la scolarisation est-elle un enjeu aussi important pour les enfants que vous accompagnez?
1: L'idée, c'est que ces enfants-là, s'ils n'ont pas d'éducation, ils n'ont pas de choix dans leur avenir. Déjà que c'est un pays très pauvre, donc l'école n'est pas gratuite, n'est pas systématique. Donc la scolarisation, c'est donner une chance aux enfants d'accéder à un avenir meilleur.
0: Justement, quelles sont les principales difficultés qui peuvent empêcher certains enfants népalais d'aller à l'école?
1: C'est souvent le coût de l'école, de la scolarité, puisque les familles sont très pauvres. Ça peut être la distance aussi avec l'école, les familles qui peuvent être nombreuses. Donc, envoyer un enfant à l'école, ce n'est pas comme chez nous, ça peut vraiment être un coût important pour la famille.
0: À travers vos actions, avez-vous pu constater concrètement ce que l'accès à l'éducation peut changer dans la vie de ces enfants?
1: Oui, quand les enfants sont grands et qu'ils ont été parrainés, ils ont à cœur de nous faire savoir tout ce que ça peut leur apporter. Et certains ont accès à des métiers qui leur permettent vraiment de soutenir aussi l'activité de leur pays. Donc ils ont vraiment à cœur de contribuer au développement.

0: Comment se fait le choix justement des enfants qui sont parrainés?
1: Alors, au début, c'était le directeur de l'école primaire qui était originaire de la même région que les enfants. Il nous indiquait quelles familles étaient les plus dans le besoin. Maintenant, on a moins de petits enfants. Ils sont plus grands, ils sont plus au collège ou au lycée. Donc, on les suit jusqu'à la fin de leur scolarité. Et avec la catastrophe là, qui s'est produite fin août, parfois dans les fratries, il y a des petits frères, des petites sœurs qui, eux, n'étaient pas pris en charge par notre association et qui n'ont plus le soutien de leurs parents, puisque parfois il y a un ou deux parents qui sont décédés. Donc là, on a répertorié les familles qui avaient le plus besoin d'une aide pour la scolarisation des enfants.
0: Alors aujourd'hui, l'association se retrouve confrontée à une situation particulière avec cette coulée de boue qui a touché le Népal. Que s'est-il passé et quelles sont les conséquences pour la population sur place?
1: Alors, comme vous avez peut-être certainement vu les images, la coulée de boue a été vraiment immense. Elle a détruit tous les ponts, les routes. Donc, il y a vraiment beaucoup de familles qui sont directement touchées. Et en plus, elle a atteint toute l'activité économique de cette région, puisque l'inondation a emporté des centres de transbordement de marchandises, des centrales électriques. En fait, c'est là où les familles travaillaient. Donc, même si celles qui n'ont pas été touchées avec des décès dans les familles n'ont probablement plus de travail.
0: Et est-ce que les enfants et les familles que vous accompagnez habituellement ont été touchés justement par cette catastrophe?
1: Oui, certains. Alors, pas les enfants, puisqu'ils étaient scolarisés sur Katmandou, donc ils étaient en sécurité. Par contre, leur famille, sur la quarantaine d'enfants qu'on parraine, il y en a une dizaine qui ont perdu un ou deux parents, parfois leur maison aussi.
0: Dans ce contexte, les besoins deviennent évidemment plus urgents. De quoi les populations ont-elles besoin aujourd'hui?
1: Alors, certainement de l'aide d'urgence. C'est pour ça que nous, on a fait un appel aux dons pour soutenir les familles des enfants qui, parfois, comme je vous le disais, n'ont plus de travail, plus de maison. Donc, ça va être à la fois une aide d'urgence. Et puis, nous, on va quand même rester aussi sur la partie de la scolarisation des enfants, puisque s'il manque un ou deux parents, on cherche qu'il n'y ait pas de rupture dans le parcours scolaire des enfants.
0: Vous avez donc décidé de lancer un appel aux dons. Pourquoi est-il important pour l'Arche de Dolanji de se mobiliser dans cette situation alors que votre mission première concerne la scolarisation?
1: La famille, de nombreux enfants ont été touchés directement, soit par la perte des parents, de la maison, du travail. Donc tout ça, ça a forcément des conséquences négatives sur la scolarisation. Et un enfant qui ne va pas à l'école, c'est compliqué de se sortir d'une crise économique en plus de la perte des parents.
0: Concrètement, à quoi serviront les dons récoltés aujourd'hui?
1: Alors, les dons vont nous servir à déjà transmettre de l'aide d'urgence aux familles concernées, donc les familles des enfants que l'on connaît déjà, prendre en charge la scolarité des jeunes et parfois des frères et sœurs qui n'étaient pas soutenus par l'association.
0: Comment les personnes qui souhaitent soutenir l'Arche de Dolanji peut-elle faire un don?
1: Alors, on a créé une cagnotte sur Hello Asso, cagnotte en ligne, comme ça les personnes peuvent aller directement sur le site de Hello Asso et puis elles recevront tous les éléments pour la déduction fiscale, puisque les dons peuvent amener une déduction fiscale de 66%. On peut également envoyer des chèques allant de Arche de Dolanji au siège social 10 rue de la Libération à 72 610 à Champfleur.
0: Au-delà de l'appel aux dons, quel message souhaitez-vous adresser aux personnes qui nous écoutent et qui découvrent peut-être aujourd'hui votre association?
1: Le message, ça va être la solidarité, puisqu'il y a vraiment des besoins immenses. Le pays ne peut pas forcément aider, il n'y a pas les mêmes aides que chez nous. Les familles et les enfants sont parfois vraiment laissés un peu à eux-mêmes. Ils ont vraiment besoin d'une aide d'urgence. Et pour maintenir l'avenir des enfants, la scolarisation est vraiment un enjeu important.
0: Alors, quelles sont les ambitions de l'Arche de Dolanji pour les prochaines années? Quels sont les projets que vous aimeriez pouvoir développer pour faire continuer à favoriser la scolarisation des enfants au Népal?
1: L'enjeu, là, c'est vraiment de ne pas laisser d'enfants de côté, dans les enfants qu'on soutient déjà, de leur permettre de continuer leur scolarisation. Et puis, de prendre en charge les petits frères, les petites sœurs qui pourraient se retrouver orphelins d'un ou deux parents. Donc, les enjeux, c'est d'avoir les moyens financiers pour soutenir ces enfants. Donc, on a besoin de parrains et de marraines.
0: Pour conclure, quel serait votre mot de la fin ?
1: Le mot de la fin, ça serait venez nous rencontrer, n'hésitez pas à nous poser des questions, on est disponible. On sera présent au marché de Noël associatif à Alençon début décembre à l'eau toile. On vend de l'artisanat aussi qu'on ramène du Népal. Donc soyez curieux et n'hésitez pas à nous poser des questions.

0: Merci Madame Léveillé d'avoir été avec nous pour nous présenter l'Arche de Dolanji, son engagement en faveur de la scolarisation des enfants au Népal, mais aussi l'appel aux dons lancé à la suite de cette coulée de boue. Si vous souhaitez soutenir l'association, parrainer un enfant ou simplement obtenir davantage d'informations, n'hésitez pas à prendre contact avec l'Arche de Dolanji. Alors merci encore pour votre témoignage et votre engagement et à très bientôt sur notre antenne.
1: Merci à vous aussi.
0: Au revoir.
1: Au revoir.
0: Votre magazine Vie solidaire est terminé. Merci de nous avoir écoutés sur Radio Alpement.

0: Bonjour à tous.
1: Le budget 2027 se dévoile. Objectif 54 milliards d'euros d'économies à trouver, dont 43 milliards à travers de nouvelles mesures. Le gouvernement propose un gel des allocations familiales qui doit permettre d'économiser 500 millions d'euros. Pour les retraités, seules les pensions inférieures à 1260 euros par mois seront indexées sur l'inflation. Près de 6 millions de personnes sont concernées par cette mesure. Par ailleurs, le gouvernement souhaitait élargir la taxe sur les boissons sucrées aux aliments transformés contenant du sucre et des additifs. Des nouveaux débordements en marge de la mobilisation des lycéens. La façade du lycée Nelson Mandela de Nantes a été ravagée par un incendie. La présidente de la région des Pays de la Loire, Christelle Morancé, dénonce la volonté de certains de semer le chaos et de tout détruire. La région Sud dénonce un cap inacceptable franchi à Marseille avec l'agression d'un proviseur aspergé d'essence. À Lille, on déplore aussi des incendies et des feux de poubelle, tout comme des affrontements avec la police. Les lycéens désormais rejoints par les étudiants. Selon l'Union étudiante, 26 universités étaient bloquées ce matin sur l'ensemble de la France, que ce soit à Paris, Lyon ou encore Poitiers. Un nouveau débat pour les candidats de la primaire de la gauche organisé ce soir sur France 2. Raphaël Glucksmann, Emmanuel Morel, Ségolène Royal, Olivier Faure et Jérôme Guedj sont invités à confronter leurs idées. Contrairement à la première rencontre où ils répondaient directement aux questions des Français, cette fois ce sera un face-à-face direct. Et c'est l'une des nouveautés de ce 1er octobre. Certaines protections féminines réutilisables sont remboursées par la Sécurité sociale. La mesure concerne uniquement des produits vendus en pharmacie. Les moins de 26 ans et les personnes précaires qui bénéficient de la complémentaire santé solidaire peuvent en bénéficier. L'objectif est de lutter contre la précarité menstruelle. Et puis en foot, dernier préparatif pour les Bleus avant la grande première de Zinedine Zidane à domicile. L'équipe de France s'entraîne aujourd'hui au Stade de France pour sa dernière séance avant le 3e match de Ligue des Nations. Demain soir, les Bleus affronteront l'Italie dans un stade à guichet fermé. Voilà pour l'info, passez une excellente après-midi.

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0: Bonjour, je m'appelle Jean-François Salard, je fais des aquarelles depuis 4 ans, j'aime bien mélanger le feutre et l'aquarelle. Je fais des portraits plus ou moins stylisés et j'expose également des photos de seniors que j'ai réalisées dans 2 établissements de notre canton. N'hésitez pas à passer me voir à Averton, à la salle des fêtes. À bientôt.
1: Bonjour, donc je m'appelle Indy Florio. Moi, je suis actuellement en 2e année au Beaux-Arts de Nantes. Et donc là, cette année, je pars à l'exposition Art Valoir. Donc j'expose dans l'église Notre-Dame de l'Ascension à Averton avec Christian Franchepal et Evelyne Franchepal. Donc ma pratique artistique est principalement autour de la peinture, donc c'est pour ça que là j'ai décidé d'exposer des peintures, donc 4 grandes toiles de tissu et acrylique d'environ 2 mètres sur 1,80 m et une vingtaine de petites peintures d'huile sur bois. Donc je les ai installées dans l'église sur un fil à linge parce que donc ce sont des peintures sur tissu. Et dans mon travail, je parle beaucoup d'où viennent les objets que je réutilise pour peindre dessus. Donc à la base, c'est tout simplement des draps de chambre, des draps de lit récupérés. Et donc c'est pour ça que j'ai décidé de les installer de cette manière dans l'église, sur les grandes toiles. Donc ce sont des portraits principalement sur les grandes toiles et les petites. Je m'intéresse aux portraits, comme j'aime bien les appeler, les portraits monstrueux, pas beaux. Qu'est-ce que la beauté? C'est des choses qui me questionnent beaucoup dans mon travail. Donc je cherche à vraiment attirer l'œil avec de la couleur, avec des matières et des matériaux différents. J'aime beaucoup intégrer des médiums comme du sable, du papier mâché, de l'acrylique très épaisse dans mon travail. Et donc dans ces toiles-là que j'ai décidé d'exposer pour l'exposition. Donc voilà, c'est principalement ce qu'il y a dans mon travail, donc ce que vous allez voir ce week-end lors de l'exposition à Averton et dans le cadre de Art Valoir.
2: Bonjour Jacqueline, bonjour à toute l'équipe Radio Alpes-Mancelles. Je suis Véronique Mirnezan, artiste plasticienne. Je pratique mon métier dans mon atelier d'Averton, près de Villaines-la-Juhelle. J'ai un DNSEP et j'ai depuis beaucoup évolué dans diverses pratiques de création, tout en particulier l'estampe. Car l'estampe est un vaste sujet dont je n'ai pas encore tout exploré. À côté de cela, je suis professeur dans différents ateliers de gravure, en particulier professeur de lithographie aux ateliers d'art de Saint-Maur et d'atelier d'Isbis, une association que j'ai créée en 2012 dans le Val-de-Marne. Et dernièrement, les ateliers d'art contemporain d'Alençon viennent d'ouvrir une session gravure que je vais pratiquer en novembre. Il reste encore des places d'ailleurs. N'hésitez pas à les contacter. Je navigue donc entre pédagogie et création personnelle. Et pour les 3 et 4 octobre, j'ouvre mon atelier. C'est le week-end des Journées Nationales des Artistes dans la France entière. Mais c'est aussi la balade artistique d'Art Valoir dont je suis adhérente depuis cette année. Durant ce week-end du 3 et 4 octobre de 14h à 18h, mon atelier reste ouvert au public. L'entrée est libre. Nous pourrons ainsi échanger sur les pratiques de l'estampe. Je compte aussi faire des démonstrations d'édition sur ma presse taille douce et j'exposerai quelques-unes de mes œuvres qui seront en vente. C'est à Averton, près de Villaines-la-Juhelle. C'est au 1 Le Foulage, les 3 et 4 octobre de 14h à 18h. Donc je vous dis à bientôt.
3: Bonjour à tous, je me présente, Serge Leduc, je suis à mes temps perdu sculpteur sur bois, plus précisément sculpteur sur vieilles souches. Les bois que je travaille, je les collecte au long de mes promenades, le long des haies, dans les bois. Ils me sont aussi généreusement apportés par des amis qui pensent à moi dans leurs promenades champêtres et ont peut-être vu un loup ou un diable caché dans leur cadeau. Le bois que je travaille n'intéresse pas le menuisier, pas même le bûcheron pour du bois de chauffage. Il aurait trop peur d'abîmer la chaîne de sa tronçonneuse. Pour qu'elle m'intéresse, une souche doit être brute, tortueuse. Après l'avoir dégoussée, avoir gratté terre et pierre qui l'entourent, je la lave tout simplement à l'eau. Ici commence un temps plus ou moins long où je vais l'exposer, la regarder, la retourner dans tous les angles. Et peut-être un jour, je vais sortir mes outils, tronçonneuse, gouge, râpe, papier de verre. Mes mains vont attaquer un long chemin et façonner le bois pour le transformer en une pièce unique qui ne ressemblera probablement à rien, ou plutôt, elle ressemblera à ce que le spectateur a envie de voir dans son propre imaginaire. Pour relever le tout, je vais me faire des ajouts métalliques ou minéraux pour un je ne sais quoi de plus. Cette année, outre des sculptures, je présenterai un travail plus artisanal avec des produits réalisés à partir de mes propres dessins en découpe laser, métal ou bois. Si vous avez un projet personnel, venez en discuter avec moi. On trouvera sûrement des idées. Cette année, je serai aussi accompagné de Mathilde, qui travaille le métal et présente, entre autres, de magnifiques églises de village vernissées. Alors voilà, il vous reste à venir découvrir nos pièces à la salle des fêtes de Courcité, le samedi 3 et dimanche 4 octobre. Merci, à bientôt.

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1: Département vers une passation de pouvoir, le maire Beauchef, Frédéric Beauchef, l'homme fort du Nord-Sarthe, maire de Mamers et président de la communauté de communes Maine-Saônois, va devenir celui qui va gérer le conseil départemental. C'est fait sans éclat de voix ni tension, comme la collectivité a déjà connu. La majorité actuelle élue en 2021 a choisi de soutenir la candidature de Frédéric Beauchef pour succéder à Dominique Lemener à la présidence du conseil départemental de la Sarthe. Réunis hier à l'abbaye de l'Épaule, les 28 élus qui composent la majorité ont décidé de soutenir la candidature de Frédéric Beauchef, actuel deuxième vice-président de la commission des infrastructures routières. La majorité s'est prononcée à l'unanimité pour la candidature du maire de Mamers. L'échange a été très amical et très constructif pour qu'un candidat fasse consensus. Il n'y a pas eu d'autres candidatures, confirme Frédéric Beauchef, qui siège au conseil départemental depuis 2015. Annoncé très vite avec celle de Dominique Lemener aux élections sénatoriales, la candidature de Frédéric Beauchef s'est imposée au fil des semaines, même si Jean-Carl Grelier y a songé un moment, mais le député ne souhaitait pas créer de la division au sein d'une majorité qui rassemble des élus LR du centre et des non-encartés. À 18 mois de la fin du mandat, il était important que la majorité affiche sa solidité derrière celui qui va succéder à Dominique Lemener, qui préside la collectivité depuis 2015, après avoir été premier vice-président aux côtés de Jean-Marie Jevaux pendant 4 ans. Hier après-midi, Frédéric Beauchef, après avoir échangé en tête à tête avec son prédécesseur, a regagné son fief du Saônois pour partager avec sa municipalité cette décision qui va avoir des conséquences dans la gouvernance de la sous-préfecture du Nord-Sarthe et celle de la communauté de communes du Saônois qui compte 51 communes et 75 conseillers communautaires. Réélu au premier tour avec 77% des suffrages, maire de Mamers en mars 2026, il devra quitter son fauteuil de maire une fois élu président du conseil départemental de la Sarthe. L'élection à la tête du département devrait intervenir après la session prévue le 12 octobre et il devra également laisser la présidence de la communauté de communes du Maine-Saônois. La loi sur le cumul des mandats oblige. À 54 ans, Frédéric Beauchef sera élu président du conseil départemental dans les prochaines semaines. Il sera le deuxième plus jeune président élu à la tête de cette collectivité. Avant lui, François Fillon succéda à Michel Dallière au département à l'âge de 38 ans en 1992. Les agriculteurs n'ont plus de lisibilité. L'association Solidité Paysan évoque un été particulièrement éprouvant dans les exploitations. Le monde agricole souffre, ce n'est pas nouveau, mais là, tout a été amplifié. Avec les conditions météorologiques extrêmes et le contexte géopolitique, tout s'est emballé. Les agriculteurs n'ont plus de lisibilité et nous non plus d'ailleurs. Les productions sont liées à l'énergie, à la transformation. Un poste de carburant qui double du jour au lendemain et tout peut basculer pour ceux qui ont la situation déjà assez fragile. Côté météo, le manque d'eau, mais aussi son excès depuis 2 ans ont causé des dégâts très importants. Pour les cultures d'hiver, globalement, pas de soucis. Mais pour celles du printemps et de l'été, c'est une catastrophe. Beaucoup de cultures n'ont pas eu de fécondation. Le maïs, mais aussi les légumes, des maraîchers n'ont rien ramassé. Avec le réchauffement climatique, cette situation va se répéter. Alors, notre objectif est de donner aux agriculteurs toutes les clés pour être autonomes autant que possible. Ceux qui sont les plus indépendants sont les plus résilients. Alors, nous les accompagnons pour aller vers des systèmes peut-être moins intensifs, nous les incitons à s'adapter à la nature des sols ou à revoir éventuellement leurs projets. Nous sortons d'un été traumatisant pour le monde agricole. Au-delà de 35 degrés, une volaille n'arrive plus à respirer. Il y a eu des pertes importantes d'animaux et de gros dommages sur les cultures. Quand un maraîcher perd sa culture, il perd son produit, il perd ses clients. Tout ce qui a été construit s'écroule. Ces derniers mois, nous avons reçu plus d'appels que d'habitude. Ces conditions climatiques ont aggravé des situations déjà soumises à une pression au quotidien sur le monde paysan, les contrôles notamment, et au problème des prix. Dans une économie plus juste, avec un partage de la valeur plus équitable, nous éviterions des situations catastrophiques. L'association Solidarité Paysan a été créée en 1989 pour venir en aide aux agriculteurs en difficulté. Solidarité Paysan est présente dans quasiment tous les départements. Nous intervenons à la demande de ces agriculteurs toujours en binôme, un salarié, un bénévole, rappelle Jean-Roger Bourdin. Dans la Sarthe, l'association emploie un salarié à temps plein et compte une dizaine de bénévoles, souvent des agriculteurs agriculteurs à la retraite, mais pas seulement. Nous recherchons d'ailleurs de nouveaux bénévoles, glisse le président de Solidarité Paysan. Jean-Luc Lecanne reprend la parole en évoquant le fonctionnement de l'association. Nous recevons environ 40 appels par an par des agriculteurs rencontrant des difficultés économiques, financières, voire juridiques. La détresse humaine, quand elle existe, n'est en général pas évoquée lors de cette prise de contact. Nous la découvrons lors de la première visite. Souvent, cet aspect humain est sous-estimé. Nous prenons le temps d'écouter sans jamais porter de jugement et en toute confidentialité. Je précise que nous sommes apolitiques. Solidarité Paysan, 72 Maison des Paysans, 16 Avenue Georges Auric au Mans. Un contact téléphonique, le 02 43 14 20 32. Santé, cardiologie, des examens plus précis et plus rapides au centre hospitalier. Depuis le 1er septembre, le centre hospitalier du Mans dispose d'une nouvelle salle de coronarographie. Cet équipement de dernière génération permet d'améliorer la précision et la rapidité des examens tout en renforçant la sécurité des soins pour les patients et les professionnels, indique l'établissement dans un communiqué. La coronarographie, aussi appelée angiographie coronarienne, est un examen qui permet d'observer les artères qui irriguent le cœur et de détecter d'éventuels rétrécissements ou obstructions des vaisseaux. Pour les équipes médicales, disposer d'un équipement performant est essentiel afin d'établir un diagnostic précis et, lorsque cela est nécessaire, guider les traitements adaptés. La nouvelle salle réunit au sein d'une même plateforme les différents types d'imagerie utilisées en cardiologie interventionnelle. L'imagerie traditionnelle par rayon X qui permet de visualiser les artères coronaires grâce à l'injection d'un produit de contraste et les techniques d'imagerie endocoronaire qui offrent une vue précise de l'intérieur des artères et complètent l'analyse pour guider la prise en charge. La nouvelle salle réduit l'exposition aux rayons X aussi bien pour les patients que pour les professionnels présents pendant les examens, informe le centre hospitalier du Mans, expliquant que la quantité de produits de contraste injectés peut également être diminuée, limitant les risques associés à l'injection chez les patients les plus fragiles. Cœur de soie apporte son soutien et réconfort aux personnes confrontées à l'après-cancer. Née de l'expérience personnelle de sa fondatrice, l'association Cœur de soie souhaite accompagner les personnes après un cancer grâce à des actions solidaires. L'association Cœur de soie a été créée le 3 mars à Sérenfoultourte par Myrtille Cadour, la présidente, qui a vécu un cancer du sein en 2024. De cette expérience est née l'envie de créer une association pour accompagner les personnes après les traitements, une période où l'on peut rapidement se retrouver livré à soi-même. Elle est entourée d'Aline Sourisseau, la secrétaire qui vit au Mans, et de Sophia Cabdouri, la trésorière qui réside à Château-l'Ermitage. Trois femmes, trois parcours, trois sensibilités, mais une même direction, explique-t-elle. L'association propose régulièrement des marches et des ateliers de création, souvent autour du Mans. L'objectif est de fabriquer des box destinées à l'après-cancer avec du thé, des éventails et d'autres attentions pour apporter soutien et réconfort. Pour financer ces box, l'association propose un calendrier à 15 euros réalisé que des femmes ayant vécu un cancer, une tombola solidaire à 1 euro le cake, des lots offerts par des partenaires, soins du visage, séances photo, bougies sera également organisée le 24 octobre au BHV du Mans. À l'occasion d'Octobre Rose, Cœur de soie sera présente au Mans le 3 octobre au BHV, le 10 octobre à Auchan, le 17 octobre au gymnase Spoutnik et le 24 octobre au BHV. L'association recherche également des partenaires locaux et des entreprises souhaitant soutenir ses actions. Bonne étape, une page se tourne à La Perdrix. Après 18 ans, la tête du bar-restaurant La Perdrix, Sandrine et Jérôme Galmard ont pris la difficile décision de fermer un crève-cœur pour tous. Arrivé à La Perdrix en janvier 2008, Sandrine et Jérôme Galmard ne pensaient pas devoir un jour cesser leur activité. Au bar, les habitués venaient autant partager un verre qu'un moment de convivialité. Il y avait un vrai côté familial, on connaissait nos clients, leurs habitudes, leur famille, une proximité qui dépassait le cadre professionnel. Au fourneau, Jérôme cuisinier, formé à l'école d'hôtelière, avait lui aussi fidélisé une clientèle autour de ses petits plats, mais depuis un an et demi, la fréquentation de l'établissement a diminué. Covid, canicule, hausse des charges et baisse d'activité ont fini par fragiliser la trésorerie. À ces difficultés financières s'est ajoutée une fatigue morale devenue trop lourde. Depuis l'annonce de la fermeture, des marques d'affection se sont multipliées. Jusqu'au dernier jour, nos clients sont venus pour nous soutenir, certains les bras chargés de cadeaux. Ces derniers moments ont été riches en émotions, le cœur gros au moment de se quitter. Toutes ces attentions nous ont profondément touchés. Au moment de refermer cette longue parenthèse, Sandrine et Jérôme tiennent à dire merci à tous les les clients pour leur fidélité et ses bons moments partagés. Le rideau est maintenant baissé, mais pour Sandrine et Jérôme Galmard, il faut désormais penser à l'après. Le bar-restaurant étant intégré à leur maison familiale, les locaux ne seront pas vendus. Après des années à leur compte, tous deux vont retrouver le monde du travail et préparent déjà la suite. De son côté, Jérôme ne raccrochera pas complètement le tablier et continuera à allumer ses fourneaux. En parallèle d'un futur emploi salarié, il proposera le week-end un service traiteur pour les groupes, les repas de famille ou les entreprises. Son savoir-faire restera donc au rendez-vous, mais les repas seront uniquement proposés en formule traiteur. Il n'y aura plus de service au restaurant. Un contact, le 02 43 29 18 19. Théillé, le domaine des Forges de la Rose, a été transformé en gîte de groupe, ancienne ferme puis restaurant. Le site vient de se métamorphoser en gîte de groupe et domaine événementiel. Dernièrement, les nouveaux propriétaires du domaine des Forges de la Rose, Sabrina Pourceau et Alexandre Évrard, après avoir réalisé de nombreux travaux et changé le concept en gîte de groupe, ont invité les commerçants, artisans et élus de la région afin de leur faire découvrir le nouvel établissement. Une centaine de personnes, dont des élus, ont répondu à l'invitation du couple. Les visiteurs ont pu appréhender la transformation des lieux et la capacité d'accueil. Le domaine aux Forges de la Rose dispose d'une salle de réception pouvant accueillir jusqu'à 90 personnes et compte 36 couchages répartis entre une chambre double, un studio équipé et un appartement familial. Aujourd'hui, le domaine des Forges de la Rose est désormais un lieu de mariage, de séminaire, location d'appartements et événements privés avec la possibilité de location en semaine. Un lieu authentique au cœur de la campagne entre Montbiseau et Saint-Marceau et à 1,5 km de l'échangeur d'autoroute de Beaumont-sur-Sarthe. Domaine aux Forges de la Rose, 2 Le Carrefour à Théillé. Un contact téléphonique, le 06 76 15 96 57. Ma mère, c'est la cave à Mertine, ouvre un nouveau chapitre. Après 32 ans dans le commerce, Bertrand Arpaillange reprend la cave Mamertine. Il entend préserver l'identité de l'enseigne et les produits locaux. La cave Mamertine rouvrira ses portes aujourd'hui avec un nouveau gérant, mais dans la continuité de son identité. Originaire de Bonnétable et scolarisé à Mamers après l'installation de sa famille à Marolette, Bertrand Arpaillange connaît bien le commerce qu'il reprend. Client de la cave Mamertine, il a décidé de se lancer lorsqu'il a appris sa mise en vente. Après avoir parcouru jusqu'à 80 000 km par an dans son précédent métier de commercial dans le secteur des cheminées, le nouveau gérant souhaitait retrouver un rythme plus calme. Bertrand Arpaillange entend conserver l'identité de l'enseigne. Café torréfié pratiquement tous les jours, une soixantaine de références de thé et une large sélection de produits régionaux. Attaché au savoir-faire local, Bertrand Arpaillange dispose déjà de plusieurs contacts avec des producteurs de la région. Parmi les produits proposés figure notamment un whisky élaboré à Nogent-le-Bernard. La sélection fera aussi une place aux produits biologiques sans en faire un critère exclusif. Respecter la nature est logique, mais il faut aussi se faire plaisir. Je recherche cet équilibre pour proposer un maximum de choses, résume le commerçant. Il prévoit également 4 ou 5 animations par an avec des producteurs locaux afin qu'ils puissent présenter leur travail et leur savoir-faire aux clients. Le dépôt de paniers de fruits et légumes bio ou conventionnels se poursuit avec un maraîcher partenaire. Les commandes sont à retirer chaque jeudi à 11h. Un contact pour la cave Mamertine, le 02 43 97 62 30. Saint-Léonard-des-Bois, le parcours découverte du parc Géoparc Normandie-Maine rénové. Au cœur des Alpes Mancelles et du petit village de Caractéa, cet itinéraire de découverte de 10 km propose tout au long du parcours des panneaux d'interprétation qui retracent quelques épisodes mouvementés d'une histoire géologique de près de 600 millions d'années et révèle un site à couper le souffle. Ce parcours invite les visiteurs à contempler l'écrin paysager de Saint-Léonard-des-Bois en rejoignant les hauteurs du Haut-Fourché, en traversant la rivière La Sarthe, en surplombant la vallée de la Misère avant d'arriver au Mont Narbonne. La mémoire de la Terre, le nouveau nom du parcours en remplacement d'histoire géologique, est agrémenté de 8 cartels explicatifs et pédagogiques neufs et mis à jour permettant aux visiteurs de mieux comprendre l'histoire des différents panoramas, les anciennes ardoisières ou encore la création des pierriers. Les travaux menés sur cet itinéraire depuis un an par notamment Clara Gartner, chargée de mission médiatique au patrimoine au sein du parc et géoparc Normandie-Maine, ont permis l'élaboration des nouveaux panneaux travaux, une meilleure accessibilité avec l'aménagement d'escaliers ou encore la réalisation d'ouvertures de paysages avec un peu de débroussaillage. La signalétique directionnelle a été également revue sur l'ensemble du parcours en lien avec l'Office de tourisme des Alpes-Mancelles, la Fédération française de randonnée pédestre de la Sarthe, l'Association locale de randonnée et le Conseil départemental de la Sarthe. Ce très beau parcours est parfaitement complémentaire avec le sentier d'interprétation du domaine du Gasseau. Il participe à la valorisation du site d'exception et apporte de nouvelles informations pédagogiques dont les scolaires pourront pleinement profiter, conclut Philippe Rallu, vice-président en charge du tourisme à la communauté de communes Haute-Sarthe-Alpes-Mancelles. Renseignements auprès de l'Office de tourisme des Alpes-Mancelles au 02 43 33 28 04.

0: 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Votre programme télé pour cette soirée du jeudi 1er octobre sur TF1, votre émission Le Grand Concours à 21h10, présenté par Arthur, spécial champion. Arthur accueille 17 personnalités qui viennent s'affronter dans une édition 100% savoir et stratégie. Rapidité, mémoire et stratégie sont les clés de la victoire. D'un côté, des champions de jeux télévisés et de l'autre, des candidats connus pour leur victoire passée sur le plateau du Grand Concours. Tous veulent décrocher le titre de champion. Sur France 2, débat primaire, le débat en direct à 20h40, présenté par Caroline Roux et Benjamin Duhamel. Le Parti Socialiste organise une primaire afin de désigner un candidat commun au PS à la place publique et à la gauche républicaine et sociale à l'élection présidentielle. À une semaine du premier tour de ce scrutin, Caroline Roux et Benjamin Duhamel reçoivent les candidats qui sont invités à débattre de leur projet. Sur France 3, série policière Meurtre à 21h10, Meurtre à Amiens. Au cœur des ortillonnages d'Amiens, sur une nacelle de manège en forme de nautilus, flotte le corps sans vie de Charlotte Jelinski. Qui aurait pu s'en prendre à cette femme qui était aux manettes d'un ambitieux projet de parc d'attractions sur le thème de l'œuvre de Jules Verne. Sur France 5, un documentaire réalisé par James Tovell, Hertz, à 21h05. En première partie, les plantes. En 4,5 milliards d'années, notre planète est passée d'un enfer stérile et inhospitalier à un véritable paradis pour la vie, une vibrante planète verte. À 21h55, l'homme, gros plan sur l'homme dont l'histoire a commencé il y a 66 millions d'années et qui a plus d'impact sur la planète que tout autre processus naturel. Sur M6, émission de télé-réalité, recherche, appartement ou maison à 21h10. À Marseille, Nadine et Lionel souhaitent quitter leur maison pour se rapprocher de leur fille. Laurine et David rêvent d'en finir avec les kilomètres qui les séparent entre Bayeul et la Belgique. Richard et Sandrine souhaitent investir à Paris. Sur Arte, série humoristique Camarades à 20h55. En première partie, face aux fuites qui se multiplient, Françoise finit par suspecter la présence d'une taupe au sein du groupe. En deuxième partie de la soirée à 21h25, suite au licenciement d'Ahmed, Jimmy, Gérard et Françoise décident de s'insurger sur un en amphi. À 22h, Jacques met les bouchées doubles pour faire arrêter la bande. Quelques suggestions pour les chaînes de la TNT. On va commencer par TFX avec Casse du Louvre, les secrets d'un incroyable braquage. C'est un documentaire. Le 19 octobre 2025, quatre hommes cagoulés réalisent un braquage historique au Louvre, dérobant 9 bijoux inestimables de la couronne en quelques minutes. Ce vol spectaculaire d'un préjudice d'environ 88 millions d'euros choque le monde entier. Michel Décugy va tenter de mener ses recherches. Grand reporter police justice aux Parisiens, il est l'un des premiers avertis du drame qui est en train de se jouer au cœur de Paris. Avec son équipe, il va suivre jour après jour les rebondissements de cette affaire hors norme. L'enquête tente de comprendre comment une telle faille de sécurité a pu exister dans ce musée emblématique. Sur Gulli, la tour infernale, c'est une comédie à 21h05. Perché au cœur de Paris, la tour Montparnasse domine la capitale d'une silhouette imposante, symbole d'un monde professionnel où les ambitions se heurtent aux réalités les plus absurdes. C'est dans ce décor vertigineux qu'Eric et Ramzy, deux laveurs de carreaux aussi maladroits qu'attachants, passent leur journée à nettoyer les vitres du 52e étage. Entre les coups de chiffon et les rêves éveillés, Eric observe avec tendresse Stéphanie Lanceval, une jeune femme mystérieuse qui le surnomme affectueusement Marie-Joël. Ignorant tous deux ses véritables intentions, il voit en elle l'incarnation de ses espoirs romantiques, sans se douter qu'elle cache bien plus qu'un simple sourire énigmatique. Tout bascule lorsque la tour devient le théâtre d'un coup d'éclat aussi audacieux qu'inattendu. Et sur T18, donc c'est au revoir là-haut à 20h55, avec novembre 1918, nord de la France, alors que les derniers soubresauts de grande guerre déchirent les tranchées. Édouard Péricourt, jeune aristocrate au visage fin et aux manières raffinées, sauve in extremis Albert Maillard, modeste comptable au physique robuste, d'une mort certaine sous les obus. Entre ces deux hommes que tout oppose, l'un héritier d'une fortune, l'autre fils d'une famille modeste, un lien indéfectible s'étisse dans l'horreur des combats, mais leur destin bascule définitivement sous les ordres du lieutenant Pradel, un officier ambitieux et cynique dont l'assaut absurde et sanglant les marque à jamais. Édouard en ressort défiguré, le visage caché sous les bandages, tandis qu'Albert, bien que physiquement intact, porte en lui les stigmates invisibles de la guerre.
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0: Mobilisation, sport et convivialité, c'est le grand rendez-vous d'Octobre Rose à ne pas manquer sur la commune de Chirancé. Rendez-vous le samedi 3 octobre. La commune se mobilise au profit de la lutte contre le cancer du sein et avec une marge de 10 km suivie d'une soirée festive proposée par le comité des fêtes. Un repas, une soirée animée par un DJ et même un feu d'artifice. On fait le point sur tout ce programme avec Marine Fièvre, donc chargée de communication au comité des fêtes de Chirancé, qu'on appelle également les Vertes Prairies. Bonjour Marine.
3: Bonjour.
0: Donc déjà, parlez-nous de votre rôle au sein de ce comité des fêtes, pour commencer.
3: Alors moi, depuis 5 ans maintenant, je suis chargée de communication dans l'association Les Vertes Prairies du comité des fêtes de Chirancé. Quand je dis chargée de communication, c'est-à-dire interagir avec le Maine Libre et l'Ouest France sur le journal. On marche aussi beaucoup avec les réseaux sociaux, donc Facebook et Instagram. Je crée aussi les flyers qu'on met dans les boutiques aux alentours de Fresnay-sur-Sarthe et Beaumont-sur-Sarthe, ainsi que distribuer des flyers dans les boîtes aux lettres, notamment surtout Chirancé.
0: Eh bien aujourd'hui, ce sera sur l'antenne de Radio Alpes-Mancelles. Donc alors, déjà, est-ce qu'on peut dire pourquoi est-ce que c'est important pour la commune de Chirancé de se mobiliser pour Octobre Rose?
3: Donc il est important notamment pour moi, parce que à côté de mon chargé de communication dans une association, je suis infirmière. Donc j'ai fait mon école d'infirmière, j'ai rencontré beaucoup de femmes atteintes du cancer du sein. Donc ça m'avait touchée lors de mon école d'infirmière et il y a 2 ans, je me suis dit pourquoi pas l'investir au sein de notre association. Donc mon papa, qui est président de l'association Les Vertes Prairies, je lui en avais fait part et on a monté le projet il y a 2 ans.
0: Voilà, donc le premier rendez-vous de cette journée, ce sera cette marche solidaire donc qui est proposée en début d'après-midi. Alors, est-ce qu'on peut parler de comment s'organise cette marche solidaire?
3: Alors, cette marche s'organise. Donc déjà, on demande aux marcheurs qui veulent s'investir de faire des réservations. Donc les réservations se font jusqu'au 27 septembre. Donc ça va très vite arriver. Donc la marche commence à 13h30, les marcheurs arrivent, nous on a une liste des marcheurs, on les raye quand ils sont arrivés sur place. Avec nous on a l'association Cœur de Soie qui est présente ce jour pour présenter leur association, faire des témoignages et de la prévention, notamment sur le dépistage du cancer du sein. Cette marche, après, on la lance une fois que tout ça est fait. On a jusqu'à 17h pour faire la marche. Alors c'est une marche de 10 km. C'est 5 km aller, 5 km retour. Bien sûr, toutes les personnes ne sont pas obligées de faire les 5 km. Hein. Le principal, c'est de s'investir et d'être avec nous ce jour. Donc s'il n'y a pas les 5 km, les 10 km de fait, le principe, c'est de participer.
0: On peut dire que c'est une marche accessible à tous. On est sur la voie verte.
3: C'est ça, on est sur la voie verte qui est un terrain plat. Donc même les personnes en fauteuil roulant peuvent venir, il n'y a pas de souci. C'est accessible à tous.
0: Vous avez parlé de l'association Cœur de Soie. Est-ce qu'on peut en dire plus sur justement les objectifs de cette association?
3: Ouais, l'association Cœur de Soie, du coup, c'est une association créée par 3 femmes, donc Myrtille, Aline et Sophia. Donc à l'origine, en fait, c'est Myrtille qui avait créé sur les réseaux sociaux Myrtille fait rose. En fait, elle a monté sa page parce que Myrtille est atteinte d'un cancer du sein. Donc elle partageait sur les réseaux sociaux. Ensuite, Aline a rejoint Myrtille qui ont pour but de créer l'association Cœur de Soie. Donc ils l'ont créée. Donc Myrtille est présidente, Aline est secrétaire et Sophia est trésorière. Et ils ont aussi Audrey qui est photographe à Ligron. Donc en fait, cette association, c'est le partage, la solidarité, le lien entre les personnes. Donc, elle consiste à faire des balades gratuites chaque mois avec des femmes qui peuvent être atteintes du cancer. On a Aline aussi qui est atteinte du cancer du cerveau. Donc, en fait, ce n'est pas qu'une association basée sur le cancer du sein. Il y a aussi d'autres cancers. Donc, c'est une part très importante. Donc, elles font ces balades sur l'âge de la nature. Elles sont en cours de changer de lieu. Elles font des ateliers créatifs tous les mois. Voilà, ils demandent une petite participation financière pour avoir des fonds pour l'association. En fait, le projet principal de Cœur de Soie, c'est de créer des box solidaires. solidaires et réconfortantes, notamment qui pourront être distribuées dans les hôpitaux du Mans, distribuées par les oncologues ou les radiothérapeutes. Donc dans ces box, on pourrait y trouver un petit éventail, par exemple pour aider les dames à supporter les bouffées de chaleur quand elles sont sous hormonothérapie, ou des fondants parfumés pour apporter une petite douceur, une petite touche de bien-être et de réconfort pour ces malades. Un livret ressources sur lequel ils expliquent le après du cancer, qui on peut contacter en cas de besoin, par exemple un psychologue ou des choses comme ça.
0: Le choix de cette association, c'est par connaissance ou comment ça s'est fait?
3: Alors c'est par connaissance, parce que du coup je suis infirmière, j'ai des collègues infirmières, donc du coup c'est une amie d'une collègue infirmière, donc le bouche à bouche, et puis on se fait connaître. Et puis,
0: donc chaque année vous souhaitez faire découvrir peut-être une nouvelle association, comment
3: oui,
0: ça se passe?
3: Oui, l'année dernière donc on avait fonctionné avec les Marraines Roses et les Petites Mains, donc on avait donné un fonds pour cette association, donc là oui le rôle c'était de changer et puis de faire participer plusieurs associations et puis les faire connaître, parce que aujourd'hui c'est des nouvelles associations, elles ont besoin de bénévoles, elles ont besoin de fonds.
0: Donc on l'a compris, il faut faire vite pour s'inscrire sur cette marche. Si toutefois il y avait quelques retardataires, est-ce qu'on les accepte?
3: Oui bien sûr on les accepte, même les personnes qui viennent le jour J. Après nous, au vu des réservations, en fait on va commander des goodies, on distribue des goodies qui sont gratuits. Donc là par exemple cette année c'est un sac qu'on offre à chaque marcheur. Donc s'ils viennent le jour J, c'est pas sûr qu'il y en ait pour elles, mais elles peuvent participer.
0: Alors l'objectif, combien de marcheurs est-ce qu'on attend?
3: Et moi j'aimerais faire plus que l'année dernière. L'année dernière on a fait 105 marcheurs. Mon objectif, j'aimerais bien 150, ce serait bien.
0: Alors on espère le beau temps bien évidemment, parce qu'il fait toujours beau cette année.
3: C'est ça.
0: Donc après l'effort, ce sera le réconfort. Donc c'est une soirée festive que les Vertes Prairies donc proposent aux habitants de Chérancé et toutes les personnes intéressées aux alentours bien évidemment. Alors le programme de cette soirée?
3: Le programme de la soirée, donc c'est une soirée qui commence aux alentours de 19h-19h30. On fait un menu repas moule frites, jambon, frites pour les adultes, un menu enfant, accompagné de son feu d'artifice que nous n'avons pas pu tirer le 13 juillet au vu de la canicule, et un DJ qui est sur place pour animer la soirée.
0: Donc là aussi je suppose qu'il faut s'y prendre suffisamment tôt, qu'il faut réserver pour le menu à 22€.
3: Ouais c'est ça, donc les dates butoirs de réservation se font le 25 septembre pour un menu adulte avec kyriette, croûtons, moule frites ou jambon à la broche avec ses frites, éclair au chocolat ou café. Le menu enfant, c'est une saucisse frites compote pour 6€. Saucisse frites compote pour 6€. Et le menu adulte est à 22€.
0: Une réelle volonté, je pense, de fédérer un maximum de personnes.

0: 42 41 72. Donc que ce soit par appel ou par message, on accepte tout, même sur les réseaux sociaux.
1: Voilà, et on rappelle que cette soirée se termine par le feu d'artifice. Et oui, feu d'artifice, il n'a pas pu être tiré donc à l'occasion du 13 juillet, donc un jour normalement de fête sur la commune de Chérancé.
0: C'est ça, et malheureusement oui, on l'a décalé l'année dernière, on le refait cette année. On va commencer à se dire que le feu d'artifice, nous allons le faire fin d'année maintenant au vu de la canicule. Donc voilà.
1: Bien, merci à vous de vous être déplacé au studio de Radio Alpes-Mancelles. Je vous dis à bientôt.
0: À bientôt.
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4: Après une pause estivale, la programmation de l'Entracte reprend avec une nouvelle saison riche en spectacles, en rencontres et en découvertes. Pour nous présenter cette programmation et nous parler des rendez-vous à venir, nous recevons aujourd'hui Camille Boucher, attachée à la communication de l'Entracte. Alors Camille, bonjour.
5: Bonjour Joséphine, bonjour tout le monde.
4: Pour commencer, pouvez-vous nous présenter l'Entracte et nous expliquer ce qu'on y trouve ?
5: Alors l'Entracte, c'est une association donc sabolienne qui programme toute l'année une saison culturelle très variée avec des propositions artistiques pour tous, cirque, musique, danse, théâtre, aussi pour les plus jeunes avec cette année un spectacle à partir de 1 an. Donc toute l'année, on programme sur la scène Joël Le Teul ces spectacles avec cette diversité.
4: Justement, quel est votre rôle et votre fonction au sein de l'Entracte ?
5: Alors moi je m'occupe de la communication, donc du fait de présenter au plus grand monde ces spectacles via divers moyens, les réseaux sociaux, la presse, tout ce qui est affiches. Voilà, le but c'est de faire connaître notre activité et de présenter aux futurs spectateurs nos spectacles.
4: Alors la programmation culturelle reprend, qu'est-ce que vous avez préparé pour cette nouvelle saison? Quels sont les prochains rendez-vous à ne pas manquer?
5: Alors, sur cette saison, on a de belles choses, que ce soit du théâtre, du cirque, de la fanfare acrobatique. Pour la première fois cette année, on a aussi une comédie musicale. Et pour commencer la saison, donc on commence en octobre, le 2 octobre, avec Lada Niva. Donc c'est un duo d'une chanteuse et un multi-instrumentiste, mais qui seront accompagnés sur scène de 5 autres musiciens. Ils vont délivrer un concert à l'énergie débordante, avec une musique aux influences balkaniques, tradition arménienne. Ils ont d'ailleurs représenté l'Arménie en l'Eurovision 2024. Donc ça va vraiment être un concert chaleureux et dynamique pour lancer cette nouvelle saison culturelle. Ils vont aussi présenter des chansons de leur nouvel album qui sortira au mois de novembre. Et c'est Lada Niva le 2 octobre à 20h30 sur la scène Joël Le Teul à Sablé-sur-Sarthe. Pour continuer sur les premiers spectacles de l'année, on aura Phoenix, un spectacle de danse. Le chorégraphe Mourad Merzouki, il aime jouer avec les genres artistiques et faire des croisements. Donc dans ce spectacle-là, il fait rencontrer la danse hip-hop, la musique électronique et la musique baroque, qui est aussi une spécialité de l'Entracte avec son festival de Sablé au mois d'août, mais qu'on a cette fois-ci pris sur la saison puisqu'il s'agit d'un spectacle de danse hip-hop. Mais il y aura une musicienne qui jouera de la viole de gambe, donc Alice Trosselier, que les festivaliers peuvent connaître puisqu'on l'a vu cette année dans le festival. Et 4 danseurs vont évoluer autour de cette musicienne dans une danse dynamique, hip-hop, avec une lumière enveloppante et un décor épuré. Et donc ça, ce sera vendredi 16 octobre à 20h30, Phoenix.
4: Cette année, l'Entracte et le Conservatoire et le réseau des médiathèques s'associent pour proposer des cafés papotes. Pouvez-vous nous expliquer en quoi consistent ces rendez-vous et ce que le public pourra y découvrir ?
5: Alors, les cafés papotes, c'est venu d'une volonté de faire vivre le lieu, l'apostrophe, donc qui regroupe effectivement le réseau des médiathèques, le conservatoire et l'Entracte. Donc cette année, on va inviter à plusieurs reprises, donc une fois par mois, un mercredi, une structure du territoire qui a vocation culturelle ou sociale pour leur donner carte blanche. On leur ouvre le lieu et eux pourront proposer un peu ce qu'ils veulent, qui bien sûr s'adapte à l'environnement. Donc ça peut être des petits ateliers, des jeux de société, des ventes de gâteaux, ouvrir le bar, etc. Et ça permet donc à la fois aux structures de se faire connaître du public et au public, spectateurs ou passants de ce lieu, de pouvoir en profiter et de rencontrer du monde, de vraiment créer du lien entre les personnes, entre les associations et autres structures pour faire des moments vraiment conviviaux. Donc on commencera le 7 octobre, ce sera nous-mêmes qui sera présent et ils proposeront un petit atelier de bracelet brésilien et ils proposeront également la commande de brioche, il me semble. En fait, chaque association peut vraiment faire ce qu'il veut, donc ils nous disent au fur et à mesure qu'ils veulent présenter.
4: Alors comment le public pourra-t-il découvrir la programmation à venir de l'Entracte et réserver ses places ?
5: Alors pour découvrir toutes ces belles choses, vous pouvez vous rendre soit sur notre site internet, donc l'entracte-sable.fr. Bien sûr, il y a aussi nos réseaux sociaux Instagram et Facebook où vous retrouverez régulièrement des petites vidéos sur la programmation ou des petits textes qui en parlent.

0: parle. Vous pouvez également retrouver toutes les informations dans la brochure qui se trouve soit à l'apostrophe, soit dans les commerces aux alentours. Dans cette brochure, vous avez vraiment toutes les infos sur chaque spectacle et aussi sur tout ce qui est billetterie, etc. Petit changement cette année, nous avons changé de logiciel des billetteries, mais ça ne change pas grand-chose pour nos spectateurs qui peuvent se rendre sur la billetterie en ligne via le même lien que l'année dernière pour acheter leur place en toute simplicité.
1: Et pour celles et ceux qui souhaitent en savoir plus sur les cafés Papote, vers qui peuvent-ils se retourner pour obtenir plus d'informations ?
0: Eh bien, s'ils sont de Sablé, ils peuvent venir à l'accueil et les collègues, que ce soit de la médiathèque, soit du conservatoire, soit de l'entracte, pourront les renseigner. Sinon, il ne faut pas hésiter à nous envoyer un petit mail ou nous téléphoner. Voilà, n'importe, on saura tous vous répondre.
1: Sinon, quels sont les prochains projets pour l'entracte ? Pouvez-vous nous donner un aperçu de ce qui se prépare pour les mois à venir ?
0: Alors, sur le mois de novembre, on aura un beau projet avec le spectacle La Pomme Empoisonnée qui sera accompagné d'une exposition sur la famille pendant plusieurs semaines. Donc dans le hall de ce bâtiment, l'apostrophe. Donc vous en saurez plus bientôt, mais vraiment avec un parcours artistique autour de la famille et de ce spectacle La Pomme Empoisonnée.
1: Pour conclure, quel serait votre mot de la fin pour nos auditeurs ?
0: Eh bien, j'aimerais souhaiter aux nouveaux spectateurs bienvenue pour cette nouvelle saison culturelle. On a hâte de rencontrer que ce soit les nouveaux ou les fidèles spectateurs autour de ces belles propositions artistiques.
1: Merci Camille d'avoir été avec nous pour nous présenter la nouvelle programmation de l'entracte et les projets à venir. Vous l'aurez compris, de nombreux rendez-vous sont à découvrir dans les prochaines semaines avec notamment les cafés Papote proposés en partenariat avec le Conservatoire et le réseau des médiathèques. Merci encore et puis à bientôt.
0: Merci beaucoup, à bientôt.
1: Au revoir.
0: Au revoir.
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3: Aujourd'hui, nous recevons sur l'antenne de Radio Alpes-Mancel François Gouillon, gérant de la Grenouille Informatique, à l'occasion d'un événement marquant, le 20e anniversaire de la structure, célébré donc du 2 au 5 octobre prochain. Donc deux décennies d'engagement, d'innovation et d'accompagnement numérique sur lesquels nous allons revenir ensemble. Bonjour Monsieur François Gouillon.
4: Bonjour à tous vos auditeurs.
3: Donc avant de poursuivre, on imagine bien qu'il ne s'agit pas d'un nom choisi au hasard. Y a-t-il une histoire derrière cette appellation la Grenouille Informatique ?
4: Oui, tout à fait. Il y a une belle histoire parce que quand nous avons créé la société, il fallait trouver un nom. Et quand vous regardez autour de vous, les noms, je ne veux pas dire que c'est un peu tordu, mais on ne s'en souvient pas. Et là, j'ai proposé la Grenouille Informatique et tout le monde a éclaté de rire et dit au moins c'est original et on s'en souviendra. Et notre nom est vendeur parce que tout le monde sur Alençon dit ah ben si, moi je vais à la Grenouille.
3: Et qu'est-ce qui a motivé donc le lancement de cette structure ? Donc à l'époque, quelles ont été les grandes étapes clés qui ont fait donc la structure telle qu'on la connaît aujourd'hui.
4: Alors en deux, nous avons ouvert notre structure, la Grenouille Informatique, au 54 rue Ampère dans la rue des Pompiers à Alençon. Donc en 2006, moi j'étais à l'époque commercial chez Renault et j'avais une cliente, son petit-fils avait parti de diplôme, cherchait du travail en informatique. Moi je suis autodidacte dans l'informatique depuis l'âge de 14 ans, donc je vendais des voitures et je réparais les ordinateurs en même temps. Et je lui ai dit, on a été racheté par un groupe et quand on est racheté par un groupe, vous savez bien que ça peut être compliqué. Et j'ai dit, mais pourquoi je ne créerais pas la société ? Et Jean-Michel, mon associé, est tombé à pic et on s'est rencontrés, on s'est entendus et on a créé la société La Grenouille.
3: Donc comment est-ce qu'elle a évolué au fil des années ? On imagine bien que la structure a grandi.
4: Alors dès le départ, on était un peu surpris parce que dès le départ, alors le soir on distribuait des flyers dans les boîtes aux lettres d'Alençon, de Damigny et dès le départ, ça a bien marché. Et les années ont passé, 3 ans après, on a été obligé d'embaucher quelqu'un parce que notre travail grossissait. Et en 2013, on a passé le cap au-dessus. On a fait construire un nouveau local de 160 mètres carrés. Avant, on avait 60 mètres carrés. Là, on est passé à 160 mètres carrés et on a fait construire notre nouveau local donc qui se trouve 16 rue Nicolas Appert, qui est la rue sur la route de C, après chez Peugeot à gauche, la rue du Lidl, la rue de la déchetterie et la rue Nicolas Appert.
3: Donc la Grenouille Informatique s'appuie sur une équipe de professionnels. Est-ce qu'on peut la présenter, détailler les différentes compétences qui la composent ?
4: Alors bien sûr, donc aujourd'hui nous sommes 3 employés à temps complet. Moi je suis en tant que gérant, je vais bientôt avoir 70 ans, donc je suis à la retraite. Ils m'ont mis à la retraite d'office parce que j'étais opéré du cœur en 2018, donc j'ai pas eu le choix, donc je suis parti quasiment en retraite un peu forcée. Sinon j'y serais peut-être toujours, je ne sais pas, faut pas exagérer. Et donc on a beaucoup de particuliers, des professionnels, des artistes, des indépendants, et aujourd'hui on comptabilise un petit peu plus de 10 000 clients.
3: Et donc, côté boutique, concrètement, que propose un grenouille informatique ?
4: Alors, on a un magasin, donc on expose donc des ordinateurs. Aujourd'hui, on vend beaucoup plus d'ordinateurs portables que de ce qu'on appelle les tours, les unités centrales. Mais on peut faire les deux, on s'adapte à la demande du client. Et surtout, j'appuie, parce qu'aujourd'hui, c'est très, très facile d'acheter. Vous avez Internet, vous avez les grandes boutiques, les grands magasins. Mais aujourd'hui, j'ai presque envie de dire, je défie presque un client de mettre en route son ordinateur sans faire de bêtises. Donc nous, notre avantage, c'est que quand on va remettre l'ordinateur au client, l'ordinateur va être configuré, prêt à l'emploi, ses données de son ancien ordinateur, si on a pu les récupérer, dans le nouveau ordinateur, et on part pour une demi-heure d'explication de son nouveau ordinateur, comment il fonctionne, les sécurités qu'il faut faire, on va parler d'antivirus, on va parler de tout ça.
3: Bien évidemment, quand on fait appel à vos services, c'est également pour dépanner cet ordinateur qui parfois tombe en panne alors même qu'on en a besoin rapidement. Dès l'intervention, les différentes prestations que vous proposez.
4: Alors, il est évident que nous avons pas du temps et on est un peu, je veux pas dire comme les docteurs, mais on est un peu surbooké. Nous, c'est vrai qu'on a la chance, notre société fonctionne bien, même très très bien. On est un peu débordé, donc on fait toujours un peu dans l'urgence. Il y a les pressés, il y a les non pressés, il y a les contrats. Parce qu'on a des contrats avec des dentistes, avec des docteurs, avec des sociétés, donc il faut qu'on intervienne rapidement. Et dans l'ensemble, ça se passe très très bien. Il y a des dossiers qui sont moins urgents, donc on les fait patienter. Dès que le matériel est réparé, on leur envoie un SMS en disant vous pouvez venir le chercher. Mais dans l'ensemble, ça se passe très très bien.
3: On a aussi peut-être le dépannage à distance qui peut être une priorité.
4: Vous avez entièrement raison, parce qu'aujourd'hui, nous on travaille avec un logiciel qui nous permet de prendre la main à distance, et les clients ils connaissent ça très très bien aujourd'hui. Ils disent je vous donne les codes, vous pouvez prendre la main maintenant. Bon, alors si on peut on le fait, si on peut pas on prend un rendez-vous, et on répare beaucoup d'ordinateurs à distance aujourd'hui.
3: Donc du 2 au 5 octobre prochain, vous célébrez les 20 ans de la grenouille informatique. Alors quel est l'esprit de ces 4 journées de festivité? Est-ce qu'on peut parler donc des différents temps forts de ces 4 jours?
4: Bien sûr. Alors pourquoi 4 jours? Parce qu'aujourd'hui les gens sont tellement occupé que il faut au moins 4 jours pour qu'ils puissent venir nous faire un petit coucou dans un moment de détente. Donc le vendredi, il y aura peut-être ceux qui sont libres le vendredi parce que le week-end ils sont pas là. Le samedi, ça va être le temps fort parce que nous allons accueillir Madame Douvry, maire d'Alençon, qui va faire son petit speech, bien sûr, comme tout homme politique. On va accueillir notre banque, la BPO, qui nous suit, et puis et on va faire bien sûr notre petit discours. Et par contre, nous allons faire gagner un ordinateur portable, une tablette et des bons d'achat. Et bien sûr, ça sera valable aussi le dimanche et le lundi.
3: Voilà, et c'est important de préciser que ce sera ouvert également le dimanche. Ça, c'est peut-être pour ceux qui sont très occupés, qui ont plus le temps le dimanche.
4: Tout à fait. Et puis le lundi, pour les artisans, commerçants qui, eux, travaillent le samedi et que le dimanche, ils ont autre chose à faire. Donc, ça va être dans un moment convivial, plus sûr, autour d'un verre et quelques petites choupettes et des petits fours.
3: Donc, la convivialité sera au rendez-vous de ces 4 jours d'ouverture, on rappelle, du 2 au 5 octobre. C'est à la Grenouille Informatique située 16 rue Nicolas Appert à Alençon. Donc on imagine bien que 20 ans, c'est regarder déjà le chemin parcouru, mais aussi se projeter. À votre âge, peut-être l'équipe qui est à vos côtés. Comment est-ce que vous voyez les prochaines années pour la Grenouille Informatique et quels sont vos futurs projets?
4: Alors, l'année, moi, je la conçois avec l'intelligence artificielle. Il va falloir qu'on éduque un petit peu les gens à se servir de ça. Alors, ça les repousse, on le voit, ça les repousse, mais on a certaines personnes personnes qui commencent à s'y mettre. Donc on va les apprendre tout à petit, parce que bon, on fait de la formation aussi. On va leur apprendre un petit peu à maîtriser cet outil. Moi, je dis que l'intelligence artificielle, c'est un peu comme la naissance de l'automobile ou de l'électricité. C'est un nouveau monde qui va s'ouvrir, donc qui peut peut-être faire peur ou pas, mais comme tout outil nouveau, ça se maîtrise. Les gens, quand les voitures sortaient, les voitures roulaient à 30 km/h, les gens, ils criaient au scandale, mais c'est pas possible, ça fait du bruit, ils vont avoir des accidents, ils vont écraser les gens, et puis regardez aujourd'hui, personne ne pourrait se passer d'auto. Donc l'intelligence artificielle, alors ça va révolutionner, bien sûr, mais il va falloir qu'on s'adapte, et à l'occasion, je présenterai ce week-end une peluche connectée que je suis en train de mettre au point, qui va fonctionner, bien sûr, avec de l'intelligence artificielle, et qui va en rendre d'énormes services à des personnes qui vivent seules, qui enregistrera ses rendez-vous, ses anniversaires, et à qui on peut parler toute la journée, puisqu'elle est très bavarde.
3: Voilà, écoutez, une belle invitation. On note bien ces dates du 2 au 5 octobre. La Grenouille Informatique vous accueille, que vous soyez client ou futur client, tout simplement envie de découvrir donc cette enseigne. Je vous laisse le mot de la fin, François Gouillon, pour inviter nos auditeurs à aller vous rejoindre sur ces portes ouvertes.
4: Eh bien, écoutez, j'ai envie de dire, venez tous nombreux, clients ou pas clients, ça sera dans un moment de convivialité. Voilà, je peux rien dire de plus. Toute l'équipe sera là pour vous accueillir et puis bien discuter de, pourquoi pas, de vos futurs projets.
3: Et peut-être un numéro de téléphone à communiquer?
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3: Et on vous retrouve également sur les réseaux sociaux.
4: Ah oui, on a une page Facebook qui a plusieurs milliers de clients, qui fonctionne très très bien. Notre site internet est très très complet. Donc vous tapez la Grenouille Informatique dans Google et vous arrivez directement chez nous.
3: Merci à vous, je vous dis à bientôt.
4: Je vous remercie, merci à vos auditeurs et puis à bientôt. Au revoir.
3: Au revoir.

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0: Bonjour à tous. Des nouveaux débordements en marge de la mobilisation des lycéens. Ce matin, la façade du lycée Nelson Mandela à Nantes a été ravagée par un incendie. La présidente de la région des Pays de la Loire, Christelle Morancé, dénonce la volonté de certains de semer le chaos et de tout détruire. La région Sud dénonce un cap inacceptable franchi à Marseille avec l'agression d'un proviseur aspergé d'essence. Le Premier ministre Sébastien Lecornu tient en ce moment une cellule de crise. Le budget 2027 se dévoile. Objectif 54 milliards d'euros d'économies à trouver, dont 43 milliards à travers de nouvelles mesures. Le gouvernement propose un gel des allocations familiales qui doit permettre d'économiser 500 millions d'euros. Pour les retraités, seules les pensions inférieures ou égales à 1260 euros par mois seront indexées sur l'inflation. La porte-parole du gouvernement, Maud Bréjon, appelle au débat parlementaire. La première édition de Choose Outre-mer, organisée aujourd'hui à Paris. La ministre des Outre-mer, Naïma Moutchou, réunit des investisseurs et des entrepreneurs pour attirer des capitaux privés vers les territoires ultramarins. Le gouvernement veut miser sur les atouts de ces régions, comme la biodiversité tropicale ou l'économie de la mer. Un nouveau débat pour les candidats de la primaire de la gauche, organisé ce soir sur France 2. Raphaël Glucksmann, Emmanuel Morel, Ségolène Royal, Olivier Faure et Jérôme Gage sont invités à confronter leurs idées. Contrairement à la première rencontre où ils répondaient directement aux questions de Français, cette fois ce sera un face-à-face direct. C'est l'une des nouveautés de ce 1er octobre. Certaines protections féminines réutilisables sont remboursées par la Sécurité sociale. La mesure concerne uniquement des produits vendus en pharmacie. Les moins de 26 ans et les personnes précaires qui bénéficient de la complémentaire santé solidaire peuvent en bénéficier. L'objectif est de lutter contre la précarité menstruelle. Et puis le coup d'envoi d'octobre rose, un mois dédié à la prévention et au dépistage du cancer du sein. Des opérations seront organisées aux quatre coins de la France. Dépisté à un stade précoce, le cancer du sein peut être guéri dans 9 cas sur 10. C'est la fin de cette édition. Excellente journée.
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Mamers, le pressing change de nom et de gérance. Désormais, l'établissement s'appelle les Fées du Linge. Ce sont Isabelle et Élodie Renard qui ont repris les rênes du pressing, avec l'envie de donner un nouveau souffle à cette activité de proximité. Alors, pour nous en parler, nous recevons aujourd'hui Élodie Renard.

0: Alors, Madame Renard, bonjour.
1: Bonjour.
0: Pour commencer, pouvez-vous vous présenter à nos auditeurs, nous parler un petit peu de votre parcours professionnel? Et puis, dites-nous également quelques mots sur le parcours d'Isabelle, puisque vous vous lancez toutes les deux dans cette nouvelle aventure.
1: Donc, je vais commencer par Isabelle, ça va être un petit peu plus simple. Donc, Isabelle, ça fait plus de 25 ans qu'elle est dans le métier du pressing. Donc, elle connaît plutôt très bien son métier. Et ça faisait 6 ans qu'elle travaillait en tant qu'employée dans le pressing que nous avons repris. Voilà, pour Isabelle. Et pour ma part, par contre, là, c'est une reconversion. Au départ, j'ai été comptable pendant 10 ans. Puis, j'ai refait une formation pour devenir aide-soignante. Voilà. Jusqu'à maintenant, j'ai été aide-soignante et depuis le 1er septembre, je suis à temps complet au fait du linge.
0: Comment est née cette envie de reprendre ce pressing à Mamers? Est-ce une opportunité qui s'est présentée à vous ou est-ce un projet que vous aviez déjà imaginé toutes les deux?
1: Alors, c'était un projet qui nous taraudait depuis un petit moment et puis l'occasion a été que M. Mamourlon prenait leur retraite. Donc, ça a été l'occasion de reprendre.
0: Et pourquoi avoir choisi de vous lancer ensemble dans cette aventure?
1: C'était un projet qui nous tenait à cœur.
0: Justement, travailler en famille et plus particulièrement avec sa femme, est-ce que c'était une évidence pour vous?
1: Oui. C'était une évidence pour nous.
0: Alors comment vous répartissez-vous les rôles au quotidien? Est-ce que vous êtes plutôt complémentaire dans votre façon de travailler?
1: Oui, on est plutôt complémentaire. Donc Isabelle s'occupe de tout ce qui est du linge, le lavage, le repassage. Et moi, de mon côté, je m'occupe de tout ce qui est livraison, puisqu'on a une dizaine de dépôts un petit peu partout autour de Mamers. Donc moi, je m'occupe des dépôts et puis de la réception. Et puis au fur et à mesure du temps, je vais apprendre à m'occuper du pressing et puis à faire quelques tâches supplémentaires.
0: L'établissement porte désormais le nom de Les Fées du Linge. Pourquoi avoir choisi ce nom?
1: Eh ben, c'était un petit clin d'œil, en fait, quand on est parti au sport d'hiver cet hiver. Voilà, il y avait une petite animation où il y avait des fées et ça a été un petit clin d'œil et voilà, on trouvait ça mignon et tout le monde dans notre entourage aime notre nom et voilà.
0: Qu'est-ce que vous vouliez transmettre à travers cette nouvelle identité et est-ce que ce changement de nom marque également une volonté de faire évoluer le pressing?
1: Oui, tout à fait. On voulait montrer que il y avait du changement, que les propriétaires avaient changé. On voulait vraiment montrer nous.
0: Pour les personnes qui ne connaissent pas encore les Fées du Linge, rappelez-nous les services que vous proposez.
1: Alors, donc, tout ce qui est pressing, du linge, de la couette, du lavage de costumes, de la blanchisserie. On fait aussi des prestations comme la cordonnerie, la réparation de la machine à coudre, le nettoyage du cuir, nettoyage de tapis aussi. Donc voilà, on fait un petit peu tout ça.
0: Est-ce que vous travaillez uniquement pour les particuliers ou également avec des professionnels?
1: On travaille principalement avec du particulier, mais on a aussi quelques gîtes aux alentours qui nous apportent leur linge.
0: Concrètement, comment se déroule une prise en charge lorsqu'un client pousse la porte de votre établissement?
1: Alors, on l'accueille avec le sourire et puis on lui demande le souhait si par exemple il y a des tâches, il y a des choses particulières et puis aussi c'est réalisable de notre côté. Et puis, en général, sous une semaine, ils peuvent repartir avec leur linge propre.
0: Quels sont les vêtements ou les articles que les clients vous confient le plus souvent?
1: Les couettes. On a eu beaucoup de couettes là depuis la reprise. Après, tout ce qui est costumes, vêtements fragiles, les manteaux, voilà, tout ça.
0: Y a-t-il des pièces particulières ou plus délicates qui nécessitent un savoir-faire spécifique?
1: Oui, les robes de mariée, par exemple. Il faut vraiment connaître son métier pour pouvoir laver les robes de mariée. Donc, Isabelle en prend toujours le plus grand soin.
0: Vous nous avez parlé tout à l'heure que vous aviez des dépôts. Où se trouvent ces dépôts et quelles sont leurs utilités?
1: Alors, en dépôt, on va avoir Beaumont-sur-Sarthe, Conly, Fresnay-sur-Sarthe. On va avoir Lemel-sur-Sarthe, Tourouvre, Mortagne-au-Perche, Saint-Command-Véret, Tuffet, Bonnétable, Marolles-les-Braux. Voilà, donc ce sont des dépôts. Comme aujourd'hui, il y a de moins en moins de pressing aux alentours. Voilà, c'est un petit service de proximité que l'on propose aux clients aux alentours. Et puis, ça nous fait un petit plus pour nous aussi.

0: Comment fonctionne le dépôt justement? Y a-t-il une boutique?
1: Alors en général c'est dans les centres commerciaux comme les Super U, Intermarché, mais aussi on a des boutiques de couture. Donc les gens apportent leurs vêtements par exemple au Super U, ils leur donnent un petit ticket et puis nous on va chercher le linge et on le ramène propre.
0: Vous avez choisi de reprendre un commerce à Mamers. Qu'est-ce qui vous plaît dans le fait de travailler au contact des habitants? Est-ce important pour vous de conserver cette dimension de commerce de proximité avec une relation personnalisée avec les clients?
1: Oui, c'est quelque chose qui nous tenait à cœur. Voilà, on aime notre ville et puis Isabelle aime son métier. Voilà, c'est pour elle même une passion. Donc le fait de pouvoir donner encore ce service aux Mamertins, voilà, c'est quelque chose qui nous tenait à cœur.
0: Et justement, quels sont les premiers retours que vous avez eus depuis votre arrivée?
1: Alors, tout le monde est très content de la reprise du pressing. Ils avaient un petit peu peur que, voilà, le pressing ferme. Donc, tout le monde est ravi. On a de très bons retours. Donc, ça fait vraiment plaisir.
0: Depuis la reprise du pressing, comment se sont passées vos premières semaines? Avez-vous été surprise par certaines choses?
1: Surprise, non. Après, contente de voir que on voit de nouvelles têtes. Voilà, après, les gens reviennent et ont le sourire, donc tout va pour le mieux.
0: Est-ce que vous avez déjà identifié des habitudes ou des attentes particulières de la clientèle de Mamers?
1: Non, pas particulièrement.
0: Est-ce que vous avez prévu de faire évoluer progressivement l'activité? Avez-vous de nouveaux services, de nouvelles prestations ou des idées que vous aimeriez mettre en place dans les prochains mois?
1: Alors avec le temps, on aimerait bien ouvrir de nouveaux dépôts, voilà, pour nous agrandir un petit peu. Mais après, au niveau du pressing en lui-même, on a refait une décoration pour que ça soit à notre image. Mais pas plus de prestations de prévues pour le moment.
0: Présentez-nous la boutique, quelle surface et quel est le matériel que vous avez?
1: Donc on a un comptoir avec la superficie vingtaine de mètres carrés. Après, derrière, on a nos tables à repasser, nos calandres, le petit coin d'étachage. Et puis après, on a un atelier avec nos machines et nos sèches-linges.
0: Et justement, avez-vous déjà prévu des changements au niveau de la boutique?
1: Alors, les changements ont été faits. Voilà, on a un petit peu réaménagé en faisant de l'espace parce que c'est vrai que c'était un petit peu encombré. Donc, on a aéré tout ça et puis on a remis de la déco à notre goût. Et bon, la clientèle a l'air plutôt satisfaite et contente de ce nouveau changement.
0: Au-delà du service proposé, quelles sont les valeurs que vous souhaitez défendre avec l'effet du linge? Est-ce que la qualité du travail, le conseil ou l'accueil des clients sont des éléments particulièrement importants pour vous?
1: Oui, tout à fait. Oui. On aime que voilà, le client reparte avec le sourire, voilà, qu'il soit bien accueilli aussi. C'est quelque chose d'important pour nous. Et que oui, il puisse revenir parce qu'il a été content de nos prestations.
0: Vous venez donc de reprendre cette activité. Comment imaginez-vous l'effet du linge dans quelques années? Quels sont vos objectifs ou vos ambitions pour ce nouveau projet?
1: Eh bien, écoutez, voilà, qu'on puisse continuer notre activité comme on le fait actuellement et puis que ça perdure le plus longtemps possible.
0: Et peut-être justement l'arrivée d'un nouveau salarié?
1: Avec le temps, oui, pourquoi pas.
0: Si vous deviez convaincre quelqu'un qui n'a pas encore franchi la porte des fées du linge de venir vous rencontrer, que lui diriez-vous?
1: Eh bien, qu'il peut nous faire confiance, que son linge sera pris avec la plus grande délicatesse et qu'on apportera le maximum pour que la prestation soit au mieux.
0: Et pour les personnes qui souhaitent en savoir davantage sur les fées du linge, connaître vos prestations ou tout simplement vous contacter, comment peuvent-elles vous joindre?
1: Alors, nous avons une ligne directe, donc au 02 14 20 19 65, ou alors par mail, alors l'effet du linge tout attaché, @sfr.fr. Nous n'avons pas encore de compte Facebook, mais on va bientôt le créer. Et puis sinon, le magasin est ouvert du mardi au vendredi de 9h à 12h30 et de 14h à 18h30, ainsi que le samedi de 9h à midi.
0: Et rappelez-nous où se trouve exactement l'effet du linge à Mamers.
1: Alors, l'effet du linge se trouve au 13 rue d'Estournel de Constant à Mamers.
0: Pour terminer, un petit mot de la fin pour nos auditeurs.
1: Eh bien écoutez, pour les nouveaux et les anciens clients, voilà, on est toujours content de pouvoir vous accueillir, donc n'hésitez pas à venir pousser la porte d'effet du linge.
0: Merci Madame Renard d'avoir répondu à nos questions, de nous avoir présenté l'effet du linge à Mamers. On vous souhaite beaucoup de réussite à vous et à Isabelle dans cette nouvelle aventure. Et longue vie aux fées du linge.
1: Eh bien, merci beaucoup.
0: Au revoir.
1: Au revoir.

0: pour découvrir un métier d'avant et d'aujourd'hui.
1: Il y a tellement de métiers qu'on a du mal à pousser.
0: Une passion ou une profession? Venez partager votre expérience sur l'antenne de Radio Alpes-Mancelles. Aujourd'hui, nous allons à la rencontre de Célia Trotté, qui vient de prendre les rênes de l'Amaryllis, une boutique de fleurs bien connue des Mamertins. Une nouvelle aventure professionnelle pour Célia, que nous allons découvrir à travers son parcours, sa passion pour le métier de fleuriste et cette belle opportunité de reprendre une boutique emblématique de Mamers. Comment lui est venue cette envie de devenir fleuriste? Qu'est-ce qui l'a poussé à se lancer dans cette nouvelle aventure? Et comment envisage-t-elle l'avenir de l'Amaryllis? Pour répondre à toutes ces questions, nous recevons aujourd'hui Madame Trotté.

0: Alors Madame Trottet, bonjour.
1: Bonjour.
0: Pour commencer, pouvez-vous vous présenter et nous parler de votre parcours professionnel?
1: Eh bien moi, je m'appelle Célia Trottet, j'ai 22 ans, je vais bientôt sur mes 23. J'ai commencé avec un pré-apprentissage à l'âge de 14 ans, dans une boutique à Alençon. J'ai fait ensuite mon CAP et BP, donc sur 2 ans chacun, donc 4 ans en tout, à la boutique à Alençon où j'ai commencé. Je suis partie après chez un horticulteur, où j'ai travaillé un petit peu là-bas, mais c'était pas ma vocation, et donc du coup je suis retournée en fleuristerie, à l'entreprise où j'étais en apprentissage, où je suis restée salariée pendant 3 ans, où j'ai été maître d'apprentissage également. Et du coup, voilà, l'opportunité s'est présentée de reprendre un magasin dans ma ville où j'habite. Et puis, j'ai saisi l'opportunité.
0: Comment vous est venue l'envie de devenir fleuriste?
1: Et ben, depuis toute petite, en fait, je suis un peu dans le métier. J'ai mon grand-père qui cultivait ses fleurs dans son jardin. Et puis, il faisait les marchés. Et puis, en fait, depuis tout petit, j'allais dans les champs avec lui, cueillir les fleurs, tout ça. Et puis, du coup, c'est resté l'envie de devenir fleuriste depuis toujours.
0: Donc, c'est un métier, si j'ai bien compris, que vous avez toujours voulu exercer?
1: Ah, j'ai toujours voulu exercer ce métier depuis petite, et la passion c'est les fleurs.
0: Alors comment s'est déroulée votre formation de fleuriste? Qu'est-ce que vous y avez appris et quelles sont les compétences que cette formation vous a permis d'acquérir?
1: Et ben du coup on apprend toutes les bases du métier, que ça soit pour confectionner des bouquets, des compositions pour toute occasion particulière, que ça soit pour les mariages, les deuils ou même pour faire plaisir à soi-même ou autre. Et puis après on apprend aussi tout le côté de la vente, hein, comment conseiller les clients, ces choses-là. On apprend aussi tous les noms des plantes, hein, que ça soit en nom commun, nom latin, les familles, l'entretien également.
0: Justement, existe-t-il une formation obligatoire pour devenir fleuriste? Si oui, laquelle faut-il suivre?
1: Eh ben, faut obligatoirement avoir un CAP au minimum. Après, on peut faire un bac pro et après, il y a le BM qui s'enchaîne au-dessus et puis après, voilà.
0: Et justement, existe-t-il aussi une autre formation pour ouvrir son propre commerce?
1: Eh ben, pour avoir son commerce, il faut avoir au minimum un CAP et 3 ans d'expérience.
0: Qu'est-ce qui vous plaît particulièrement dans ce métier de fleuriste?
1: Ah, j'adore le contact avec les clients, travailler avec les fleurs, réaliser des compositions, être libre de faire ce qu'on a envie de faire en fait au niveau de la composition. Et pareil, particulièrement pour les deuils, c'est vraiment la dernière chose que la famille offre aux défunts, entre guillemets. Et donc du coup, c'est chouette de réaliser ces compositions-là parce qu'elles sont toutes différentes, toutes à l'image d'une certaine personne. Il y a l'histoire derrière aussi, s'il y a une fleur préférée ou une histoire avec une fleur et tout ça, c'est chouette.
0: Quelles sont selon vous les qualités nécessaires pour être une bonne fleuriste?
1: Il faut être passionné, premièrement. Il faut être créatif et puis il faut avoir un bon relationnel avec les clients.
0: En effet, c'est un métier très créatif. Quelle place la créativité occupe-t-elle dans votre quotidien?
1: Quasiment 100%, je dirais. On en a tous les jours. On doit faire preuve de créativité pour tout ce qui est bouquet, les compositions, avoir de la créativité pour proposer de nouveaux produits aux clients, quelque chose qui change de l'ordinaire, tout ça. Donc, il faut avoir de la créativité à 100%.
0: Est-ce que vous avez une spécialité ou un style de création que vous aimez particulièrement réaliser?
1: Moi, c'est champêtre. Le champêtre, faire comme si que les fleurs sortaient d'un jardin qu'on venait tout juste de le cueillir, ça, c'est quelque chose qui me plaît.
0: Quelles sont les principales difficultés du métier de fleuriste?
1: Au niveau des difficultés, c'est au niveau du temps, parce que on est dans un commerce, donc on travaille les jours fériés, les jours de fête, les samedis, dimanches, tout ça. Donc, c'est vrai que c'est beaucoup de contraintes au niveau de la vie privée. Après, quand on est passionné, c'est que du bonheur.
0: C'est également un métier qui demande de travailler avec des produits vivants. Comment choisissez-vous vos fleurs et vos plantes?
1: Oui, il faut travailler avec du produit vivant, donc du produit périssable. Il faut choisir de la bonne qualité, des bons fournisseurs, privilégier les fournisseurs locaux. Au moins, les plantes sont adaptées à pousser dans notre climat. Et au moins, les plantes, par exemple, d'extérieur ou autre, vont mieux tenir quand les clients vont les planter chez eux ou autre.
0: Alors, vous avez repris, bien sûr, les rênes de l'Amaryllis. Comment vous avez connu cette boutique?
1: J'ai de la famille qui est dans le coin. Et puis, j'ai emménagé sur ma mère il y a un an et demi. Et puis, quand j'ai appris qu'elle était à vendre, je me suis dit, l'opportunité est là, il faut se lancer. Donc voilà, je me suis lancée.
0: À quel moment avez-vous commencé à envisager de reprendre cette boutique?
1: J'ai commencé à envisager au mois de septembre l'année dernière et j'ai commencé les démarches au mois d'octobre l'année dernière.
0: Et justement, qu'est-ce qui vous a donné envie de vous lancer dans cette reprise?
1: Je me suis renseignée au niveau du commerce. C'est vrai qu'il y avait toute l'accessibilité au niveau des clients, des parkings. Il y avait la clientèle qui était fidèle. Il y avait tout un tas de points qui étaient réunis dans un seul et même point de vente, un même magasin. Et je me suis dit, celui-là, il est pour moi.
0: Reprendre une boutique qui est connue des habitants de ma mère, c'est une responsabilité particulière.
1: Oui, parce que la ville de ma mère, c'est quand même une ville qui est très familiale. Hein. Tout le monde se connaît, tout le monde discute. Et c'est vrai que je m'en suis doublement plus rendu compte depuis que j'ai ouvert, depuis le 8 septembre. Et c'est vrai que c'est très familial, tout le monde vient, tout le monde discute. Donc c'était important de reprendre un commerce de ville.
0: Comment s'est passée la transition avec l'ancienne propriétaire ?
1: Tout s'est très bien passé, il a été énormément présent, il a répondu à toutes mes questions, mes doutes, tout. Et même après l'ouverture, il a été présent et tout se passe encore très bien.
0: Et avez-vous souhaité conserver l'esprit et l'identité de la Marie-Lys ?
1: Alors j'ai voulu conserver l'esprit familial au niveau du relationnel client. Après, le style de boutique a quand même changé, mais par contre j'ai voulu garder le nom de l'entreprise pour garder quand même ce fleuriste emblématique de la ville.
0: Avez-vous apporté votre propre touche à la boutique ?
1: Oui, j'ai refait tout l'intérieur, j'ai redécoré l'intérieur, j'ai changé le logo, tout ça, j'ai remis ma petite patte.

0: qu'est-ce que les clients peuvent trouver aujourd'hui chez la Marie-Lys?
1: Aujourd'hui, on retrouve tout ce qu'on retrouve dans un fleuriste. Hein. J'ai de la plante d'intérieur, de la plante d'extérieur. J'ai de la fleur coupée et de la fleur qui vient de Hollande, mais de la fleur française également. J'ai de la plante française. Après, je vais avoir tout ce qui va être bouquet, réalisation pour des deuils, des mariages, tout ça.
0: Justement, présentez-nous votre boutique. Comment est-elle agencée? Quelle ambiance avez-vous souhaité créer? Qu'est-ce que les clients peuvent découvrir en poussant la porte de la Marie-Lys?
1: Moi, j'ai vraiment voulu donner un style particulier. Je voulais vraiment que les clients se sentent chez eux dans la boutique. Donc, j'ai créé une ambiance un peu maison de campagne, quelque chose de très chaleureux où les clients se sentent chez eux et j'ai que des très bons retours. Tout se passe très bien.
0: Vous proposez uniquement des bouquets ou également des plantes, des compositions et des objets de décoration?
1: Non, il y a de la fleur coupée, de la plante intérieure et extérieure.

0: extérieur. Il y a quelques éléments de déco, tout ce qui est contenant, vase.
1: Alors, travaillez-vous avec des commandes personnalisées? Si oui, comment ça se passe?
0: Eh bien oui, je travaille avec les commandes personnalisées. Les clients viennent en magasin, ils m'expliquent pour quelle occasion c'est. Ils me disent s'ils préfèrent de la plante, de la fleur coupée. Et puis nous, on passe commande ensemble. Et puis je commande les fleurs selon le style qu'ils veulent, les couleurs qu'ils veulent. S'ils veulent apporter un petit élément de déco, par exemple, pour tout ce qui est naissance, on peut introduire un petit nounours à l'intérieur du bouquet. Ça fait permettre d'avoir un cadeau complémentaire en fait au bouquet.
1: Peut-on faire appel à vous justement pour des événements comme les mariages?
0: Oui, vous pouvez sans problème. Oui, il faut pas hésiter à passer en magasin. On prendra le temps pour vous montrer des idées, revoir avec vous selon ce que vous souhaitez également niveau fleurs, niveau style. La livraison est également possible sur le lieu du mariage.
1: Et pour les moments plus difficiles, hein, vous vous occupez des obsèques, vous nous l'avez dit. Comment vous accompagnez les familles dans le choix des fleurs?
0: Et du coup, les deuils, c'est quelque chose de beaucoup plus délicat. On prend vraiment plus le temps avec ces clients-là, que c'est un moment déjà très compliqué pour eux. Et nous, on peut les soulager en leur faisant les fleurs, en leur faisant rendre un dernier hommage à leur famille ou amis. Et on prend vraiment le temps avec les fleurs que le défunt aimait ou même n'aimait pas, hein, pour éviter qu'on les mette dans la composition. Et on prend vraiment le temps de tout.
1: Et quelles sont les fleurs les plus demandées par vos clients?
0: Les roses. On reste sur la fleur emblématique, hein, quand même. Après, on a le lys. Et puis après, au niveau des plantes, l'orchidée est beaucoup demandée.
1: Est-ce que les tendances évoluent beaucoup dans le monde de la fleur?
0: Ah oui, les tendances, ils évoluent. Les styles évoluent. Les techniques évoluent aussi par rapport aux années d'avant. Mais tout reste parfait.
1: Et y a-t-il des périodes de l'année particulièrement importantes pour une fleuriste?
0: Oh oui, il y en a plus d'une. Le premier moment important chez les fleuristes, c'est la fête des mères. La fête des mères qui est vraiment la plus grosse fête des fleuristes. Après, on a Noël, la Saint-Valentin, la fête des grands-mères. On a les rameaux, la Toussaint également.
1: Alors sinon, vous êtes combien à travailler au sein de la boutique? Et quel est le rôle de chacun? Et comment vous répartissez les différentes tâches au quotidien?
0: Et du coup, il y a moi, la gérante. Et puis après, j'ai aussi pris une petite apprentie qui est en BP deuxième année, qui passe son examen l'année prochaine, qui était déjà dans l'entreprise en fait l'année dernière avec le cédant. Et puis au niveau des répartitions de tâches, on se répartit les commandes, au niveau de l'entretien du magasin, les bouquets, on se répartit tout comme ça, tout le monde touche un peu à tout.
1: Et pourquoi est-il important pour vous de poursuivre votre activité à Mamers?
0: C'est important pour la vie locale, hein, parce que les commerçants sur Mamers, tout le monde est important autant les uns que les autres. Et puis je suis le seul fleuriste sur Mamers, il n'y en a pas d'autres, hein, donc c'est important faire vivre le local.
1: Et comment vous avez été accueilli par les clients depuis votre arrivée?
0: Merveilleusement bien. Les clients ont été très accueillants. J'ai eu que des compliments pour la boutique et tout ça, et pour mon parcours.
1: Est-ce que certains clients connaissaient déjà votre travail avant d'arriver à la Marilis?
0: Certains, oui. Quelques clients me connaissaient déjà d'avant.
1: Et quel type de relation souhaitez-vous créer avec votre clientèle?
0: La même chose qu'il avait avant, quelque chose de très familial, où les clients se sentent chez eux et puissent venir acheter des fleurs et discuter en même temps.
1: Pour vous, qu'est-ce qui fait qu'une boutique de fleurs est aussi un lieu de proximité et de rencontre?
0: Parce que déjà, il y a le relationnel client. Hein, on est quand même avec le client. Il nous parle beaucoup des personnes à qui on offre. Donc automatiquement, on connaît un bout de leur vie, hein, que ce soit par exemple pour du deuil sur le défunt. Après, tout ce qui est bouquet, c'est pour ma maman, elle adore les roses, tout ça. Et puis elle discute de sa maman pour offrir quand les gens vont rendre visite à une personne qui est à l'hôpital. Donc on connaît les histoires, tout ça, donc c'est important.
1: Est-ce que vous pouvez nous rappeler où se trouve la boutique sur Mamers et quels sont les horaires?
0: Oui, alors du coup, la boutique, elle est située donc à 3 rue Albert Roulet, donc à Mamers. Elle est située sur la grande place de la République, pas très loin de la Poste. Et au niveau des horaires, je suis fermée le lundi. Je suis ouverte du mardi au samedi, donc de 9h à midi et de 14h à 19h. Et puis le dimanche matin, je suis également ouverte de 9h à 12h30.
1: Alors que dire justement aux personnes qui sont intéressées par le métier de fleuriste et qui aimeraient se lancer dans cette profession? Quels conseils pourriez-vous leur donner avant de se lancer?
0: Qu'ils soient motivés, que l'école peut être parfois compliquée, mais qu'il ne faut surtout pas lâcher, et tant qu'on est passionné et qu'on aime ce qu'on fait, c'est le plus beau métier du monde.
1: Est-ce que vous pouvez nous communiquer vos contacts pour ceux qui souhaitent plus de renseignements sur votre travail?
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1: Avez-vous des projets pour développer encore la boutique dans les prochains mois?
0: Oui, il va y avoir des abonnements fleurissement de tombe qui vont arriver pour la Toussaint. Il va y avoir la nouveauté de la fleur séchée, rose stabilisée, qui va arriver plutôt en fin d'année. Et puis plein d'autres projets pour la suite.
1: Quel serait votre souhait pour l'avenir de la Marilis?
0: que je fasse autant d'années que le cédant, qui a tenu 28 ans d'entreprise.
1: Et enfin, si vous deviez donner envie à quelqu'un de pousser la porte de la Marélis, que lui diriez-vous ?
0: Qu'ils seront très bien accueillis avec le sourire, de la bonne humeur et qu'ils auront plein de choix de fleurs fraîches.
1: Merci Madame Trottet d'avoir accepté de nous parler de votre parcours, de votre métier et de cette nouvelle aventure avec la Marélis. Nous vous souhaitons beaucoup de réussite dans cette reprise et espérons que les clients de ma mère et des alentours seront nombreux à pousser la porte de votre boutique. Je vous dis à bientôt.
0: Merci beaucoup à vous, à bientôt, au revoir.
1: Au revoir.

0: Bonjour à tous. En pleine mobilisation lycéenne, le ministre de l'Éducation demande que les cours soient assurés à distance lorsque les blocus empêchent l'accueil des élèves. Édouard Geffray explique que ces décisions seront prises au cas par cas par les chefs d'établissement. Le ministre dénonce également les violences aux abords des lycées, parlant de faits d'une extrême gravité. Il appelle à ce que ceux qui commettent ces violences soient poursuivis et sanctionnés. Deux proviseurs ont été blessés en Seine-Maritime. L'un d'eux aurait été frappé au cou par une barre métallique. Les premières pistes pour le budget 2027, avec pour objectif ramener le déficit à 5% du PIB l'an prochain. L'ensemble des économies atteint 54 milliards d'euros, avec notamment une mise à contribution des plus hauts revenus, visée par une imposition minimale de 20%. Le nombre de fonctionnaires d'État baisserait de plus de 1000. Les allocations familiales ne seraient pas revalorisées sur l'inflation. Et seules les retraites inférieures ou égales à 1260 euros seraient indexées. Autre mesure budgétaire qui est aussi présentée comme un levier de santé publique, l'élargissement de la taxe sur les boissons sucrées. Seront concernés les aliments transformés contenant du sucre et des additifs, une mesure qui rapporterait 300 millions d'euros. Selon la ministre de la Santé Stéphanie Rist, plus de 80% des enfants dépassent la dose maximale de sucre quotidienne. Elle prévoit qu'en 2035, 70% des maladies seront liées à cette surconsommation de sucre. Pendant ce temps, les automobilistes souffrent toujours à la pompe. Les prix du gasoil atteignent un nouveau record dans l'Union européenne, 2,24 euros le litre en moyenne, en hausse d'un centime par rapport au record de la semaine précédente. Des records de prix moyens ont été battus dans 12 des 27 pays membres. Les stations-service françaises affichaient vendredi le litre de gasoil à 2,37 euros. Et puis en foot, dernier préparatif pour les Bleus avant la grande première de Zinedine Zidane à domicile. L'équipe de France s'entraîne aujourd'hui au Stade de France pour sa dernière séance avant le troisième match de Ligue des Nations. Demain, les Bleus affronteront l'Italie dans un stade à guichet fermé. Voilà pour l'essentiel de l'info. Excellente journée.
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vendredi 2 octobre, super loto organisé par le club Génération Mouvement de Beaumont-sur-Sarthe à la salle Loisirs et Culture de Beaumont-sur-Sarthe. Ouverture des portes à 18h. L'animation sera assurée par Ludovic. Nombreuses cartes cadeaux d'une valeur de 80, 100, 150, 200 et 700 euros pour le super lot. Cartes cadeaux d'une valeur de 20 à 50 euros, de 60 euros à 100 euros. 18 paniers garnis, 2 lots apéro, 3 parties spéciales loto plus pour des cartes cadeaux d'une valeur de 160, 180 et 200 euros. Ce loto du vendredi 2 octobre à Beaumont-sur-Sarthe se déroulera avec consolante à chaque partie et un carton sera offert à chaque joueur. Concours de belote à Sainte-Scolas-sur-Sarthe. Le club de l'amitié vous donne rendez-vous pour un après-midi convivial et placé sous le signe du jeu le vendredi 2 octobre à la salle polyvalente de Sainte-Scolas-sur-Sarthe. Ouverture des portes à 13h15. Début du concours à 14h. Participation de 8 euros par joueur. Chaque participant repartira gagnant. Un lot ainsi qu'un goûter seront offerts à l'ensemble des joueurs. Venez nombreux taper les cartes et partager un bon moment de convivialité à ce concours de belote à Sainte-Scolas-sur-Sarthe le vendredi 2 octobre. Le club Génération Mouvement de Rouet organise son concours de belote par équipe avec annonce le samedi 3 octobre à la salle des fêtes de Rouet. Inscription à partir de 13h15 fixée à 8 euros. Récompense en espèces pour les 3 premières équipes, 40 euros pour la 3e équipe, 60 euros pour la 2e équipe et 100 euros à la 1ère équipe. Lot de viande, bœuf, porc, volaille pour les suivants. Un lot à chaque joueur. Lot surprise à la 1ère équipe. Ce concours de belote par équipe avec annonce organisé par le club Génération Mouvement de Rouet le samedi 3 octobre est ouvert à tous. Une nouvelle association à Damigny, du verger à la cave, réinvente les savoir-faire traditionnels et la culture des fruits oubliés. Rendez-vous le samedi 3 octobre à la salle des sports Maseline à Damigny pour une journée célébrant le patrimoine cidricole et les saveurs d'antan. Damigny s'enrichit d'une nouvelle dynamique associative. Pour marquer son lancement, l'association du verger à la cave invite le grand public, les curieux et les passionnés à une grande journée festive, culturelle et gourmande dédiée aux traditions cidricoles et à la valorisation d'arbres fruitiers méconnus. Démonstrations en direct, conférences passionnantes, concours gourmands et redécouvertes de boissons ancestrales comme le poiré et le cormé. Le matin à 9h30, accueil du public. À 10h, inauguration officielle. 10h30, 14h, grand concours de tarte aux pommes et jus de fruits frais, pommes et poirées sur inscription obligatoire. L'après-midi, démonstration et métiers d'antan. Dès 14h30, atelier interactif mené par des professionnels et d'anciens cidriers. Découverte des techniques de fabrication du cidre, du poiré et du cormé. Tout au long de la journée, le parcours de la cueillette au cidre, utilisation du pressoir ambulant, de la râpe et mise en œuvre de vieilles mécaniques, les secrets de la distillation, démonstration sur le bouilleur de cru, le bouilleur ambulant et explication des réglementations, conférences captivantes, histoire des pommiers, poiriers et cormiers dans le monde, sorbus, domestica et la valorisation du cormier, des cormes, rencontres et découvertes, stand des croqueurs de pommes, sensibilisation à l'apiculture et la lutte contre le frelon asiatique, initiation à la tonnellerie et à la vannerie, marché de producteurs locaux et grande exposition de matériel d'époque, documents et photographies cidricoles. Rendez-vous le samedi 3 octobre à la salle Maseline à Damigny pour célébrer le patrimoine cidricole et les saveurs d'antan. Petite restauration sur place. Plus d'informations 06 81 12 84 76.

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le samedi 3 octobre. L'auto organisé par le comité des fêtes de Conly à 20h à la salle des fêtes de Conly. Ouverture des portes à 18h. Carte cadeau d'une valeur de 100, 120, 140, 150, 200 et 800 euros pour le super lot. Nombreuses autres cartes cadeaux, lot de viande. Une partie spéciale pour une carte cadeau d'une valeur de 150 euros. Trois parties spéciales Loto Plus pour une carte cadeau d'une valeur de 150 euros et de 300 euros, un caddie. Ce loto du samedi 3 octobre organisé par le comité des fêtes de Conly sera animé par Hervé. Plus d'informations au 02 43 20 78 58 ou au 06 11 59 68 20. Chérencé, journée de sensibilisation contre le cancer du sein pour Octobre Rose. À Chérencé, Octobre Rose se vit ensemble. Le comité des fêtes de Chérencé vous donne rendez-vous le samedi 3 octobre pour une grande journée placée sous le signe de la solidarité, du bénévolat au profit de la lutte contre le cancer du sein. Dès 13h30, venez participer à une marche solidaire de 10 km sur la voie verte de Chérencé. La participation est de 8 euros par adulte et c'est gratuit pour les enfants de moins de 10 ans. Au programme Marche solidaire, information et sensibilisation au dépistage, témoignages et pour remercier les participants, une petite surprise ainsi qu'une bouteille d'eau vous seront offertes. Les bénéfices de la marche seront intégralement reversés à l'association Cœur de Soi afin de soutenir la lutte contre le cancer du sein, notamment la recherche, l'accompagnement des personnes touchées et la sensibilisation. Et parce qu'après l'effort vient le réconfort, rendez-vous le soir pour une grande soirée moule frites au menu adulte à 22 euros. Kyriettes et croutons, moules frites ou jambon à la broche et frites, éclairs au chocolat et café. Pour les enfants de moins de 10 ans, le menu est à 6 euros avec saucisses, frites et compotes. Et la fête se poursuivra en musique avec un DJ avant un feu d'artifice à 22h30. Attention pour le repas, la réservation est obligatoire avant le 25 septembre. Pour tout renseignement, réservation pour cette journée festive à Chérencé à l'occasion d'Octobre Rose, renseignez-vous auprès de Marine au 07 70 66 65 99 ou Alexia au 06 62 36 41 72. Le samedi 3 octobre au Dancing Le Valentino à Bré en Mayenne, soirée 100% années 80 de 20h à 2h, nuit de folie animée par le duo Just Two avec Fabrice et Nathalie. Participation de 25 euros pour participer à cette soirée 100% années 80 au Valentino le samedi 3 octobre. On y mange et on y danse, on y mange moule frites avec dessert. Réservation de vos places au 06 10 39 61 22. 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L'association des Bercons organise sa traditionnelle fête de la pomme le dimanche 4 octobre à l'ancienne gare de Ségri. Cette journée sera placée sous le signe de l'agriculture d'autrefois et du patrimoine rural et elle aura lieu cette année sur le thème du bois. Au programme, exposition, démonstration agricole à l'ancienne, démonstration de fabrication de cidre, démonstration d'ensilage de maïs et battage de trèfle à l'ancienne, animation commerciale et artisanale avec des entreprises locales, animation pour les enfants, fabrication de foie, c'est dans un four à bois mobile, vie de
grenier avec emplacement gratuit. Rando, cyclo, moto et mobilette rétro. Restauration sur place. Moules frites, boudin noir ou rôti de porc pour une participation de 15€ par adulte, 8€ pour les enfants. Vente de pommes, crêpes, jus de pomme, vinaigre et boudin. L'entrée sera libre à cette fête de la pomme. À Ségri, le dimanche 4 octobre, on vous attend nombreux. Thé dansant à Saint-Longis-les-Mortagnes, le club La Joie de Vivre vous invite à vous lancer sur la piste de danse pour un après-midi musical et chaleureux le dimanche 4 octobre de 14h à 19h à la salle polyvalente de Saint-Longis-les-Mortagnes, route de Mamers. L'orchestre Jean-Michel Olivier animera ce rendez-vous dansant du club de La Joie de Vivre le dimanche 4 octobre. Venez partager un moment de convivialité. Réservation au 06 69 07 93 87 ou au 06 40 08 61 73. Le dimanche 4 octobre, Génération Mouvement de Saint-Pierre-Denis participe à Octobre Rose et vous invite à son thé dansant de 14h à 19h à la salle Casati de Saint-Pierre-Denis, un thé dansant animé par Thierry Simon. L'entrée est à 7€, les bénéfices seront reversés à la recherche sur le cancer. Plus d'informations sur ce thé dansant pour Octobre Rose, le 4 octobre à Saint-Pierre-Denis au 06 51 87 51 44 ou au 06 22 86 75 93.

Venez danser avec le club Génération Mouvement. Vous aimez danser et passer un bon moment en musique. Le club Génération Mouvement de Bonnétable vous invite à son bal le lundi 5 octobre de 14h à 19h à la salle Mélusine de Bonnétable. Ce rendez-vous dansant à Bonnétable le lundi 5 octobre sera animé par Patrick Caron. Ambiance conviviale. Que vous veniez entre amis ou pour faire de nouvelles rencontres, la piste vous attend nombreux. Concours de belote à la mêlée à Marolles-les-Braux. Amateurs de cartes et de convivialité, venez tenter votre chance. Le club Génération Mouvement de Marolles-les-Braux vous donne rendez-vous pour son concours de belote le mardi 6 octobre à 14h. Ouverture des portes dès 13h30. Rendez-vous à la salle B1, salle Jean de la Fontaine de Marolles-les-Braux. Participation de 8€ par joueur. Ce concours se déroulera avec annonce. Un lot garanti pour chaque participant. Venez passer un bel après-midi à ce concours de belote à la mêlée à Marolles-les-Braux le mardi 6 octobre. Renseignements 07 71 11 44 83. Concours de tarot à Neufchâtel en Saônois. Le club Génération Mouvement Persaigne Saônois vous invite à son concours de tarot le jeudi 8 octobre à la salle des fêtes de Neufchâtel en Saônois. Ouverture des portes à 13h pour un début de concours à 14h. Inscription fixée à 8€. Un lot à chaque participant. Premier lot en espèces 30€. Deuxième 25€. Troisième 20€. Quatrième 15€. Et 10€ pour le cinquième lot. Sur place, vente de crêpes. Le verre de l'amitié vous sera offert à l'issue de la rencontre pour clôturer l'après-midi dans la convivialité. Venez nombreux à ce concours de tarot à Neufchâtel-en-Saônois le jeudi 8 octobre. Le vendredi 9 octobre, le club Génération Mouvement de Ségri organise un concours de belote par équipe avec annonce à la salle des fêtes de Ségri. Ouverture des portes dès 13h30. Engagement 8€ par joueur. Un lot sera offert à chaque participant à ce concours de belote organisé par le club Génération Mouvement de Ségri le vendredi 9 octobre. Le dimanche 11 octobre, danse, amitié, convivialité avec le club Génération Mouvement de Conly qui vous propose son bal d'automne de 14h à 19h à la salle des fêtes de Conly. Ce thé dansant du dimanche 11 octobre à Conly sera animé par Thierry Lefebvre. Venez nombreux, n'hésitez pas à venir avec vos amis. Cet après-midi est pour vous. L'entrée est fixée à 8€. Un goûter offert, une boisson et un pain au chocolat. Contactez Martine au 02 43 24 86 19 ou au 06 37 99 47 40. Bal d'automne à Conly le dimanche.

Dimanche 11 octobre. Le dimanche 11 octobre, le club Génération Mouvement de Beaumont-sur-Sarthe organise son thé dansant à partir de 14h à la salle des fêtes de Beaumont-sur-Sarthe. L'orchestre de Nicolas Devoir animera ce rendez-vous dansant à Beaumont-sur-Sarthe le dimanche 11 octobre. Les réservations sont possibles au 06 01 81 21 42. Le dimanche 11 octobre, l'association Accordéon Musette vous invite à leur thé dansant qui se déroulera de 14h à 19h à la salle Maison du Temps Libre de Bazoches-sur-Ouenne animée par l'orchestre Marcel Pelletier. Plus d'informations au 06 72 14 73 79. Concert d'automne, l'harmonie de Beaufay invite le public à célébrer la nouvelle saison lors de son traditionnel concert d'automne le dimanche 11 octobre à 15h à la salle polyvalente de Beaufay. Pour cette édition, les musiciens locaux partageront la scène avec les membres d'orchestre des Cadets, un programme riche et convivial réunissant les sonorités des cuivres et des bois. Ce rendez-vous musical promet un après-midi chaleureux adapté à tous les publics et aux mélomanes de la région. Rendez-vous le dimanche 11 octobre à 15h à la salle polyvalente de Beaufay. L'entrée est gratuite. L'association de pêche de Courcité organise un lâcher de truites le samedi 10 octobre. Déversement de 70 kg de truites portion et 30 kg de grosses truites. L'accès au plan d'eau de Courcité se fera à partir de 7h15 pour un début de la pêche à 8h. Restauration possible sur place. Casse-croûte, galettes, saucisses, frites. Pour tout renseignement sur cette journée lâcher de truites à Courcité le samedi 10 octobre, adressez-vous au 07 87 04 91 85. Le dimanche 11 octobre à Sougé-le-Ganelon, Super Loto organisé par la Truite des Alpes-Mancelles à la salle polyvalente de Sougé-le-Ganelon à 14h, ouverture des portes à 12h. Ce loto sera animé par Annick Dutertre. Loto doté de 3 000 € de lot, de nombreux bons d'achat, dont un bon d'achat d'une valeur de 600 € pour le Super Lot. Autre bon d'achat d'une valeur de 25 à 150 €, caddie et panier garni, vol en montgolfière et nombreux autres lots. Partie spéciale Loto Plus pour des bons d'achat d'une valeur de 50, 100 et 200 €. Un carton sera offert à chaque joueur à ce loto du dimanche 11 octobre à Sougé-le-Ganelon organisé par la Truite des Alpes-Mancelles. Le dimanche 11 octobre à 17h à Ancine, l'association des Amis de l'Orgue d'Ancine vous propose un concert en l'église Saint-Pierre et Saint-Paul. Entretenu par les facteurs d'orgue compétents, l'orgue d'Ancine est restauré à l'identique et garde son timbre romantique. Aidé chaque année par l'équipe municipale, l'association des Amis de l'Orgue d'Ancine organise leur concert d'automne ce dimanche 11 octobre à 17h. Pour la première fois, c'est un quatuor qui animera ce concert, composé donc de 4 musiciens, Thibaut Bitchéné à l'orgue, Patrick Grandin à la flûte à bec, Ouliana Descamps au violon et Pascaline Bitchéné à l'alto. Une belle fin de dimanche d'automne en perspective à Ancine le dimanche 11 octobre à 17h pour le concert d'orgue annuel.

gala de l'accordéon Valentino, rendez-vous musical exceptionnel le dimanche 11 octobre de 14h à 19h au Dancing le Valentino à Bray en Mayenne.

0: Bonjour à tous. Les procureurs généraux réunis en urgence en fin d'après-midi par le ministre de la Justice Gérald Darmanin pour évoquer les débordements de la mobilisation lycéenne et demander de la fermeté face aux violences. À Marseille, un véhicule des marins-pompiers a été pillé et incendié devant un établissement scolaire alors que les marins-pompiers intervenaient pour un feu de détritus. Le ministre de l'Éducation, Édouard Geffrey, demande des cours à distance lorsque des blocus empêchent l'accueil des élèves en toute sécurité. Les réactions politiques à cette colère. Olivier Faure appelle l'exécutif à recevoir dès aujourd'hui les syndicats lycéens et enseignants. Le premier secrétaire du Parti Socialiste dénonce l'irresponsabilité du gouvernement dans la gestion de la crise, tout en appelant au calme et à l'apaisement de toutes parts. De son côté, Marine Le Pen accuse Jean-Luc Mélenchon de porter une lourde responsabilité dans cette situation, lui reprochant d'avoir appelé ses militants à l'insurrection. Le budget 2027 se dévoile, objectif 54 milliards d'euros d'économies à trouver, dont 43 milliards à travers de nouvelles mesures. Le gouvernement propose un gel des allocations familiales qui doit permettre d'économiser 500 millions d'euros. Pour les retraités, seules les pensions inférieures ou égales à 1260 euros par mois seraient indexées sur l'inflation. La porte-parole du gouvernement, Maud Bréjon, appelle au débat parlementaire. Les députés PS ne sont pas convaincus et disent ne voir aucune main tendue. Ils dénoncent une provocation. Les socialistes auront l'occasion d'en parler ce soir lors du nouveau débat de la primaire de la gauche organisé sur France 2. Raphaël Glucksmann, Emmanuel Morel, Ségolène Royal, Olivier Faure et Jérôme Guedj sont invités à confronter leurs idées. Contrairement à la première rencontre où ils répondaient directement aux questions des Français, cette fois ce sera un face-à-face direct. Et puis en foot, Cristiano Ronaldo prend-il sa retraite internationale après son départ de la sélection hier soir? Les médias portugais annoncent que le quintuple Ballon d'Or ne jouera plus pour son pays, mais le joueur lui-même ne l'a pas confirmé. Le Portugal, sans Cristiano Ronaldo, donc, affronte le Danemark ce soir en Ligue des Nations. Voilà pour l'info, excellent après-midi.
1: 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Vous aimez danser et passer un bon moment en musique. Le club Génération Mouvement de Bonnétable vous invite à son bal le lundi 5 octobre de 14h à 19h à la salle Mélusine de Bonnétable. Ce rendez-vous dansant à Bonnétable le lundi 5 octobre sera animé par Patrick Caron. Ambiance conviviale. Que vous veniez entre amis ou pour faire de nouvelles rencontres, la piste vous attend nombreux. Concours de belote à la mêlée à Marolles-les-Broux, amateurs de cartes et de convivialité, venez tenter votre chance. Le club Génération Mouvement de Marolles-les-Broux vous donne rendez-vous pour son concours de belote le mardi

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À Villaines-la-Juhel, à la salle communale, au centre culturel, atelier Bréhin et atelier Maudra. À Averton, église Notre-Dame de l'Assomption, salle des fêtes, atelier Véronique, Mirnézanne et Goussin. À Courcité, église Saint-Pierre et Saint-Paul, chapelle Saint-Laurent et salle des fêtes. Le Ham, à l'église Notre-Dame et l'espace des arts. Et à Saint-Germain-de-Coulamère, à la salle des fêtes. Ce qui vous attend, aquarelliste, céramiste, dessinateur, écrivain, créateur textile, photographe, sculpteur, peintre, performeur et bien plus encore. Samedi 3 de 14h à 18h, dimanche 4 octobre de 10h à 18h, l'entrée est libre pour participer à cette 10e édition de la balade artistique d'Art Valoir sur le territoire du Mont des Avaloirs. Scannez le QR code présent sur l'affiche pour organiser votre parcours ou visitez le site de la communauté de communes du Mont des Avaloirs.

0: Bonjour, je m'appelle Catherine Lamour et j'habite à Saint-Pierre-Bénis dans le nord-est de la Mayenne. Depuis mon enfance, j'adore lire, inventer des histoires et écrire. Cela fait une douzaine d'années que je concrétise cette passion en écrivant des romans et des nouvelles que j'édite moi-même ou qui sont publiées dans des revues ou des recueils. Les 3 et 4 octobre prochains, lors de la balade artistique Ardaloire, je vous accueillerai avec 2 autres artistes, un peintre et un sculpteur, à Averton, au lieu dit La Grande Rivière, dans l'atelier de Jean-Louis Goussin. La Grande Rivière se trouve entre Averton et Vienne-la-Juelle, et c'est un lieu magnifique et bucolique que je vous conseille de venir découvrir avec une petite chapelle à l'entrée et 2 étangs. Mon genre de prédilection est la fantaisie romantique, et j'ai imaginé une planète lointaine que j'ai appelée Nora. Une planète peu peuplée d'un niveau technologique rappelant notre Moyen-Âge occidental. Des femmes guerrières et guérisseuses, dotées de divers pouvoirs parapsychologiques, y vivent de nombreuses aventures. Le cycle des Nora est une série de 6 livres, et je propose aussi des romans indépendants les uns des autres, pour adultes, et d'autres pour les plus jeunes. J'écris aussi des nouvelles de science-fiction et de fantastique, et je vous proposerai 3 recueils édités par l'Indépendant, dans lesquels mes textes ont été publiés, en particulier le dernier numéro, paru récemment, qui comporte une de mes nouvelles d'Halloween, plus romantique qu'horrifique. Je vous rappelle les dates, 3 et 4 octobre, le samedi de 14h à 18h et le dimanche de 10h à 18h. Je vous attends à la Grande Rivière et me réjouis par avance de vous y rencontrer. En attendant, vous pouvez me retrouver sur ma page Facebook ou sur mon site internet CatherineLamourAuteur.com, tout attaché et avec un E à hauteur. À bientôt!
1: Chers auditeurs, bonjour. Je me présente, je suis Pascal Debac, pastelliste, et je vous invite à venir à la balade artistique organisée par Arvaloir, qui aura lieu le 3 et 4 octobre prochain. C'est un site qui sera en fait dispatché sur 5 communes, dont Vienne-la-Juelle, là où je vais exposer, au centre culturel. Vous trouverez également d'autres artistes dans ce centre, et notamment les écoles. 2 écoles vont exposer leurs travaux, en plus donc de mon exposition et de celle d'un collègue qui est en acrylique. Voilà, je vous souhaite vivement de venir voir cette exposition sous forme de balade artistique. C'est très intéressant puisque vous découvrirez en même temps le patrimoine local avec des sites classés comme des églises et autres lieux. Sur Vienne-la-Juelle, donc au centre culturel, ça se passera le samedi de 14h à 18h et le dimanche de 10h à 18h. Pour mon parcours, je suis pastelliste depuis 4 ans. J'ai pris quelques notions de pastel sec en Bretagne avec une pastelliste internationale pendant 2 ans. Et suite à cela, je me suis donc lancé par moi-même puisque elle m'avait dit que j'avais tout ses capacités pour pouvoir me lancer dans les expositions. Et d'ailleurs, j'ai quelques expositions en vue cette année et l'année prochaine. Donc, pour cela, je tiens aussi à remercier beaucoup Arvaloir qui m'a servi de tremplin pour me lancer donc et pouvoir présenter mon travail. Alors, mes tableaux que je réalise en pastel, en fait, sont ce qu'on appelle de l'hyperréalisme, c'est-à-dire que ce sont des tableaux qui représentent essentiellement des paysages. Et on a l'impression d'avoir devant soi une photo. Et c'est ça le travail de l'hyperréalisme. C'est une peinture qui se rapproche au plus près, disons, de la réalité telle qu'on peut la voir naturellement ou par photographie. Donc ce sont essentiellement des paysages. Alors, quelques paysages de Bretagne, puisque j'étais en Bretagne avant. Beaucoup aussi de forêts, de jardins fleuris, de terrasses. Et j'aime beaucoup cet univers très coloré, très fleuri, où je pousse le détail très loin au niveau des fleurs et autres. Si je pouvais, j'irais même jusqu'à dessiner la petite abeille qui butine à l'intérieur. Mais là, ça deviendrait du travail à la loupe, je dirais. Mais voilà, c'est mon style, c'est de l'hyper-réalisme. Venez découvrir un petit peu ce que représente ce travail d'hyper-réalisme. En plus, je travaillerai sur place, je ferai un tableau sur le week-end. Vous verrez comment on pratique en même temps le pastel sec. Donc, je vous attends nombreux le samedi et dimanche 3 et 4 octobre sur Vilaine Usuelle et sur les autres sites. Si vous aimez le pastel sec, si vous ne connaissez pas le pastel sec, je vous invite donc à venir retrouver au centre culturel de Vilaine-la-Juelle. Je vous souhaite une agréable journée et je vous dis donc au 3 et 4 octobre. Merci beaucoup à vous.

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1: Département vers une passation de pouvoir, le maire Beauchef, Frédéric Beauchef, l'homme fort du Nord-Sarthe, maire de ma mère, c'est président de la communauté de communes Maine-Saônois, va devenir celui qui va gérer le conseil départemental. C'est fait sans éclat de voix ni tension, comme la collectivité a déjà connu. La majorité actuelle élue en 2021 a choisi de soutenir la candidature de Frédéric Beauchef pour succéder à Dominique Leméner à la présidence du conseil départemental de la Sarthe. Réunis hier à l'abbaye de l'Épaule, les 28 élus qui composent la majorité ont décidé de soutenir la candidature de Frédéric Beauchef, actuel deuxième vice-président de la commission des infrastructures routières. La majorité s'est prononcée à l'unanimité pour la candidature du maire de Mamers. L'échange a été très amical et très constructif pour qu'un candidat fasse consensus. Il n'y a pas eu d'autres candidatures, confirme Frédéric Beauchef, qui siège au conseil départemental depuis 2015. Annoncée très vite avec celle de Dominique Leméner aux élections sénatoriales, la candidature de Frédéric Beauchef s'est imposée au fil des semaines, même si Jean-Carl Grelier y a songé un moment, mais le député ne souhaitait pas créer de la division au sein d'une majorité qui rassemble des élus LR du centre et des non-encartés. À 18 mois de la fin du mandat, il était important que la majorité affiche sa solidité derrière celui qui va succéder à Dominique Leméner, qui préside la collectivité depuis 2015, après avoir été premier vice-président aux côtés de Jean-Marie Jeuveau pendant 4 ans. Hier après-midi, Frédéric Beauchef, après avoir échangé en tête à tête avec son prédécesseur, a regagné son fief du Saônois pour partager avec sa municipalité cette décision qui va avoir des conséquences dans la gouvernance de la sous-préfecture du Nord-Sarthe et celle de la communauté commune du Saônois qui compte 51 communes et 75 conseillers communautaires. Réélu au premier tour avec 77% des suffrages, maire de Mamers en mars 2026, il devra quitter son fauteuil de maire une fois élu président du conseil départemental de la Sarthe. L'élection à la tête du département devrait intervenir après la session prévue le 12 octobre et il devra également laisser la présidence de la communauté de communes du Maine-Saônois. La loi sur le cumul des mandats oblige. À 54 ans, Frédéric Beauchef sera élu président du conseil départemental dans les prochaines semaines. Il sera le deuxième plus jeune président élu à la tête de cette collectivité. Avant lui, François Fillon succéda à Michel Dallière au département à l'âge de 38 ans en 1992. Les agriculteurs n'ont plus de lisibilité. L'association Solidité Paysan évoque un été particulièrement éprouvant dans les exploitations. Le monde agricole souffre, ce n'est pas nouveau, mais là tout a été amplifié. Avec les conditions météorologiques extrêmes et le contexte géopolitique, tout s'est emballé. Les agriculteurs n'ont plus de lisibilité et nous non plus d'ailleurs. Les productions sont liées à l'énergie, à la transformation. Un poste de carburant qui double du jour au lendemain et tout peut basculer pour ceux qui ont la situation déjà assez fragile. Côté météo, le manque d'eau mais aussi son excès depuis 2 ans ont causé des dégâts très importants. Pour les cultures d'hiver, globalement, pas de soucis. Mais pour celles du printemps et de l'été, c'est une catastrophe. Beaucoup de cultures n'ont pas eu de fécondation. Le maïs, mais aussi les légumes, des maraîchers n'ont rien ramassé. Avec le réchauffement climatique, cette situation va se répéter. Alors, notre objectif est de donner aux agriculteurs toutes les clés pour être autonomes autant que possible. Ceux qui sont les plus indépendants sont les plus résilients. Alors, nous les accompagnons pour aller vers des systèmes peut-être moins intensifs, nous les incitons à s'adapter à la nature des sols ou à revoir éventuellement leurs projets. Nous sortons d'un été traumatisant pour le monde agricole. Au-delà de 35 degrés, une volaille n'arrive plus à respirer. Il y a eu des pertes importantes d'animaux et de gros dommages sur les cultures. Quand un maraîcher perd sa culture, il perd son produit, il perd ses clients. Tout ce qui a été construit s'écroule. Ces derniers mois, nous avons reçu plus d'appels que d'habitude. Ces conditions climatiques ont aggravé des situations déjà soumises à une pression au quotidien sur le monde de paysans, les contrôles notamment, et au problème des prix. Dans une économie plus juste, avec un partage de la valeur plus équitable, nous éviterions des situations catastrophiques. L'association Solidarité Paysan a été créée en 1989 pour venir en aide aux agriculteurs en difficulté. Solidarité Paysan est présente dans quasiment tous les départements. Nous intervenons à la demande de ces agriculteurs toujours en binôme. Un salarié, un bénévole, rappelle Jean-Roger Bourdin. Dans la Sarthe, l'association emploie un salarié à temps plein et compte une dizaine de bénévoles, souvent des agriculteurs agriculteurs à la retraite, mais pas seulement. Nous recherchons d'ailleurs de nouveaux bénévoles, glisse le président de Solidarité Paysan. Jean-Luc Lecanne reprend la parole en évoquant le fonctionnement de l'association. Nous recevons environ 40 appels par an par des agriculteurs rencontrant des difficultés économiques, financières, voire juridiques. La détresse humaine, quand elle existe, n'est en général pas évoquée lors de cette prise de contact. Nous la découvrons lors de la première visite. Souvent, cet aspect humain est sous-estimé. Nous prenons le temps d'écouter sans jamais porter de jugement et en toute confidentialité. Je précise que nous sommes apolitiques. Solidarité Paysan, 72 Maison des Paysans, 16 Avenue Georges Auric au Mans. Un contact téléphonique, le 02 43 14 20 32. Santé, cardiologie, des examens plus précis et plus rapides au centre hospitalier. Depuis le 1er septembre, le centre hospitalier du Mans dispose d'une nouvelle salle de coronarographie. Cet équipement de dernière génération permet d'améliorer la précision et la rapidité des examens tout en renforçant la sécurité des soins pour les patients et les professionnels, indique l'établissement dans un communiqué. La coronarographie, aussi appelée angiographie coronarienne, est un examen qui permet d'observer les artères qui irriguent le cœur et de détecter d'éventuels rétrécissements ou obstructions des vaisseaux. Pour les équipes médicales, disposer d'un équipement performant est essentiel afin d'établir un diagnostic précis et, lorsque cela est nécessaire, guider les traitements adaptés. La nouvelle salle réunit au sein d'une même plateforme les différents types d'imagerie utilisées en cardiologie interventionnelle. L'imagerie traditionnelle par rayon X qui permet de visualiser les artères coronaires grâce à l'injection d'un produit de contraste et les techniques d'imagerie endocoronaire qui offrent une vue précise de l'intérieur des artères et complètent l'analyse pour guider la prise en charge. La nouvelle salle réduit l'exposition au rayon X aussi bien pour les patients que pour les professionnels présents pendant les examens, informe le centre hospitalier du Mans, expliquant que la quantité de produits de contraste injectés peut également être diminuée, limitant les risques associés à l'injection chez les patients les plus fragiles. Cœur de soi apporte son soutien et réconfort aux personnes confrontées à l'après-cancer. Née de l'expérience personnelle de sa fondatrice, l'association Cœur de soi souhaite accompagner les personnes après un cancer grâce à des actions solidaires. L'association Cœur de soi a été créée le 3 mars à Serrefourt-Tourte par Myrtille Cadour, la présidente, qui a vécu un cancer du sein en 2024. De cette expérience est née l'envie de créer une association pour accompagner les personnes après les traitements, une période où l'on peut rapidement se retrouver livré à soi-même. Elle est entourée d'Aline Sourisseau, la secrétaire qui vit au Mans, et de Sophia Cabdouri, la trésorière qui réside à Château-l'Ermitage. Trois femmes, trois parcours, trois sensibilités, mais une même direction, explique-t-elle. L'association propose régulièrement des marches et des ateliers de création, souvent autour du Mans. L'objectif est de fabriquer des box destinées à l'après-cancer avec du thé, des éventails et d'autres attentions pour apporter soutien et réconfort. Pour financer ces box, l'association propose un calendrier à 15 euros réalisé que des femmes ayant vécu un cancer, une tombola solidaire à 1 euro le cake, des lots offerts par des partenaires, soins du visage, séances photo, bougies, sera également organisée le 24 octobre au BHV du Mans. À l'occasion d'Octobre Rose, Cœur de Soie sera présente au Mans le 3 octobre au BHV, le 10 octobre à Auchan, le 17 octobre au gymnase Spoutnik et le 24 octobre au BHV. L'association recherche également des partenaires locaux et des entreprises souhaitant soutenir ses actions. Bonne étape, une page se tourne à La Perdrix. Après 18 ans, la tête du bar-restaurant La Perdrix, Sandrine et Jérôme Galmar ont pris la difficile décision de fermer un crève-cœur pour tous. Arrivé à La Perdrix en janvier 2008, Sandrine et Jérôme Galmar ne pensaient pas devoir un jour cesser leur activité. Au bar, les habitués venaient autant partager un verre qu'un moment de convivialité. Il y avait un vrai côté familial, on connaissait nos clients, leurs habitudes, leur famille, une proximité qui dépassait le cadre professionnel. Au fourneau, Jérôme, cuisinier, formé à l'école d'hôtelière, avait lui aussi fidélisé une clientèle autour de ses petits plats, mais depuis un an et demi, la fréquentation de l'établissement a diminué. Covid, canicule, hausse des charges et baisse d'activité ont fini par fragiliser la trésorerie. À ces difficultés financières s'est ajoutée une fatigue morale devenue trop lourde. Depuis l'annonce de la fermeture, des marques d'affection se sont multipliées. Jusqu'au dernier jour, nos clients sont venus pour nous soutenir, certains les bras chargés de cadeaux. Ces derniers moments ont été riches en émotions, le cœur gros au moment de se quitter. Toutes ces attentions nous ont profondément touchés. Au moment de refermer cette longue parenthèse, Sandrine et Jérôme tiennent à dire merci à tous les clients pour leur fidélité et ses bons moments partagés. Le rideau est maintenant baissé, mais pour Sandrine et Jérôme Galmar, il faut désormais penser à l'après. Le bar-restaurant étant intégré à leur maison familiale, les locaux ne seront pas vendus. Après des années à leur compte, tous deux vont retrouver le monde du travail et préparent déjà la suite. De son côté, Jérôme ne raccrochera pas complètement le tablier et continuera à allumer ses fourneaux. En parallèle d'un futur emploi salarié, il proposera le week-end un service traiteur pour les groupes, les repas de famille ou les entreprises. Son savoir-faire restera donc au rendez-vous, mais les repas seront uniquement proposés en formule traiteur. Il n'y aura plus de service au restaurant. Un contact, le 02 43 29 18 19. Théier, le domaine des Forges La Rose, a été transformé en gîte de groupe, ancienne ferme puis restaurant. Le site vient de se métamorphoser en gîte de groupe et domaine événementiel. Dernièrement, les nouveaux propriétaires du domaine des Forges de la Rose, Sabrina Pourceau et Alexandre Évrard, après avoir réalisé de nombreux travaux et changé le concept en gîte de groupe, ont invité les commerçants, artisans et élus de la région afin de leur faire découvrir le nouvel établissement. Une centaine de personnes, dont des élus, ont répondu à l'invitation du couple. Les visiteurs ont pu appréhender la transformation des lieux et la capacité d'accueil. Le domaine aux Forges de la Rose dispose d'une salle de réception pouvant accueillir jusqu'à 90 personnes et compte 36 couchages répartis entre une chambre double, un studio équipé et un appartement familial. Aujourd'hui, le domaine des Forges de la Rose est désormais un lieu de mariage, de séminaire, location d'appartements et événements privés avec la possibilité de location en semaine. Un lieu authentique au cœur de la campagne entre Montbiseau et Saint-Marceau et à 1,5 km de l'échangeur d'autoroute de Beaumont-sur-Sarthe. Domaine aux Forges de la Rose, 2 Le Carrefour à Théier. Un contact téléphonique, le 06 76 15 96 57. Mamers, la cave Mamertine ouvre un nouveau chapitre. Après 32 ans dans le commerce, Bertrand Arpaillange reprend la cave Mamertine. Il entend préserver l'identité de l'enseigne et les produits locaux. La cave Mamertine rouvrira ses portes aujourd'hui avec un nouveau gérant, mais dans la continuité de son identité. Originaire de Bonnétable et scolarisé à Mamers après l'installation de sa famille à Maroulette, Bertrand Arpaillange connaît bien le commerce qu'il reprend. Client de la cave Mamertine, il a décidé de se lancer lorsqu'il a appris sa mise en vente. Après avoir parcouru jusqu'à 80 000 km par an dans son précédent métier de commercial dans le secteur des cheminées, le nouveau gérant souhaitait retrouver un rythme plus calme. Bertrand Arpaillange entend conserver l'identité de l'enseigne. Café torréfié pratiquement tous les jours, une soixantaine de références de thé et une large sélection de produits régionaux. Attaché au savoir-faire local, Bertrand Arpaillange dispose déjà de plusieurs contacts avec des producteurs de la région. Parmi les produits proposés figure notamment un whisky élaboré à Nogent-le-Bernard. La sélection fera aussi une place aux produits biologiques sans en faire un critère exclusif. Respecter la nature est logique, mais il faut aussi se faire plaisir. Je recherche cet équilibre pour proposer un maximum de choses, résume le commerçant. Il prévoit également 4 ou 5 animations par an avec des producteurs locaux afin qu'ils puissent présenter leur travail et leur savoir-faire aux clients. Le dépôt de paniers de fruits et légumes bio ou conventionnels se poursuit avec un maraîcher partenaire. Les commandes sont à retirer chaque jeudi à 11h. Un contact pour la cave Mamertine, le 02 43 97 62 30. Saint-Léonard-des-Bois, le parcours découverte du parc Géoparc Normandie-Maine rénové. Au cœur des Alpes-Mancelles et du petit village de Caractéa, cet itinéraire de découverte de 10 km propose tout au long du parcours des panneaux d'interprétation qui retracent quelques épisodes mouvementés d'une histoire géologique de près de 600 millions d'années et révèle un site à couper le souffle. Ce parcours invite les visiteurs à contempler l'écrin paysager de Saint-Léonard-des-Bois en rejoignant les hauteurs du Haut-Fourché, en traversant la rivière La Sarthe, en surplombant la vallée de la Misère avant d'arriver au Mont-Narbonne. La mémoire de la Terre, le nouveau nom du parcours en remplacement d'histoire géologique, est agrémenté de 8 cartels explicatifs et pédagogiques neufs et mis à jour permettant aux visiteurs de mieux comprendre l'histoire des différents panoramas, les anciennes ardoisières ou encore la création des pierriers. Les travaux menés sur cet itinéraire depuis un an par notamment Clara Gartner, chargée de mission médiatique au patrimoine au sein du parc et géoparc Normandie-Maine, ont permis l'élaboration des nouveaux panneaux, une meilleure accessibilité avec l'aménagement d'escaliers ou encore la réalisation d'ouvertures de paysages avec un peu de débroussaillage. La signalétique directionnelle a été également revue sur l'ensemble du parcours en lien avec l'Office de tourisme des Alpes-Mancelles, la Fédération française de randonnée pédestre de la Sarthe, l'association locale de randonnée et le conseil départemental de la Sarthe. Ce très beau parcours est parfaitement complet. supplémentaire avec le sentier d'interprétation du domaine du Gasso. Il participe à la valorisation du site d'exception et apporte de nouvelles informations pédagogiques dont les scolaires pourront pleinement profiter, conclut Philippe Rallu, vice-président en charge du tourisme à la communauté de communes Haute-Sarthe-Alpes-Mancelles. Renseignements auprès de l'Office de tourisme des Alpes-Mancelles au 02 43 33 28 04.

0: 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Votre programme télé pour cette soirée du jeudi 1er octobre sur TF1, votre émission Le Grand Concours à 21h10, présenté par Arthur, spécial champion. Arthur accueille 17 personnalités qui viennent s'affronter dans une édition 100% savoir et stratégie. Rapidité, mémoire et stratégie sont les clés de la victoire. D'un côté, des champions de jeux télévisés et de l'autre, des candidats connus pour leur victoire passée sur le plateau du Grand Concours. Tous veulent décrocher le titre de champion. Sur France 2, débat primaire, le débat en direct à 20h40, présenté par Caroline Roux et Benjamin Duhamel. Le Parti Socialiste organise une primaire afin de désigner un candidat commun au PS, à la place publique et à la gauche républicaine et sociale à l'élection présidentielle. À une semaine du premier tour de ce scrutin, Caroline Roux et Benjamin Duhamel reçoivent les candidats qui sont invités à débattre de leur projet. Sur France 3, série policière Meurtre à 21h10, Meurtre à Amiens. Au cœur des ortillonnages d'Amiens, sur une nacelle de manège en forme de nautilus, flotte le corps sans vie de Charlotte Gelinski. Qui aurait pu s'en prendre à cette femme qui était aux manettes d'un ambitieux projet de parc d'attractions sur le thème de l'œuvre de Jules Verne. Sur France 5, un documentaire réalisé par James Tovell, Hertz, à 21h05. En première partie, les plantes. En 4,5 milliards d'années, notre planète est passée d'un enfer stérile et inhospitalier à un véritable paradis pour la vie, une vibrante planète verte. À 21h55, l'homme, gros plan sur l'homme dont l'histoire a commencé il y a 66 millions d'années et qui a plus d'impact sur la planète que tout autre processus naturel. Sur M6, émission de télé-réalité, recherche, appartement ou maison à 21h10. À Marseille, Nadine et Lionel souhaitent quitter leur maison pour se rapprocher de leur fille. Laurine et David rêvent d'en finir avec les kilomètres qui les séparent entre Bayeul et la Belgique. Richard et Sandrine souhaitent investir à Paris. Sur Arte, série humoristique Camarades à 20h55. En première partie, face aux fuites qui se multiplient, Françoise finit par suspecter la présence d'une taupe au sein du groupe. En deuxième partie de la soirée à 21h25, suite au licenciement d'Ahmed chez Jimmy, Gérard et Françoise, décide de s'insurger sur un en amphi. À 22h, Jacques met les bouchées doubles pour faire arrêter la bande. Quelques suggestions pour les chaînes de la TNT. On va commencer par TFX avec Casse du Louvre, les secrets d'un incroyable braquage. C'est un documentaire. Le 19 octobre 2025, quatre hommes cagoulés réalisent un braquage historique au Louvre, dérobant 9 bijoux inestimables de la couronne en quelques minutes. Ce vol spectaculaire d'un préjudice d'environ 88 millions d'euros choque le monde entier. Michel Décugy va tenter de mener ses recherches. Grand reporter police justice aux Parisiens, il est l'un des premiers avertis du drame qui est en train de se jouer au cœur de Paris. Avec son équipe, il va suivre jour après jour les rebondissements de cette affaire hors norme. L'enquête tente de comprendre comment une telle faille de sécurité a pu exister dans ce musée emblématique. Sur Gulli, la tour infernale, c'est une comédie à 21h05. Perché au cœur de Paris, la tour Montparnasse domine la capitale d'une silhouette imposante, symbole d'un monde professionnel où les ambitions se heurtent aux réalités les plus absurdes. C'est dans ce décor vertigineux qu'Eric et Ramzy, deux laveurs de carreaux aussi maladroits qu'attachants, passent leur journée à nettoyer les vitres du 52e étage. Entre les coups de chiffon et les rêves éveillés, Eric observe avec tendresse Stéphanie Lanceval, une jeune femme mystérieuse qui le surnomme affectueusement Marie-Joëlle. Ignorant tous deux ses véritables intentions, il voit en elle l'incarnation de ses espoirs romantiques sans se douter qu'elle cache bien plus qu'un simple sourire énigmatique. Tout bascule lorsque la tour devient le théâtre d'un coup d'éclat aussi audacieux qu'inattendu. Et sur T18, donc c'est au revoir là-haut à 20h55 avec novembre 1918, nord de la France, alors que les derniers soubresauts de grande guerre déchirent les tranchées. Édouard Péricourt, jeune aristocrate au visage fin et aux manières raffinées, sauve in extremis Albert Maillard, modeste comptable au physique robuste, d'une mort certaine sous les obus. Entre ces deux hommes que tout oppose, l'un héritier d'une fortune, l'autre fils d'une famille modeste, un lien indéfectible s'étisse dans l'horreur des combats, mais leur destin bascule définitivement sous les ordres du lieutenant Pradel, un officier ambitieux et cynique dont l'assaut absurde et sanglant les marque à jamais. Édouard en ressort défiguré, le visage caché sous les bandages, tandis qu'Albert, bien que physiquement intact, porte en lui les stigmates invisibles de la guerre.
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3: Aujourd'hui, nous allons parler d'une belle initiative solidaire organisée à Mamers à l'occasion des 40 ans du Téléthon. Le dimanche 4 octobre, l'association Mamerton organise une chasse au trésor solidaire, un rendez-vous à la fois ludique et caritatif qui permet aux participants de se mobiliser tout en passant un moment convivial. Pour nous en parler, nous recevons Laurent Plessis, trésorier de l'association Mamerton, basé à Mamers, mais aussi le papa de son jeune président et fondateur, Timéo Plessis. Alors Laurent, bonjour.
4: Bonjour Joséphine.
3: Pour commencer, pouvez-vous nous présenter et nous expliquer votre rôle au sein de l'association Mamerton ?
4: Eh bien, moi je suis trésorier au niveau de l'association Mamerton et donc on a, comme vous disiez, notre jeune président Timéo qui est au niveau de l'association depuis 2022 maintenant et nous avons grandi ces derniers temps puisque maintenant nous sommes 13 membres de l'association Mamerton et ça nous permet voilà, de proposer des actions comme des actions qu'on ne pouvait pas proposer avant et qui vont, j'espère, satisfaire un nombreux public.
3: Justement, comment est née l'association Mamerton ? D'où est venue l'idée à votre fils de s'engager pour le Téléthon ?
4: Après avoir effectué 3 années de CMJ, Timéo a décidé de monter cette association donc, en 2022 et il a pu compter sur son entourage pour le soutenir. Et voilà, on a été l'année dernière ville-phare du Téléthon de 2025, ce qui nous a permis d'avoir énormément de personnes qui nous ont suivis et on a pu reverser une très très belle somme à la FN Téléthon. Et donc cette année, on va essayer de faire encore mieux.
3: Sinon, pourquoi avoir choisi d'appeler l'association Mamerton ?
4: Eh bien, Mamerton, pour à la fois le Téléthon et Mamers, ça nous semblait quelque chose de très important d'avoir deux mots dans notre...
3: Depuis la création de Mamerton, quelles actions avez-vous déjà pu mettre en place ?
4: Beaucoup d'actions ont été mises en place, comme le théâtre solidaire, notre grande fête lors du Téléthon national au mois de décembre, début décembre, et puis voilà, cette nouvelle action qui va avoir lieu dimanche prochain. Et puis nous avons aussi beaucoup d'actions de collecte, collecte de piles, collecte de cartouches d'encre, collecte de caisses d'aluminium. Donc je remercie les auditeurs de Radio Alpes-Mancel qui nous aident énormément sur ces collectes.
3: Venons-en maintenant à votre prochain rendez-vous le dimanche 4 octobre. En effet, vous organisez une chasse au trésor solidaire. Comment est venue cette idée ?
4: Alors c'est une idée qui a été discutée en réunion de bureau. On voulait trouver quelque chose qui n'avait jamais été fait sur Mamers dans ce principe. Et puis il y a une chose qui puisse à la fois être accrochère pour les familles. C'est quelque chose qui peut se faire seul, soit en famille, soit entre amis, toutes générations confondues, que ce soit les enfants ou les personnes d'un certain âge. Et on a voulu vraiment montrer le beau patrimoine de Mamers par l'intermédiaire d'une chasse au trésor, mais qui se veut à la fois solidaire, puisqu'on va reverser tous les bénéfices, bien entendu, à la FN Téléthon.
3: Concrètement, comment va se dérouler cette chasse au trésor ?
4: Alors, on accueille les participants à partir de 14h. De 14h à 15h, nous allons envoyer les participants à différents endroits de Mamers avec des lettres à rechercher, des chiffres à trouver, beaucoup de choses à trouver au niveau du patrimoine mamertin. Ils vont pouvoir déambuler dans le centre-ville de Mamers pendant quasiment 2 heures avant de se retrouver sur la place Carnot pour attendre les résultats et qu'on puisse, voilà, pendant ce temps-là, avoir un moment convivial avec eux.
3: Quel message aimeriez-vous adresser aux habitants de Mamers et des alentours pour les encourager à venir participer ?
4: Eh bien, il faut venir pour découvrir notre magnifique patrimoine sur Mamers et puis faire une bonne action pour le Téléthon. Et moi-même qui n'a pas eu l'occasion pour l'instant de voir ce que c'était que cette chasse au trésor, puisque ça a été fait par Fabien Houvet de notre association qui nous a jusqu'à présent caché un petit peu ce qu'il préparait pour voilà laisser du suspense également pour nous. Mais en fait, c'est quelque chose qui va être voilà une belle après-midi intergénérationnelle et c'est ce qu'on veut dans notre association.
3: Et pour ceux qui souhaitent participer, comment peuvent-ils s'inscrire ou obtenir les informations pratiques?
4: Alors, il est encore temps de s'inscrire. Vous pouvez toujours envoyer un mail à asso.mamerton@gmail.com ou au 07 45 08 08 65. Ça nous permet de faire des préinscriptions pour savoir à peu près le nombre de personnes pour imprimer les bulletins réponses. Et sinon, il y aura toujours de la place, bien entendu, le jour J, dimanche, à partir de 13h30, 14h pour s'inscrire.
3: Après cette chasse au trésor du dimanche 4 octobre, quels seront les prochains projets du Mamerton?
4: Alors le prochain projet, ça va être le 4 et le 5 décembre, donc une grosse mobilisation, puisque Mamers a la chance cette année. Alors la ville de Mamers va devenir ville étape Téléthon 2026 au niveau national, donc c'est encore au-dessus de ce qui s'est passé l'année dernière, et nous allons accueillir un bus itinérant, le bus Mystère, nous on l'appelle comme ça pour l'instant, donc on en parlera plus profondément lorsqu'on aura toutes les informations de France Télévisions et du service émission de la FM Téléthon, mais on veut un week-end et surtout le samedi 5 décembre avec une place Carnot noire de monde, avec plein de personnes qui se mobilisent pour le Téléthon de différentes manières. On va trouver des projets avec les associations pour faire vivre le centre-ville de Mamers au niveau de la solidarité.
3: Pour terminer, si vous deviez retenir un seul message à faire passer à nos auditeurs à l'approche de cette chasse au trésor solidaire, quel serait-il?
4: Eh bien, venez nombreux pour passer une très très belle après-midi. En plus, ils annoncent très très beau, donc ça va être l'occasion de découvrir Mamers, de découvrir notre association. Et n'hésitez pas à venir nous rendre visite, ça nous fera extrêmement plaisir.
3: Merci Laurent d'avoir été avec nous pour nous présenter l'association Mamerton et cette chasse au trésor solidaire. Rendez-vous donc le dimanche 4 octobre à Mamers pour participer à cette journée conviviale et solidaire et contribuer à votre manière au Téléthon. Je vous dis à bientôt.
4: Eh bien, à bientôt. Merci beaucoup.
3: Au revoir.
4: Au revoir.
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0: Dans le cadre de la journée des aidants, le mardi 6 octobre, l'association AMAEL UNAPAP, pays Alençon-Perche, organise un ciné-débat, maladie neuro-évolutive, comprendre et accompagner. Pour nous présenter ce programme, nous accueillons sur l'antenne de Radio Alpes-Mancelles Violaine Durand, chargée de prévention chez AMAEL UNAPAP. Bonjour Violaine.
5: Bonjour à tous.
0: Alors pour commencer, est-ce que vous pouvez nous présenter cette association et nous expliquer en quoi consiste précisément votre rôle de chargée de prévention?
5: Alors l'association AMAEL UNA Pays Alençon-Perche est une association d'aide à domicile. Dans la Sarthe, nous avons deux agences, une agence à Beaumont-sur-Sarthe et une agence à Mamers. Et également, une agence à La Ferté-Bernard. Actuellement, nous proposons des activités prévention, et mon poste de chargée de prévention consiste à créer du partenariat et proposer des ateliers divers qui plaisent au public senior notamment. Et voilà, l'objectif c'est vraiment de déployer sur le département de la Sarthe, en tout cas dans le Nord, des ateliers de prévention comme les ateliers de mémoire ou les ateliers prévention des chutes.
0: Avant de parler du sujet qui nous intéresse aujourd'hui, est-ce qu'on peut faire un petit point sur le sujet de votre précédente intervention, notamment sur ces ateliers que vous mettez en place sur le territoire pour prévenir sur la perte d'autonomie, notamment les ateliers mémoire et prévention des chutes?
6: Vous pouvez de nouveau vous inscrire pour participer aux ateliers mémoire, donc au centre social Georges Rouault, et puis également au centre social de la Haute-Sarthe à Oiseau-le-Petit. Il reste des places pour participer aux ateliers mémoire. Concernant le programme prévention des chutes, il a démarré et il est complet.
0: On peut dire que globalement, donc, les habitants du territoire répondent à ces ateliers.
6: Oui, puisque l'atelier mémoire de Sougé-Ganemont est complet également. Donc, il reste, comme je vous le disais, de la place à Beaumont-sur-Sarthe et à Oiseau-le-Petit.
0: Et au-delà de ces ateliers de prévention, donc, quel type de service est-ce que propose l'association AMAEL UNAPAP?
5: Alors, comme association d'aide à domicile, nous proposons comme service de faire les courses, les soins d'hygiène, viennent aussi des personnes. Il y a une aide à la mobilité, une aide aux activités sociales et puis l'entretien du cadre de vie également. Au niveau de notre association, nous proposons également un service de téléassistance et nous avons un service de portage de repas. Donc, ce qui peut intéresser vos auditeurs.
0: Donc, concrètement, lorsqu'une personne âgée ou sa famille souhaite faire appel à vos services ou tout simplement se faire conseiller, à qui doit-elle s'adresser ?
5: Ils peuvent contacter l'accueil de notre association au 02 33 80 42 60. Je répète, 02 33 80 42 60. Le siège de l'association se trouve à Alençon au 79 bis cours Clémenceau.
0: Aujourd'hui, on va parler des aidants. Dans le cadre de la journée dédiée aux aidants, l'association Amael Unapap organise un ciné-débat, un forum. Ça se passera sur Mortagne au Perche le mardi 6 octobre prochain. Alors, est-ce qu'on peut tout d'abord expliquer ce qu'on entend exactement par le terme aidant ?
6: Les aidants accompagnent au quotidien les personnes ayant une pathologie neuroévolutive ou un handicap. Parfois, les aidants ne mettent pas le nom d'aidant sur ce qu'ils font, sur l'aide qu'ils apportent. Il faut déjà, s'assurer d'avoir, de se reconnaître comme aidant. Et les aidants accompagnent au quotidien les personnes ayant notamment une maladie neuroévolutive ou une dépendance accrue ou des personnes en situation de handicap, tout âge confondu. Les aidants ne se reconnaissent pas toujours comme tels. Les aidants familiaux, les aidants du voisinage, parce qu'on peut très bien

0: tout d'abord, toutes les personnes qui veulent se renseigner ou qui sont concernées par le fait d'accompagner une personne ayant une maladie neuroévolutive peuvent participer à cet après-midi. L'accueil du public se fera tout d'abord à 13h30 et la diffusion du film Une vie démente débutera à 14h. À la fin du film, il y aura la possibilité pour le public d'échanger avec les professionnels de la plateforme de répit, notamment Amélie Barraud, qui est neuropsychologue et coordinatrice de la plateforme de répit et de l'accueil de jour sur le Perchornet. Ensuite, il y aura un forum de 16h30 vers 17h30 environ. Il y aura 12 partenaires qui seront présents. L'objectif de ce forum, c'est que le grand public ait une idée de ce qui se passe au niveau local et de toutes les structures, les associations auprès desquelles peuvent se renseigner pour avoir de l'aide, mais de l'aide pour avoir des informations, de l'aide administrative, de l'aide également pour aménager son logement, pour rendre la vie quotidienne plus facile. Il y aura également l'équipe mobile de gératrie à domicile du Perche, la consultation mémoire, le café Papote à Mortagne-au-Perche, la maison pour tous, l'association France Alzheimer, l'équipe spécialisée Alzheimer. Voilà, de nombreux partenaires qui pourront donner le maximum d'informations aux personnes présentes. Et donc, si le ciné-débat et le forum sont entièrement gratuits pour les participants, c'est grâce également au financement octroyé par la commission des financeurs de la prévention de la perte d'autonomie de l'Orne.
1: J'aimerais qu'on revienne un petit peu sur ce film que vous avez choisi de projeter, même si le titre est parlant, Une vie démente. Donc, alors pourquoi ce choix?
0: Alors, le film montre la progression de la maladie et également l'interrogation et le désarroi de l'entourage par rapport à la maladie et le fait que les aidants familiaux soient obligés de se réorganiser, non seulement de réorganiser la vie de la personne atteinte d'une maladie neuroévolutive, mais également leur propre vie qui est impactée directement par la maladie. Et on voit toute la progression et c'est un film qui est agréable à regarder et on arrive à prendre du recul par rapport à la situation de cette famille. Il ouvre le débat, donc c'est un film qui est vraiment intéressant pour cette thématique.
1: Donc cette journée est née d'une initiative portée par Amael Unapap et autres structures organisatrices. Est-ce qu'on peut les présenter?
0: Oui, donc il y a l'Agir Carco, donc en tant que caisse de retraite, qui est également partenaire et coporteur de cette action, de multiples autres partenaires comme le Centre local d'information et de coordination, le CLIC, le Centre hospitalier Marguerite de Lorraine, donc avec la consultation mémoire, et l'équipe mobile de gériatrie à domicile du Perchornet. Il y a également comme partenaire l'équipe spécialisée Alzheimer Ornest, l'association France Alzheimer et maladies apparentées de l'Orne, le café Papote de Mortagne-au-Perche, la maison pour tous, la fédération départementale famille rurale de l'Orne, et puis d'autres partenaires comme Merci Julie, donc l'Ergothèque 61, le comité France Parkinson de l'Orne, et l'IDAF de l'Orne, ainsi que la CARSAT Normandie. Donc tout un panel de partenaires pour vous renseigner et pour échanger donc avec les participants.
1: On n'a pas cité le lieu, on peut peut-être parler de ce cadre d'accueil de cette journée.
0: Oui, alors donc le lieu, cet événement se déroulera au Carré du Perche, donc rue Ferdinand de Boyer à Mortagne-au-Perche. Voilà, il y a des facilités pour se garer à proximité. Toutes les personnes intéressées sont les bienvenues.
1: On se situe donc à Mortagne-au-Perche, mais est-ce qu'on peut s'adresser également aux habitants de notre territoire sur le Nord-Sarthe? Est-ce qu'on peut se déplacer?

0: passer jusqu'à cette journée qui est proposée sur le territoire de Mortagne-au-Perche?
1: Ah oui, cet après-midi est ouverte vraiment à tous. On n'est pas cloisonné.
0: On rappelle la date, donc mardi 6 octobre, donc à partir de 14h, la diffusion de ce film Une vie démente, de 16h30 à 17h, le forum avec de nombreux partenaires que vous avez cités entre autres. Mais je vous laisse le mot de la fin, Violaine, pour inviter nos auditeurs qui seraient intéressés par cette invitation à vous rejoindre.
1: Oui, donc là, ce qui sera intéressant, ce que je vous disais, c'est qu'il y aura vraiment de nombreux partenaires et donc l'équipe de la plateforme de répit et de l'accueil de jour itinérant, donc vraiment venez pour vous informer puisqu'il y a de nombreuses activités qui sont proposées par la plateforme de répit et également par les partenaires comme des groupes de parole, des formations pour les aidants. Donc n'hésitez pas à venir, vous pouvez vous renseigner auprès de moi au 07 56 37 36 38 pour avoir d'autres informations et pour que je puisse répondre à vos questions si besoin.
0: Merci à vous, Violaine. Je vous souhaite une belle journée.
1: Très belle journée. Au revoir.
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3: Après une pause estivale, la programmation de l'Entracte reprend avec une nouvelle saison riche en spectacles, en rencontres et en découvertes. Pour nous présenter cette programmation et nous parler des rendez-vous à venir, nous recevons aujourd'hui Camille Boucher, attachée à la communication de l'Entracte. Alors Camille, bonjour.
4: Bonjour Joséphine, bonjour tout le monde.
3: Pour commencer, pouvez-vous nous présenter l'Entracte et nous expliquer ce qu'on y trouve?
4: Alors l'Entracte, c'est une association donc sabolienne qui programme toute l'année une saison culturelle très variée avec des propositions artistiques pour tous, cirque, musique, danse, théâtre, aussi pour les plus jeunes avec cette année un spectacle à partir de 1 an. Donc toute l'année, on programme sur la scène Joël Leteul ces spectacles avec cette diversité.
3: Justement, quel est votre rôle et votre fonction au sein de l'Entracte?
4: Alors moi je m'occupe de la communication, donc du fait de présenter au plus grand monde ces spectacles via divers moyens, les réseaux sociaux, la presse, tout ce qui est affiches. Voilà, le but c'est de faire connaître notre activité et de présenter aux futurs spectateurs nos spectacles.
3: Alors la programmation culturelle reprend, qu'est-ce que vous avez préparé pour cette nouvelle saison? Quels sont les prochains rendez-vous à ne pas manquer?
4: Alors, sur cette saison, on a de belles choses, que ce soit du théâtre, du cirque, de la fanfare acrobatique. Pour la première fois cette année, on a aussi une comédie musicale. Et pour commencer la saison, donc on commence en octobre, le 2 octobre, avec Lada Niva. Donc c'est un duo d'une chanteuse et un multi-instrumentiste, mais qui seront accompagnés sur scène de 5 autres musiciens. Ils vont délivrer un concert à l'énergie débordante, avec une musique aux influences balkaniques, tradition arménienne. Ils ont d'ailleurs représenté l'Arménie en l'Eurovision 2024. Donc ça va vraiment être un concert chaleureux et dynamique pour lancer cette nouvelle saison culturelle. Ils vont aussi présenter des chansons de leur nouvel album qui sortira au mois de novembre. Et c'est Lada Niva le 2 octobre à 20h30 sur la scène Joël Leteul à Sablé-sur-Sarthe. Pour continuer sur les premiers spectacles de l'année, on aura Phoenix, un spectacle de danse. Le chorégraphe Mourad Merzouki, il aime jouer avec les genres artistiques et faire des croisements. Donc dans ce spectacle-là, il fait rencontrer la danse hip-hop, la musique électronique et la musique baroque, qui est aussi une spécialité de l'Entracte avec son festival de Sablé au mois d'août, mais qu'on a cette fois-ci pris sur la saison puisqu'il s'agit d'un spectacle de danse hip-hop. Mais il y aura une musicienne qui jouera de la viole de gambe, donc Alice Trosselier, que les festivaliers peuvent connaître puisqu'on l'a vu cette année dans le festival. Et 4 danseurs vont évoluer autour de cette musicienne dans une danse dynamique, hip-hop, avec une lumière enveloppante et un décor épuré. Et donc ça, ce sera vendredi 16 octobre à 20h30, Phoenix.
3: Cette année, l'Entracte et le Conservatoire et le réseau des médiathèques s'associent pour proposer des cafés papotes. Pouvez-vous nous expliquer en quoi consistent ces rendez-vous et ce que le public pourra y découvrir?
4: Alors, les cafés papotes, c'est venu d'une volonté de faire vivre le lieu, l'apostrophe, donc qui regroupe effectivement le réseau des médiathèques, le conservatoire et l'Entracte. Donc, cette année, on va inviter à plusieurs reprises, donc une fois par mois, un mercredi, une structure du territoire qui a vocation culturelle ou sociale pour leur donner carte blanche. On leur ouvre le lieu et eux pourront proposer un peu ce qu'ils veulent, qui, bien sûr, s'adapte à l'environnement. Donc, ça peut être des petits ateliers, des jeux de société, des ventes de gâteaux, ouvrir le bar, etc. Et ça permet donc à la fois aux structures de se faire connaître du public et au public spectateur ou passant de ce lieu, de pouvoir en profiter et de rencontrer du monde, de vraiment créer du lien entre les personnes, entre les associations et autres structures pour faire des moments vraiment conviviaux. Donc on commencera le 7 octobre, ce sera nous-mêmes qui sera présent et ils proposeront un petit atelier de bracelets brésiliens et ils proposeront également la commande de brioche, il me semble. En fait, chaque association peut vraiment faire ce qu'il veut, donc ils nous disent au fur et à mesure qu'ils veulent présenter.
3: Alors comment le public pourra-t-il découvrir la programmation à venir de l'Entracte et réserver ses places ?
4: Alors pour découvrir toutes ces belles choses, vous pouvez vous rendre soit sur notre site internet, donc l'entracte-sable.fr. Bien sûr, il y a aussi nos réseaux sociaux Instagram et Facebook où vous retrouverez régulièrement des petites vidéos sur la programmation ou des petits textes qui en parlent. Vous pouvez également retrouver toutes les informations dans la brochure qui se trouve soit à l'apostrophe, soit dans les commerces aux alentours. Dans cette brochure, vous avez vraiment toutes les infos sur chaque spectacle et aussi sur tout ce qui est billetterie, etc. Petit changement cette année, nous avons changé de logiciel des billetteries, mais ça ne change pas grand-chose pour nos spectateurs qui peuvent se rendre sur la billetterie en ligne via le même lien que l'année dernière pour acheter leur place en toute simplicité.
3: Et pour celles et ceux qui souhaitent en savoir plus sur les cafés papotes, vers qui peuvent-ils se retourner pour obtenir plus d'informations ?
4: Eh bien, s'ils sont de Sablé, ils peuvent venir à l'accueil et les collègues, que ce soit soit de la médiathèque, soit du conservatoire, soit de l'entracte, pourront les renseigner. Sinon, faut pas hésiter à nous envoyer un petit mail ou nous téléphoner. Voilà, n'importe, on saura tous vous répondre.
3: Sinon, quels sont les prochains projets pour l'entracte ? Pouvez-vous nous donner un aperçu de ce qui se prépare pour les mois à venir ?
4: Alors, sur le mois de novembre, on aura un beau projet avec le spectacle La Pomme Empoisonnée qui sera accompagné d'une exposition sur la famille pendant plusieurs semaines, donc dans le hall de ce bâtiment, l'apostrophe. Donc, vous en saurez plus bientôt, mais vraiment avec un parcours artistique autour de la famille et de ce spectacle La Pomme Empoisonnée.
3: Pour conclure, quel serait votre mot de la fin pour nos auditeurs ?
4: Eh bien, j'aimerais souhaiter aux nouveaux spectateurs bienvenue pour cette nouvelle saison culturelle. On a hâte de rencontrer que ce soit les nouveaux ou les fidèles spectateurs autour de ces belles propositions artistiques.
3: Merci Camille d'avoir été avec nous pour nous présenter la nouvelle programmation de l'Entracte et les projets à venir. Vous l'aurez compris, de nombreux rendez-vous sont à découvrir dans les prochaines semaines avec notamment les cafés papotes proposés en partenariat avec le Conservatoire et le réseau des médiathèques. Merci encore et puis à bientôt.
4: Merci beaucoup, à bientôt.
3: Au revoir.
4: Au revoir.
5: Bonjour à tous. La France insoumise et ses proxys de l'ultra-gauche sont à l'origine du mouvement des lycéens. Voilà ce qu'indique Matignon à l'issue de la cellule interministérielle de crise. Les services du Premier ministre estiment que le mouvement a basculé vers des violences urbaines. Réponse immédiate du coordinateur insoumis Manuel Bompard qui demande au gouvernement de ne pas sombrer dans le complotisme et dans l'infantilisation des lycéens. De leur côté, l'Union étudiante et l'Union syndicale lycéenne souhaitent reconduire et amplifier le mouvement de protestation. Les premières pistes pour le budget 2027 avec pour objectif ramener le déficit à 5% du PIB l'an prochain. L'ensemble des économies atteint 54 milliards d'euros avec notamment une mise à contribution des plus hauts revenus visée par une imposition minimale de 20%. Le nombre de fonctionnaires d'État baisserait de plus de 1000. Les allocations familiales ne seraient pas revalorisées sur l'inflation et seules les retraites inférieures ou égales à 1260 euros seraient indexées. Les réactions à ce budget sont loin d'être positives. Les écologistes accusent le gouvernement de taper toujours plus au portefeuille de celles et ceux qui ont le plus besoin d'aide. Les députés PS, eux, ne voient aucune main tendue et dénoncent une provocation. Le groupe socialiste à l'Assemblée estime que les discussions risquent d'être très, très difficiles. Il appelle le gouvernement à revoir sa copie. C'est l'une des nouveautés de ce 1er octobre. Certaines protections féminines réutilisables sont remboursées par la Sécurité sociale. La mesure concerne uniquement des produits vendus en pharmacie. Les moins de 26 ans et les personnes précaires qui bénéficient de la complémentaire santé solidaire peuvent en bénéficier. L'objectif est de lutter contre la précarité menstruelle. 80 millions d'euros, c'est le coût des canicules de cet été à la SNCF. Entre retard, annulation et incendie, la SNCF veut se mettre en état de marche pour adapter ses voies ferrées et ses climatisations avant l'été prochain. Et puis le coup d'envoi d'octobre rose, un mois dédié à la prévention et au dépistage du cancer du sein. Dépisté à un stade précoce, le cancer du sein peut être guéri dans 9 ans.
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3: bienvenue dans votre magazine Vie solidaire sur Radio Alpes-Marcel. Un magazine social qui parle des associations, du handicap et de la société. Une importante coulée de boue a récemment touché le Népal, faisant des victimes et causant d'importants dégâts. Face à cette situation, l'association large de Dolanji se mobilise et lance un appel aux dons afin de venir en aide aux personnes touchées. Pour nous en parler et nous expliquer comment chacun peut contribuer à cette mobilisation, nous recevons aujourd'hui Anne Léveillé, secrétaire de l'association L'Arche de Dolanji.

0: Alors, Madame Léveillé, bonjour.
1: Bonjour.
0: Pour commencer, pouvez-vous nous présenter l'Arche de Dolanji? Quelle est l'histoire de cette association et comment est-elle née?
1: Alors, c'est une association qui a été créée il y a presque 30 ans. Au départ, le parrainage des enfants se faisait en Inde au niveau d'un monastère. Et puis, avec le temps, les personnes qui s'occupaient de l'association se sont aperçues que les enfants qui étaient apparrainés n'étaient pas orphelins, tels que le disaient les moines, mais qu'ils avaient une famille au Népal. Donc, pour éviter la rupture avec leur famille pendant une dizaine d'années, l'association a cherché à soutenir directement les écoles au Népal. Donc ça a été le démarrage de l'association pour vraiment soutenir des écoles, voire parfois les créer, dans des régions très isolées du Népal. Et ensuite, avec le tremblement de terre de 2015 qui a eu lieu au Langtang, là il y a eu des besoins de parrainage individuel, puisqu'il y avait des enfants qui étaient devenus orphelins.
0: Et sinon, pourquoi le nom l'Arche de Dolanji pour votre association? Que représente ce nom et quelle histoire se cache derrière?
1: Donc l'Arche de Dolanji, Dolanji c'est le nom du monastère en Inde qui au départ a accueilli les enfants. Et le nom a été conservé bien que maintenant toutes les actions aient lieu au Népal.
0: L'Arche de Dolanji œuvre principalement pour favoriser la scolarisation des enfants au Népal. Pourquoi avez-vous choisi de faire de l'accès à l'éducation votre priorité?
1: Eh bien, parce que les écoles gouvernementales n'existaient pas forcément dans les villages isolés de ces régions. Il y avait aussi la barrière de la langue, puisque c'est une culture tibétaine. Les populations sont népalaises, mais avec une culture et surtout une langue tibétaine. Donc, ce n'était pas forcément la même langue que les enseignants qui, eux, venaient de la capitale Katmandou. Et donc, c'était aussi l'objectif que les enfants puissent aller à l'école sur place et ne pas être séparés de leur famille.
0: Concrètement, comment accompagnez-vous ces enfants dans leur parcours scolaire? Quels sont les besoins que vous prenez en charge?
1: Alors, on a deux types de prise en charge. Donc, soit dans les écoles qui sont assez isolées, c'est des soutiens collectifs à l'école. Ça peut être le salaire de l'enseignant, les fournitures scolaires, l'uniforme, puisque là-bas, c'est la règle. Et après, on a des parrainages individuels ou collectifs. Là, tous les enfants viennent de la région du Langtang qui a été fortement touchée par la coulée de boue et ils sont tous scolarisés sur Katmandou, la capitale. Dans ces cas-là, le parrainage prend en charge la scolarité et l'hébergement des enfants.
0: À qui s'adresse votre aide? Est-ce que vous accompagnez des enfants de certaines régions ou de certaines écoles en particulier?
1: Alors, donc, il y a deux types d'aides. Ça peut être soit des aides sur des écoles localement, plutôt à l'ouest du Népal, et puis les aides pour les enfants parrainés individuellement ou collectivement qui viennent eux tous de la région du Langtang.
0: Comment fonctionne l'association ici en France et comment votre action se traduit-elle concrètement sur place au Népal?
1: Alors en France, on est tous des bénévoles, donc ça limite vraiment les frais de fonctionnement de l'association. Quand on va sur place, chaque membre qui souhaite aller sur place paie son billet d'avion. Et puis concrètement, sur place au Népal, on envoie de l'argent pour prendre en charge la scolarité des enfants. Donc c'est pour ça que l'on cherche à avoir des nouveaux parrainages suite aux inondations, puisqu'il y a beaucoup d'enfants qui sont orphelins d'un ou deux parents.
0: Et concrètement, pourquoi la scolarisation est-elle un enjeu aussi important pour les enfants que vous accompagnez?
1: L'idée, c'est que ces enfants-là, s'ils n'ont pas d'éducation, ils n'ont pas de choix dans leur avenir. Déjà que c'est un pays très pauvre, donc l'école n'est pas gratuite, n'est pas systématique. Donc la scolarisation, c'est donner une chance aux enfants d'accéder à un avenir meilleur.
0: Justement, quelles sont les principales difficultés qui peuvent empêcher certains enfants népalais d'aller à l'école?
1: C'est souvent le coût de l'école, de la scolarité, puisque les familles sont très pauvres. Ça peut être la distance aussi avec l'école, les familles qui peuvent être nombreuses. Donc, envoyer un enfant à l'école, ce n'est pas comme chez nous. Ça peut vraiment être un coût important pour la famille.
0: À travers vos actions, avez-vous pu constater concrètement ce que l'accès à l'éducation peut changer dans la vie de ces enfants?
1: Ah oui, quand les enfants sont grands et qu'ils ont été parrainés, ils ont à cœur de nous faire savoir tout ce que ça peut leur apporter. Et certains ont accès à des métiers qui leur permettent vraiment de soutenir aussi l'activité de leur pays. Donc ils ont vraiment à cœur de contribuer au développement du Népal.
0: Rappelez-nous comment fonctionne le parrainage au sein de l'Arche de d'Olangi. Comment une personne peut-elle parrainer un enfant et comment cette aide est-elle ensuite utilisée pour lui permettre d'être scolarisé dans de bonnes conditions?
1: Le parrainage fonctionne sous forme de versement mensuel à l'association pour pouvoir couvrir la totalité des frais de scolarisation. Et les enfants qui sont parrainés individuellement ou collectivement sont scolarisés sur Katmandou dans une école qui respecte leur culture et leur langue tibétaine. Donc vraiment, le parrainage, ça permet à un enfant d'aller à l'école, d'avoir une scolarité jusqu'à la fin du lycée, voire plus pour certains enfants.

0: Comment se fait le choix justement des enfants qui sont parrainés ?
1: Alors, au début, c'était le directeur de l'école primaire, qui était originaire de la même région que les enfants, qui nous indiquait quelles familles étaient les plus dans le besoin. Maintenant, on a moins de petits enfants, ils sont plus grands, ils sont plus au collège ou au lycée. Donc, on les suit jusqu'à la fin de leur scolarité. Et avec la catastrophe là, qui s'est produite fin août, parfois dans les fratries, il y a des petits frères, des petites sœurs qui, eux, n'étaient pas pris en charge par notre association et qui n'ont plus le soutien de leurs parents, puisque parfois il y a un ou deux parents qui sont décédés. Donc là, on a répertorié les familles qui avaient le plus besoin d'une aide pour la scolarisation des enfants.
0: Alors aujourd'hui, l'association se retrouve confrontée à une situation particulière avec cette coulée de boue qui a touché le Népal. Que s'est-il passé et quelles sont les conséquences pour la population sur place ?
1: Alors, comme vous avez peut-être certainement vu les images, la coulée de boue a été vraiment immense. Elle a détruit tous les ponts, les routes. Donc, il y a vraiment beaucoup de familles qui sont directement touchées. Et en plus, elle a atteint toute l'activité économique de cette région, puisque l'inondation a emporté des centres de transbordement de marchandises, des centrales électriques. En fait, c'est là où les familles travaillaient. Donc, même si celles qui n'ont pas été touchées avec des décès dans les familles n'ont probablement plus de travail.
0: Et est-ce que les enfants et les familles que vous accompagnez habituellement ont été touchés justement par cette catastrophe ?
1: Oui, certains. Alors, pas les enfants, puisqu'ils étaient scolarisés sur Katmandou, donc ils étaient en sécurité. Par contre, leur famille, sur la quarantaine d'enfants qu'on parraine, il y en a une dizaine qui ont perdu un ou deux parents, parfois leur maison aussi.
0: Dans ce contexte, les besoins deviennent évidemment plus urgents. De quoi les populations ont-elles besoin aujourd'hui ?
1: Alors, certainement de l'aide d'urgence. C'est pour ça que nous, on a fait un appel aux dons pour soutenir les familles des enfants qui, parfois, comme je vous le disais, n'ont plus de travail, plus de maison. Donc, ça va être à la fois une aide d'urgence. Et puis, nous, on va quand même rester aussi sur la partie de la scolarisation des enfants, puisque s'il manque un ou deux parents, on cherche qu'il n'y ait pas de rupture dans le parcours scolaire des enfants.
0: Vous avez donc décidé de lancer un appel aux dons. Pourquoi est-il important pour l'Arche de Dolanji de se mobiliser dans cette situation alors que votre mission première concerne la scolarisation ?
1: La famille, de nombreux enfants ont été touchés directement, soit par la perte des parents, de la maison, du travail. Donc tout ça, ça a forcément des conséquences négatives sur la scolarisation. Et un enfant qui ne va pas à l'école, c'est compliqué de se sortir d'une crise économique en plus de la perte de ses parents.
0: Concrètement, à quoi serviront les dons récoltés aujourd'hui ?
1: Alors, les dons vont nous servir à déjà transmettre de l'aide d'urgence aux familles concernées, donc les familles des enfants que l'on connaît déjà, prendre en charge la scolarité des jeunes et parfois des frères et sœurs qui n'étaient pas soutenus par l'association.
0: Comment les personnes qui souhaitent soutenir l'Arche de Dolanji peut-elle faire un don ?
1: Alors, on a créé une cagnotte sur Hello Asso, cagnotte en ligne, comme ça les personnes peuvent aller directement sur le site de Hello Asso et puis elles recevront tous les éléments pour la déduction fiscale, puisque les dons peuvent amener une déduction fiscale de 66%. On peut également envoyer des chèques à l'ordre de Arche de Dolanji au siège social 10 rue de la Libération à 72 610 à Champfleur.
0: Au-delà de l'appel aux dons, quel message souhaitez-vous adresser aux personnes qui nous écoutent et qui découvrent peut-être aujourd'hui votre association ?
1: Le message, ça va être la solidarité, puisqu'il y a vraiment des besoins immenses. Le pays ne peut pas forcément aider, il n'y a pas les mêmes aides que chez nous. Les familles et les enfants sont parfois vraiment laissés un peu à eux-mêmes. Ils ont vraiment besoin d'une aide d'urgence. Et pour maintenir l'avenir des enfants, la scolarisation est vraiment un enjeu important.
0: Alors, quelles sont les ambitions de l'Arche de Dolanji pour les prochaines années ? Quels sont les projets que vous aimeriez pouvoir développer pour faire continuer à favoriser la scolarisation des enfants au Népal ?
1: L'enjeu, là, c'est vraiment de pas laisser d'enfants de côté, dans les enfants qu'on soutient déjà, leur permettre de continuer leur scolarisation. Et puis, de prendre en charge les petits frères, les petites sœurs qui pourraient se retrouver orphelins d'un ou deux parents. Donc, les enjeux, c'est d'avoir les moyens financiers pour soutenir ces enfants. Donc, on a besoin de parrains et de marraines.
0: Pour conclure, quel serait votre mot de la fin ?
1: Le mot de la fin, ça serait venez nous rencontrer, n'hésitez pas à nous poser des questions, on est disponible. On sera présent au marché de Noël associatif à Alençon début décembre à l'Autoile. On vend de l'artisanat aussi qu'on ramène du Népal. Donc soyez curieux et n'hésitez pas à nous poser des questions.

0: Merci Madame Léveillé d'avoir été avec nous pour nous présenter l'Arche de Dolanji, son engagement en faveur de la scolarisation des enfants au Népal, mais aussi l'appel aux dons lancé à la suite de cette coulée de boue. Si vous souhaitez soutenir l'association, parrainer un enfant ou simplement obtenir davantage d'informations, n'hésitez pas à prendre contact avec l'Arche de Dolanji. Alors merci encore pour votre témoignage et votre engagement et à très bientôt sur notre antenne.
1: Merci à vous aussi.
0: Au revoir.
1: Au revoir.
0: Votre magazine Vie solidaire est terminé. Merci de nous avoir écoutés sur Radio Alpement.

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0: mardi 3 octobre, la commune de Damigny accueillera la fête des produits cidricoles, un événement festif qui met à l'honneur toutes les étapes de fabrication du fruit récolté jusqu'à la bouteille. Un rendez-vous pour parler terroir, savoir-faire local et convivialité. Et pour nous présenter le programme de cette journée gourmande, nous recevons en studio deux représentants de l'association Du Verger à la Cave. On va commencer par les plus anciens. Bonjour Jean Rapi.
1: Bonjour.
0: Donc, et président de l'association.
1: Oui, surtout président d'une équipe, parce que sans une équipe, on ne fait pas grand-chose. Quoi.
0: Et Tom Gauthier, donc un des jeunes membres de l'équipe, quel rôle ?
2: Responsable communication, correspondant de presse.
0: On va parler tout d'abord de cette association. Donc, comment est née l'aventure du verger à la cave ?
1: Alors pour commencer, voilà, cette animation découle d'un parcours qui m'a été transmis par des personnes très connues sur le territoire de la Mayenne, notamment de Sainte-Anne-de-Champfrémont. Je pense à Marcel Usé, André Hiron et tout ça, et ils m'ont dit un jour, il faudrait que tu t'intéresses aux produits de notre terroir, et voilà, et j'ai chopé le virus, et des années plus tard, voilà où est-ce que nous arrivons. Quoi.
0: Donc de la Mayenne à l'Orne, parce que Damigny c'est dans l'Orne hein.
1: Oui, bah, disons que tout le monde vient d'horizons différents. Moi, je suis originaire du Périgord et j'ai toujours eu à cœur de mettre à l'honneur les produits du terroir et surtout créer du lien. Ça, c'est très important.
0: Et alors, les personnes qui composent cette équipe, donc, est-ce qu'on peut en parler ? C'est des personnes qui sont passionnées par, voilà. par tout ce qui est produit cidricole ?
1: Pour assurer la réussite de cet événement, j'avais à cœur de regrouper des compétences. Pour moi, c'est très important. Et dans cette équipe, nous avons parlé de Tom, là, qui s'occupe brillamment de toute la communication. Mais nous avons voulu aussi associer des commerçants de notre commune, notamment Florian Jarry du Viveco de Damigny. Nous avons aussi Sophie Pereira du Petit Bar de Damigny. Nous avons aussi des producteurs, je pense Arthur Tomine des Mazures, par exemple, qui est de Saint-Denis-sur-Sarton, qui est un domaine qui est vraiment magnifique. Nous avons la chance d'avoir parmi nous un membre d'honneur qui est monsieur Bernard Coulon, très connu sur Alençon. Il interviendra d'ailleurs lors des conférences. Je n'oublierai pas Michael Pierras, qui est le personnage qui s'occupe de tous les vergers de Fournier Frères de la Lasselle. Vraiment, grâce à lui, on a pu obtenir plein de choses. Nous avons Frédéric Huette, qui est aussi un commerçant et qui a une entreprise d'ératisation. Bon, il propose du miel aussi, hein, parce qu'il produit du miel. Donc ça, c'était intéressant d'avoir un apiculteur dans l'équipe. On pourra en parler plus tard, parce que s'il n'y a pas d'abeilles, ben, il n'y a pas de fruits. Hein, il y a une certaine logique. Hein. Alors, qui j'ai oublié, Tom, encore il y a d'autres personnes. Ah, Jean-Louis, j'allais oublier notre ami Jean-Louis. Jean-Louis Aidé de Champfrémont, qui est un personnage et qui, lui, eh bien, évidemment, produit, comme moi je faisais depuis 35 ans, eh bien, du cidre à l'ancienne. Et voilà, il est connu de tout le monde. Voilà, c'est vraiment le personnage de l'association. Il a vraiment une dynamique et une sympathie vraiment hors pair. Dans les autres membres que j'ai pu oublier, Valentin, aussi un jeune, Valentin Burson et tout ça, qui lui est un jeune aussi, et c'est lui qui m'a initié à l'IA. Merci l'IA, on en parlait tout à l'heure pour rédiger les documents. Ben voilà, toute une équipe de personnes qui ont des compétences et qui ont voulu se regrouper pour faire vivre leur territoire et transmettre des savoir-faire. Quoi. Et pardon à ceux que j'ai pu oublier comme ça de mémoire, mais voilà.
0: Donc le rendez-vous est donné ce samedi 3 octobre à la salle Mazdine à Damigny. Alors l'événement se déroule dans la salle ou on va également occuper les extérieurs ?
1: J'aime bien les plans B, moi, parce que forcément nous allons avoir du beau temps. Mais au cas où, nous avons eu la chance d'avoir une salle qui nous a été mise à disposition, la salle des sports de la salle Mazdine des sports, sur le même site que la salle des fêtes. Et nous allons avoir la présentation du gros matériel qui va être à l'extérieur. Donc dans le gros matériel, nous avons notamment une presse ambulante des établissements Bedoué, qui est très connue sur le secteur de l'Orne. Nous avons les établissements de Ruineau qui vont être parmi nous, pépiniéristes. Nous avons un tonnelier, monsieur Valérie Desfriech, qui est du secteur de Lisieux. Alors ça, c'est exceptionnel d'en avoir un, puisque l'école de tonnelier, maintenant, c'est plutôt sur Bordeaux. Nous avons une petite restauration qui sera présente aussi avec des produits du terroir. Nous avons un bar à jus qui va être tenu tenue par Sophie, justement, en collaboration de membres de l'association. Qu'est-ce que nous avons d'autre, pépiniéristes? Nous avons l'intérieur, les croqueurs de pommes, très connus aussi sur tout le territoire. C'est une organisation nationale, mais là, c'est la branche d'un côté d'Argentan qui sera parmi nous. Ils auront à cœur de parler des pommes, des variétés. Si vous avez des pommes, vous ne savez pas ce que c'est, on vous invite de venir avec, vous les présenter. Ils vont vous dire ensuite ce qu'on peut en faire, comment greffer, comment tailler les arbres. La SHO d'Alençon, aussi parmi nous, et elle aura plaisir à vous montrer comment on rhabille les dames Jeanne, les bonbons en verre, par exemple, ça peut être assez intéressant. Les écoles, que je n'oublierai pas, de Damigny, ça c'était très important pour nous d'associer les enfants, parce que c'est la relève, nous sommes là pour transmettre du savoir-faire, et maintenant ce qu'on aimerait, c'est que l'histoire continue. Alors vous voyez, vraiment plein de choses fort intéressantes, et pas forcément que du territoire de l'Orne, puisque nous avons l'association Sorbus Domestica, qui met en avant le cormier. Le cormier qui est un arbre magique que tout le monde a oublié, on pourra en parler plus tard, mais ils seront parmi nous. Et puis un tourneur sur bois aussi qui va travailler le cormier. Enfin, il y a plein de petites nouveautés, mais on va pas vous parler tout. On voudrait vous réserver quelques surprises. Voilà. Venez nombreux, en tout cas, donc le samedi 3 octobre à Damigny.
0: Donc de nombreuses découvertes pour les personnes qui ne connaissent pas cet environnement, mais probablement que de nombreux passionnés vont se déplacer. Alors concrètement, quelles sont les démonstrations auxquelles on pourra assister? Est-ce que par exemple, on pourra apprendre comment on fait du cidre, du poiré et du cormé?
1: Absolument. Le principe, si vous voulez, il y a un fil rouge sur cette fête. Ce que nous avons voulu créer comme événement, c'est un événement qui soit vraiment axé sur les produits cidricoles. Le titre de notre association, Du Verger à la Cave, c'est un titre qui regroupe tout ça. On n'a pas voulu avoir des activités qui ne soient pas sur la même dynamique que notre événement. Donc, en parlant de démonstration, nous aurons l'association Sorbus Domestica qui va vous montrer un petit peu ce qu'on peut valoriser avec les fruits du cormier, c'est-à-dire des confitures, le chocolat et tout ça. Enfin, je ne pourrais pas tout vous dire, nous allons avoir du pressage de pommes. Alors donc avec des vieux outils, c'est-à-dire pressoir à cage et avec des râpes. Nous allons avoir donc Monsieur Bedoué, je vous parlais tout à l'heure, qui lui sera présent avec un pressoir sans bron et avec son tracteur, donc il va faire une démonstration aussi. Les ramasseuses de pommes. Une démonstration aussi, comme je vous parlais à l'instant avec les croqueurs de pommes, de taillage d'arbres, grâce à la présence d'un pépiniériste qui sera parmi nous pour nous expliquer que nous pouvons imaginer maintenant de planter certaines variétés de pommes qui n'étaient pas habituelles sur notre territoire à cause du réchauffement climatique. Il faut se projeter aussi dans l'avenir.
0: Il faut s'adapter.
1: Autre démonstration, le bouilleur de crue ne va pas bouillir sur place parce qu'il y a des autorisations à avoir et tout ça. Mais par contre, il va vous parler d'un changement dans les bouilleurs de crue. Depuis 2024, si vous voulez, vous avez possibilité de bouillir vos jus en fin de compte, parce qu'autrefois, c'était des droits qui était payant. Et maintenant, c'est possible. Donc, il va vous expliquer tout ça. L'apiculture, démonstration aussi, comment on travaille le miel et comment on se protège des frelons asiatiques, par exemple. Voilà pour les principales animations, sans oublier les conférences qui vont vraiment être un temps très fort.
0: Mais j'aimerais donc justement qu'on s'intéresse un petit peu plus au cormier que vous avez parlé tout à l'heure, parce que c'est peut-être moins connu, et c'est sûrement moins connu que les pommes et les poires. Est-ce qu'on peut parler de ce fruit?
1: Alors déjà, c'est un arbre que moi, je ne connaissais pas, franchement, au départ, sachant qu'il y en a dans l'Orne, mais surtout beaucoup dans la Sarthe et dans le Perche. Donc cette association qui est basée à côté de Bellem, nous avons eu le plaisir de les rencontrer, d'ailleurs, ils nous ont invités tout ça, et on a pu découvrir une équipe vraiment très dynamique, qui rayonne vraiment sur toute la France. Ils ont à cœur de recenser les arbres existants et de remettre au goût du jour ce fruit. Alors, pour les personnes qui connaissent pas l'apparence de ce fruit, ça ressemble à des petites pommes, des petites poires, et en gros, il faut attendre que les fruits soient un peu ramollis, un peu comme des vendanges tardives pour le raisin, et à partir de ce moment-là, on peut les travailler. Soit que vous en faites du jus de corbe, et ce qui ressemble à un produit cidricole, soit vous pouvez élaborer des alcools aussi, ou alors les travailler pour faire, comme je disais, des confitures ou autres produits.
0: Et c'est un arbre qui est bien adapté au climat qu'on va avoir dans les prochaines années ou...
1: Oui, plutôt résistant. Donc ça nous intéresse parce que nous sommes une jeune association qui a été créée donc à Damigny depuis février. Et nous avons plein d'idées en tête. Pourquoi pas un jour imaginer avec les écoles d'avoir un verger conservatoire? Mais justement, il faudrait faire travailler les enfants avec nous et puis inciter les personnes qui vont nous rendre visite, là, qui seraient intéressées par cette démarche, de réfléchir à ce qu'on pourrait replanter. Il faut garder nos arbres, garder les vieilles variétés et puis ensuite imaginer l'avenir.
0: Vous avez cité tout à l'heure de nombreux invités qui vont être présents donc à cet événement, mais est-ce qu'on peut revenir plus en détail sur certains, notamment vous avez parlé d'un apiculteur. Alors oui, justement, quel est le rôle de l'apiculture?
1: Alors l'apiculteur est de Damigny, hein, c'est monsieur Frédéric Huette qui est membre de notre association, c'est d'ailleurs notre trésorier. Alors lui, en fin de compte, il va vous expliquer le rôle de l'abeille. Hein. Le rôle de l'abeille, parce que si vous n'avez pas de pollinisation, eh bien en gros, il n'y a pas de fruits. Donc ça, c'est assez important. Alors maintenant, il va vous expliquer aussi les difficultés que rencontrent les producteurs de miel avec le frelon asiatique et tout ça. Puis il n'y a pas que ça, il y a aussi tous les traitements aussi, enfin il y a plein de choses. Alors lui, il va vous montrer les difficultés et aussi tout ce qu'on peut valoriser et acquérir grâce aux abeilles. Je vous ai parlé des croqueurs tout à l'heure de pommes, donc voilà, il présente les fruits, il vous explique comment greffer, comment tailler les arbres. Quoi vous dire d'autre? Non, je pense que nous avons parlé du tonnelier aussi. Alors le tonnelier, il va vous expliquer bien qu'on ne met pas n'importe quoi dans n'importe quel fût. Comment entretenir ces fûts? Vous avez des gens qui produisent de très bons produits, mais malheureusement, quelquefois, les fûts, c'est des vieux fûts qu'on a pu récupérer, puis on ne sait pas trop comment les nettoyer. Ben, il va vous expliquer qu'il y a des méthodes traditionnelles assez intéressantes. Et évidemment, il propose des fûts pour les personnes qui auraient envie de renouveler un petit peu leur cave.
0: Justement, si vous aviez quelques conseils à donner à nos auditeurs qui ne pourraient pas se déplacer, mais qui ont des fûts et qui, parfois, donc, se demandent comment donc, faire en sorte que ça donne du bon jus à l'intérieur.
1: Alors moi, j'ai eu la chance, grâce à une autre vie, de rencontrer des aînés qui m'ont dit, ben voilà, toi tu t'intéresses au cidre, comment tu travailles, et nous on va t'expliquer comment on faisait autrefois. Ce que j'ai gardé en mémoire, c'est par exemple de nettoyer ces fûts dès qu'ils sont vides, en gros, de les nettoyer au genièvre. Ça c'est quelque chose qui me parle. Bon, il y a des anciens qui vont m'entendre, qui vont dire, tiens, ça c'est quelque chose qui est assez sympathique.
0: Je confirme, on l'a également appris d'un ancien, je confirme. Voilà.
1: Dans le principe, vous avez des branches de genièvre, moi je les fais bouillir dans une grosse marmite à boudin qu'on utilisait autrefois, les marmites en fonte, et ensuite, eh bien voilà, vous échaudez, comme on dit, les fûts, et vous les balancez, et puis ils se nettoient bien. Il y a des personnes qui utilisent le rejet de bouille, comme on dirait aussi, hein, la sortie de l'alambic, mais ça, faut faire attention, parce que c'est, comment dire, il y a un process dans le fût, quoi. Un fût, c'est du bois, c'est vivant, vous avez les doiles, c'est les morceaux qui constituent le fût, qui se chargent de plein de bonnes choses. C'est comme pour le vin, vous avez le tanin qui se met dedans, ben là, c'est pareil, vous avez des choses intéressantes. Et si vous avez un fût que vous voulez destiner à mettre de l'eau de vie à l'intérieur, je ne dis pas du calva parce qu'on va pouvoir en parler ça, et il faudrait qu'on reparle de ce sujet-là, eh bien, comment dire, on ne fait pas n'importe quoi. Quand vous avez un fût, ça fait un petit moment que vous ne savez pas trop ce qu'il y a eu dedans, il faut déjà le sentir, vous soufflez à l'intérieur, on développe les narines et puis on voit déjà ce qui se passe, quoi. Et ensuite, il faut le recharger du cidre de l'année, par exemple, pour que les doiles, voilà, se règlent. Et ensuite, vous pouvez imaginer plus tard mettre de l'eau de vie, mais je conseillerais plutôt les foudres pour mettre de l'eau de vie, parce que ça travaille différemment. Sans oublier que si un fût, il n'est pas bien entretenu, il y a la part des anges.
0: Du verger à la cave, donc on part de la pomme qu'on récolte. Il y a des variétés de pommes, il me semble, plus adaptées à faire un bon cidre et un mélange nécessaire de variétés.
1: Alors, ma déontologie ne m'autorise pas à tout dévoiler. Mais comment dire, et moi je suis favorable à ce qu'on mélange au moins trois variétés de pommes, si vous voulez. Et quand je collecte mes pommes, c'est comme tout fruit, il ne faut pas aller trop vite. Il faut prendre le temps si on veut faire des bonnes choses, quoi. Et il faut laisser les pommes, il faut les mélanger dans un tas, il faut les laisser travailler, et vous sentez que la pomme est arrivée à maturation quand vous arrivez devant le tas. Idem pour les poires. Les poires, c'est encore plus délicat. Les poires, il faut savoir qu'il faut les ramasser au fur et à mesure. On ne peut pas se permettre de secouer un arbre et puis ensuite ramasser les poires, non. Mais vous les ramassez au fur et à mesure, d'où la nécessité de garder nos arbres, comme dans le Don Fronté. Mais moi, j'avais la chance dans la Mayenne d'en avoir, parce que la moyenne de collecte par arbre, c'est des arbres qui ont 300 ans à peu près, et bien disons que c'est 400 kilos à peu près de poires qu'on peut, suivant les années, parce que cette année c'est un peu compliqué, quoi. Et ensuite, et bien vous pouvez travailler ce jus de poire, soit pour le mettre en bouteille, comme vous feriez avec le cidre, faire du poiré, et pourquoi pas du poirissimo. C'est un produit qui ressemble fortement au pommeau. C'est un assemblage d'eau de vie de poire avec du jus de poire.
0: Vous avez parlé que vous faisiez votre cidre à l'ancienne. Alors, c'est quoi la différence entre un cidre à l'ancienne?
1: Et puis la méthode un peu traditionnelle qui serait plus mécanisée.
0: Alors,
1: pour moi, la technique à l'ancienne, c'est que déjà, il a fallu, et j'ai eu la chance, qu'on me transmette du matériel. Et du matériel, c'est-à-dire, je prends le temps de ramasser mes fruits, je les stocke dans des bonnes conditions. Il y en a même qui stockaient les pommes dans les greniers. Ça, c'est une autre méthode, suivant les variétés, tout ça. Je broie mes pommes dans des grugeoires ou des râpes, pour ceux qui connaissent, c'est deux outils différents. Et ensuite, mes pommes broyées, je les laisse décanter dans un fût qui est coupé par sa moitié. Vous les laissez travailler dedans avant de les mettre dans un pressoir. Alors les pressoirs, vous avez beaucoup de variétés de pressoirs. Ceux que j'utilise, moi, ce sont des pressoirs à cage. Vous imaginez une cage et à l'intérieur, vous mettez vos pommes qui sont broyées et vous les pressez. Tout simplement, il sort le jus de pomme. Il faut laisser le temps au pressoir de faire son travail. Moi, c'était souvent que je le chargeais. Et puis, la nuit, il faisait son travail. Le lendemain matin, bien, vous remettez un petit coup de serrage, quoi. Et là, vous avez du produit qui est assez sympathique.
0: Et différentes étapes après pour arriver donc jusqu'au cidre en bouteille. Mais oui. Donc tout cela sera expliqué lors de cet événement du samedi 3 octobre. L'occasion d'aller découvrir cette production.

0: pommes, par exemple. Donc là, il y a des messieurs, mais il y a des dames aussi qui m'ont dit, bah oui, évidemment, nous, on a envie de montrer un petit peu ce que nous sommes capables de faire. Il y a même des établissements de soins, je pense à des maisons de retraite, qui, par le biais des cuisiniers, ils vont fabriquer des tartes aux pommes avec les résidents, et je trouve ça magnifique. Parce qu'on a voulu aussi créer du lien avec nos aînés qui peuvent pas forcément venir nous voir, mais là, il y aura des petits bus mis à disposition, quoi.
1: Justement, comment ça va se passer, ce concours de tarte aux pommes?
0: Alors, ce concours de tarte aux pommes, vous avez comme moyen de communication un groupe Facebook qui est alimenté depuis au moins une année, où est-ce que beaucoup de documents sont diffusés, je dirais, tous les deux jours. Et vous allez voir dans les différents médias, que ça soit écrit, grâce à Tom et tout ça, et Oro, eh bien, on va vous indiquer que vous avez possibilité de vous inscrire. Alors, vous avez les coordonnées de l'association avec un numéro téléphone et un mail. Alors, au préalable, il faut s'inscrire. Pourquoi? Parce que ça permet de préparer. Nous avons déjà l'équipe du jury qui est formée, qui sera présidée par Madame la maire de Damigny, Madame Anita Payou, que je tiens à remercier tout particulièrement pour la mise à disposition de toute cette logistique. C'est sincèrement, comme vous le savez, dès qu'on veut organiser quelque chose, il faut un peu de sous. Et là, je crois que maintenant, ils vont plus vouloir me voir, parce qu'à chaque fois, je les sollicite pour quelque chose, mais ils sont vraiment superbes, Damigny. Parce que entre la salle, entre les alimentations, les trucs, et j'en oublie. Et si nous avons pas eu aussi le Crédit Agricole Normandie de Damigny, bien sincèrement, nous aurions eu des soucis. Donc le concours de tartes, vous vous inscrivez, vous amenez vos tartes à partir de 8h30 le matin jusqu'à 10h30. Et à partir de 10h30 va débuter la dégustation. C'est-à-dire quand vous allez amener vos produits, on va vous remettre un bulletin d'inscription que vous allez remplir et tout ça. Vous pouvez le demander au préalable. Votre création culinaire va être anonymisée et en fin de compte, ça va être à l'aveugle, quoi. Les gens vont goûter, il y a juste un numéro et ensuite il y aura un résultat qui sera communiqué à partir de 14h.
1: Combien de membres dans le jury ?
0: 6.
1: Ils ont la bonne place, hein, je pense.
0: Et là, il va y avoir au moins 5 dames pour un garçon. Non, on a voulu inverser vraiment la tendance.
1: Je pense que tout le monde aimerait bien être à leur place pour déguster ces tartes aux pommes.
0: Peut-être que l'équipe va grossir parce qu'il y a des personnes qui voudraient absolument venir goûter.
1: Côté restauration.
0: Pour la petite restauration, nous avons voulu associer une personne dynamique, Madame David et tout ça, qui va vous proposer des sortes de burgers à partir de fromage avec des pommes, des poires. Et il peut y avoir aussi du boudin avec des pommes et tout ça. Donc ça va être assez sympa. Il y aura des tables à disposition et de quoi s'asseoir. Et une fois que vous avez mangé, ça peut donner soif. Donc tout à l'heure, je vous parlais d'un bar à jus qui sera là. Donc évidemment, nous avons fait le choix de ne pas proposer à la vente de Coca-Cola, de bière, de choses comme ça. On a voulu vraiment garder le fil de notre manifestation.
1: Donc produits cidricoles.
0: Produits cidricoles, voilà.
1: C'est-à-dire du cidre,
0: du poiré. Poiré, il y aura peut-être autre chose.
1: Est-ce qu'on pourra goûter au cormet?
0: Alors le cormet, le stand justement de Sorbus Domestica, présidé par Madame Moinet, que je salue au passage, eh bien, ce fera un plaisir de vous faire goûter leurs produits, comme chaque stand, parce qu'il y aura aussi le concours des produits cidricoles bio. Hein, on va essayer de convier des producteurs. Ils auront à cœur de vous faire découvrir leur production, évidemment, puisqu'ils vont participer eux aussi à un concours.
1: Donc comment est-ce que le visiteur va être accueilli quand il va arriver sur place? Est-ce qu'il y a une animation qui est prévue? Comment ça se passe? Est-ce qu'on est guidé parmi tous ces exposants?
0: Oui. Nous avons vraiment réparti les tâches, si vous voulez, parce que vous vous doutez bien qu'un événement comme ça, il y a l'avant, il y a le pendant et il y a l'après. Déjà, au départ, il faut trouver toute la logistique. Ensuite, il faut se dire à quel moment on va aller chercher le matériel, le mettre en place. Le jour de la... pour la communication, un affichage tout autour de Lançon. Il y a une super banderole que vous allez certainement voir apparaître très prochainement, qui va tourner sur les différents ronds-points autour d'Alençon. Donc ça va être assez facile. Arriver sur le site, il va y avoir surtout trois personnes qui seront là pour les accueillir. Il y aura des signalétiques déjà pour les exposants qui arrivent progressivement, pour pas que ça soit la pagaille, ils vont savoir où s'installer. Et je serai présent. Nous aurons aussi Michael Pierras qui sera là pour accueillir. Et évidemment, Tom qui est là pour toute la partie animation de cette belle journée.
1: Alors Tom, justement, je vais peut-être te donner la parole parce que je pense que notre ami Jean monopolise le micro. Alors justement, explique-nous donc ton rôle dans cet événement, l'accueil que tu réserves aux visiteurs pour cette journée du 3 octobre.
2: Alors le but, comme disait Jean, c'est vrai qu'on a tout un tas de profils, que ce soit dans l'association,

0: dans les exposants. Et en fait, tout le monde est complémentaire. Et en fait, je pense que le but étant, comme a dit Jean, de montrer les différentes étapes de notre association, le nom de notre association, Du Verger à la Cave. Et après, tous les exposants qu'on va avoir, c'est aussi grâce à eux qu'on va pouvoir réussir, qu'ils vont présenter leur savoir-faire, de que ce soit les associations, comme Jean a pu parler, le tonnelier. Donc moi, mon but, ça va être de me balader avec une petite enceinte et un micro toute la journée dans la salle. Avec, dans un premier temps, il y aura l'inauguration aux alentours de 10h. Et je présenterai les différents exposants, je leur donnerai la parole pour qu'ils présentent aux visiteurs leur savoir-faire, leurs compétences et valoriser tout ce patrimoine. Je pense qu'il est intéressant parce que, comme on a pu en parler tout à l'heure, et puis je pense que le réseau associatif le fait beaucoup aussi, Alençon se trouve dans une situation géographique un peu particulière. C'est vrai qu'on est à la limite en fait de la Normandie et du Maine. On est au cœur du parc Normandie-Maine. On a le Perche d'un côté avec notre association Sorbus Domestica, et on a d'un autre côté, c'est vrai que toute cette partie du Domfronté avec les vergers aux tiges qui présentent un peu, qui permettent de mettre en valeur tout ce patrimoine, tout ce terroir qu'on a juste à côté de chez nous, à notre porte, quoi.
1: Si je peux rajouter juste un petit quelque chose, je vais être très rapide. Je voulais vous parler aussi d'un partenariat très important qui a été formé avec l'IFPC de C, qui est l'institut justement qui s'occupe d'étudier les arbres, les maladies et tout ça. C'est des gens passionnants. Ils vont venir aussi participer aux conférences. Nous avons la Semaine des Saveurs. C'est organisé sur le territoire d'Alençon, qui se déroule du 2 au 12 octobre. Et naturellement, par nos communications, ils ont contacté et nous sommes labellisés. C'est-à-dire sur leurs affiches, vous verrez qu'il se passe quelque chose à Damigny, donc on se renvoie vraiment les infos. Le parc Normandie-Maine, comme tu parlais, Tom, vraiment des partenaires vraiment très importants sur notre territoire. On essaie de créer vraiment du lien, quoi.
0: Et c'est aussi grâce aux partenaires qu'on arrive à mettre des événements grâce à eux. Comme disait Jean, il y a la tête, on va dire, de l'association, puis après il y a les bénévoles et les exposants grâce à qui tout est possible et qui nous présentent aussi leur savoir-faire. Et le but, c'était aussi de... J'ai aussi ces valeurs-là, un peu comme Jean, on en parle assez souvent, tout le réseau associatif, et le but aussi de mutualiser, puis de mobiliser un maximum d'acteurs, de faire rentrer un maximum d'acteurs. On parlait des écoles, on parlait notamment, j'y pense là à l'instant, notamment des établissements La Rimblière à Damigny, qui est la maison de retraite de Damigny. Donc le but étant de mobiliser un maximum d'acteurs pour mutualiser et transmettre en fait tous ces savoir-faire.
2: Mais écoutez, moi je pense que c'est un bel événement qui se prépare, donc première édition, qui va en appeler d'autres. Alors quelles sont vos attentes pour cette première édition ?
0: Du beau temps déjà, du soleil, il n'y a pas de raison.
1: Du beau temps, si vous pouvez vous arranger pour que ça se passe bien. Nous on va essayer de notre côté, il y a des vieilles traditions que je ne vous parlerai pas aujourd'hui pour essayer d'avoir du beau temps, mais peut-être que vous connaissez les douzaines d'œufs qu'il faut amener quelque part. Ça c'est... les anciens vont comprendre. Et puis les attentes, c'est que surtout on puisse répondre aux attentes de nos visiteurs, qu'on puisse aussi les accueillir dans des bonnes conditions et apprendre aussi, parce que nous sommes dans une démarche vraiment de communiquer, mais d'apprendre, parce que chacun a son vécu. C'est ça qui est intéressant, quoi.
2: Voilà, donc n'hésitez pas à effectuer ce déplacement. L'entrée, elle est gratuite.
1: Entrée gratuite.
2: Voilà, donc bien évidemment, toute la famille peut se déplacer. Mmh. Et que vous connaissiez ou que vous veniez découvrir, je pense que une belle découverte à faire. Donc cette fête des produits sidéricoles, première édition à la salle Maseline de Damigny, le samedi 3 octobre. Peut-être qu'on va laisser un contact si personne souhaiterait vous joindre pour plus d'informations, ou rejoindre pourquoi pas l'association.
1: Alors moi, ce que je peux vous transmettre, c'est notre adresse mail de l'association. Tout se tient, c'est Du Verger à la Cave, en minuscule, 61@gmail.com, et un numéro de téléphone, on peut peut-être le communiquer, 06 81 12 84 76, 06 81 12 84 76, et là c'est mon numéro de téléphone, alors normalement vous allez être bien accueillis, il n'y a pas de souci.
2: D'autres informations à communiquer ?
1: Bien, juste une dernière information, c'est que moi je voudrais mettre en avant aussi la qualité de ceux qui nous permettent de communiquer. Je veux faire référence à Radio Alpes-Mancelles et sincèrement, c'est pour la première fois que nous travaillons ensemble.
2: Il y a quelques années déjà.
1: Voilà, nous avons déjà fait, voilà, je voulais vous mettre à l'honneur parce que, voilà, sans vous, eh bien, ça serait un peu plus compliqué tout simplement.
2: Eh bien, merci à vous.
1: Voilà.
2: Merci.
1: Merci.

0: Bonsoir à tous. Des échauffourées, des violences urbaines et des départs de feu. Nouvelle journée de violence devant les lycées en marge du mouvement pour demander de meilleures conditions d'apprentissage. L'une des images les plus fortes de la journée, l'incendie du hall du lycée Nelson Mandela à Nantes. Dans le Pas-de-Calais, un proviseur a été blessé par un tir de mortier. Depuis ce matin, les étudiants ont rejoint ce mouvement lycéen. Pour la secrétaire générale de l'Union nationale des étudiants de France, Manon Moré, les revendications entre les lycées et les universités sont les mêmes.
1: L'UNEF, évidemment, se tient aux côtés des lycéens qui se mobilisent pour des revendications totalement légitimes. Et à ça, évidemment, nous, on appelle aussi les étudiants à venir se mobiliser en soutien aux lycéens, mais aussi pour leurs revendications. Quand ces lycéens se mobilisent pour dénoncer des conditions d'études dégradées, eux et elles savent aussi qu'à la fin, c'est le bac et que toutes les notes de première à la terminale déterminent la manière dont on va être sélectionné sur Parcoursup. Donc, évidemment, qu'on a des revendications ensemble. Et puis, le gel des appels également, c'est quelque chose de très important. Donc, voilà, on a une colère sociale pour finalement la défense de conditions d'études dignes et de services publics de l'enseignement supérieur et de l'éducation nationale qui les respectent.
0: À l'issue d'une cellule interministérielle de crise, Matignon estime que la France insoumise et ses proxys de l'ultra-gauche sont à l'origine du mouvement. L'autre grand titre ce soir, c'est le budget 2027 avec les premières pistes. Objectif 54 milliards d'euros d'économies. Le gouvernement propose un gel des allocations familiales. Pour les retraités, seules les pensions inférieures ou égales à 1260 euros par mois seraient indexées sur l'inflation. Les députés PS ne sont pas convaincus et disent ne voir aucune main tendue. Ils dénoncent une provocation. Et Gérard Larcher, réélu à la présidence du Sénat, victoire au premier tour. Il sera à la tête de la Chambre haute jusqu'en 2029. Et puis le Louvre lance un appel aux dons pour la restauration de la cour du Sphinx. Pour la première fois de son histoire, la campagne Tous mécènes du musée parisien ne concerne pas l'acquisition de nouvelles œuvres. La campagne de dons se poursuivra jusqu'au 19 janvier. Voilà pour l'essentiel de l'info. Excellente soirée.
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0: Bonjour Raphaël.
1: Bonjour Nathalie.
0: Pour cette deuxième émission d'ondes vibratoires non identifiées, on va vous parler du dub. Le premier morceau de l'histoire à poser les bases du style dub est une version instrumentale accidentelle du titre On the Beach du groupe The Paragons, mixé en 1967. Anecdote sur l'histoire de cette version accidentelle. À la fin de l'année 1967, l'ingénieur du son Byron Smith travaille au célèbre studio Treasure Isle du producteur Duke Reed. En gravant un acétate d'essai, une dubplate, autrement dit un vinyle, pour le sélectionneur du sound system, Rudolph Rudy Redwood, l'ingénieur oublie accidentellement d'inclure la piste vocale. Il ne reste sur le disque 45 tours pressés que la section rythmique, avec la batterie et la basse, autrement dit le riddim. Au lieu de jeter le disque, Rudy Redwood décide de jouer cette version, purement instrumentale, lors d'un bal en plein air, avec son sound system, le Supreme Ruler of Sound. Le public, qui connaissait par cœur les paroles du morceau original, se met alors à chanter en chœur sur la musique dépouillée. C'est la naissance de la culture des versions, l'ancêtre direct du dub. Alors on va passer On the Beach dans sa version accidentelle du groupe The Paragons.

0: L'évolution vers le premier vrai morceau dub après l'accident de 1967 crée le concept de la phase B, instrumentale sur les disques vinyles en Jamaïque. Le dub devient un genre musical avec ses effets de studio emblématiques, écho, réverbération, coupure de piste. Le premier single de dub officiel est le morceau Voodoo par le groupe The Hippie Boys, mixé par Linford Anderson en 1971. Ce morceau est très largement cité par les historiens de la musique comme le premier single commercialisé qui intègre volontairement des manipulations d'effets électroniques typiques du dub.
1: Voodoo par The Hippie Boys.

King Tubby, de son vrai nom Osborne Ruddock, est le pionnier absolu du dub et l'un des ingénieurs du son les plus influents de l'histoire de la musique moderne. Actif à Kingston, Jamaïque des années 1960 jusqu'à sa mort en 1989, il a transformé la console de mixage en un véritable instrument de musique, inventant le concept même du remix. King Tubby était présent lors de la fameuse soirée de Rudy Redwood en 1967. Il fut donc inspiré par l'écoute de ce vinyle accidentel. Autre anecdote intéressante, il était à l'origine ingénieur en électronique. Il effectuait des réparations de téléviseurs et de postes radio. King Tubby a utilisé ses compétences en électronique pour modifier ses propres équipements de studio musical. Démarche qu'on le retrouve dans les années 60 avec le mouvement musique électronique DIY, fait maison. Producteur et artiste, il a collaboré avec les plus grands producteurs de l'époque comme Tapazuki, Bonnie Lee et Lee Perry, façonnant les versions de Johnny Clark, Cornell Campbell et Ora Sandy. Place au tout premier morceau instrumental mixé par King Tubby, Psalm of Dub, réalisé par Carl Patterson en 1971. Ce morceau marque les débuts de ses expérimentations sonores dans un style dub au sein de son studio à Kingston, Jamaïque.

0: place à Lee Scratch Perry, l'un des plus grands pionniers et visionnaires de la musique dub. Producteur excentrique et ingénieur sonore de génie, il a transformé le studio d'enregistrement en un instrument de musique à part entière, influençant radicalement la musique moderne, du hip-hop à la techno. Le premier album dub complet de Lee Scratch Perry s'intitule Blackboard Jungle Dub, réalisé avec son groupe The Upsetters, sorti en 1973. Cet album, mixé en collaboration avec le pionnier King Tubby, est considéré comme l'un des tout premiers albums de dub de l'histoire de la musique. Les morceaux qu'il compose marquent ses vrais débuts dans le genre.
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J'ai eu l'occasion de le voir, Lee Scratch Perry, en concert à deux reprises à Saint-Nazaire et à Alon, et je dois dire que c'était un véritable ovni. Return of the Super Ape en 1977 est un album de Lee Scratch Perry qui clôture en beauté l'ère de création musicale dans son studio Black Hark en Jamaïque, avant qu'il ne finisse par le brûler lui-même. Lee Scratch Perry a toujours assumé cet incendie, déclarant même plus tard dans une interview accordée au Guardian qu'il n'avait aucun regret et que c'était la meilleure chose qu'il ait jamais faite. Il s'estimait trahi et exploité par l'industrie musicale et certains artistes gravitant autour de lui dans son studio musical Black Hark. Submergé par la paranoïa, la fatigue mentale et l'invasion de personnes opportunistes qu'il jugeait nuisibles pour son lieu d'expression, Lee Scratch Perry a vu dans le feu un moyen de purifier le lieu et son art. Brûler le studio était pour lui une façon radicale de reprendre le contrôle sur sa vie et de détruire un lieu qu'il estimait possédé par des ondes négatives. L'histoire s'est d'ailleurs étrangement répétée en 2015 lorsque son nouveau studio installé en Suisse a également été détruit par les flammes. On s'écoute sans plus attendre Allumer le feu de Johnny Hallyday. On écoute Lee Perry and the Upsetters, Return of the Super Ape, le titre Return of the Super Ape.

première productrice de l'histoire de la musique jamaïcaine à avoir produit et sorti du dub, purement instrumental et axé sur le mixage, est la jamaïcaine Sonia Pottinger, souvent appelée Miss P. Dès le milieu des années 60 et tout au long des années 70, à travers ses labels comme High Note ou Gay Feet, elle a géré ses propres studios et supervisé les sessions de mixage à l'époque où le genre dub est né à Kingston. En 1974, elle a notamment racheté le catalogue de Treasure Isle, devenant une figure centrale du son dub instrumental naissant. Le premier album et mix dub majeur produit par Sonia Pottinger est Bag of Wire, aussi connu sous le titre Marcus Garvey, sorti en 1975 sur son célèbre label High Note. Pour ce projet dub séminal, elle a collaboré étroitement avec l'ingénieur du son Errol Brown, qui mélangeait les pistes au studio Treasure Isle, et le groupe de musiciens The Revolutionaries, mené par Sly and Robbie. Sonia Pottinger, album Marcus Garvey, avec le morceau Prophecy 5.

L'arrivée et le développement du Dublin en Angleterre est une histoire d'immigration, de résistance sociale et d'innovation technologique. Ce genre musical né en Jamaïque à la fin des années 1960 a jeté ses racines au Royaume-Uni pour donner naissance au UK Dub, un courant unique caractérisé par des basses lourdes et des rythmiques hypnotiques. L'histoire commence bien avant le dub avec la génération Wine Crush et l'arrivée des immigrés jamaïcains dans les années 50 et 60. Les pionniers en 1954 sont Duke Vin et Count Suckle qui arrivent clandestinement à Londres. Ils importent avec eux le concept du sound system, de gigantesques sonos artisanales conçus pour diffuser de la musique, notamment du ska, du reggae roots, puis du dub. Avec l'importation des disques au début des années 70, le dub se développe à Kingston grâce à King Tubby ou les Scratch Perry. Les sélecteurs britanniques, DJ, achètent ces morceaux instrumentaux exclusifs, les dub plates, pour les jouer dans les quartiers caribéens de Londres comme Brixton ou Notting Hill. Dub from the Roots, album sorti en 1975, est considéré comme un des chefs-d'œuvre absolus de l'ère du roots dub mixé par King Tubby dans son studio.

partir des années 80, apparaît l'utilisation massive d'instruments électroniques, puis numériques, en Jamaïque comme en Grande-Bretagne. Dès lors, le rôle de plus important joué par les ingénieurs du son dans la musique populaire rend flou la frontière entre le dub et les autres musiques du même type. Matt Professor, de son nom Neil Fraser, est le pionnier absolu du dub numérique au Royaume-Uni. D'origine guyanaise et basé à Londres, il fonde son studio et le mythique label Ariwa Sounds dès 1979. Il est connu pour avoir fait entrer le dub traditionnel jamaïcain dans l'ère électronique, collaborant aussi bien avec le célèbre Lee Scratch Perry, ainsi qu'avec le groupe Massive Attack, et tant d'autres. Le premier dub marquant publié par Matt Professor, sous son propre nom, est l'album inaugural de sa célèbre série Dub Me Crazy, sorti à la fin de l'année 81 sur son label Ariwa Sounds. My Rights, Your Rights, par Matt Professor.

Denis Bovell, aka Blackbeard, est un autre précurseur du dub et du reggae made in UK. Multi-instrumentiste et ingénieur du son, il est l'un des premiers dès le milieu des années 70 à proposer les bases du son britannique, notamment avec son groupe Matumbi. Il a également fait le pont entre le dub et la scène post-punk anglaise en produisant le groupe The Slits et Pop Group. Le premier projet majeur et le premier morceau officiel de dub sorti par Denis Bovell, sous son célèbre pseudonyme Blackbeard, figure sur son premier album solo entièrement dub intitulé Strictly Dubwise, publié en 1978. Cut After Cut par Blackbeard.

Graham Sherwood est le précurseur du dub expérimental et industriel en Angleterre. Fondateur du label iconique On New Sound, en 1979, il a bousculé le genre en y intégrant des influences punk, cold wave et industrielles avec son collectif Dub. Le premier album et travail de production dub complet d'Adrian Sherwood est Dub From Creation, du groupe Creation Rebel, sorti en 1978 sur son tout premier label Hit Run Records. Sherwood a mixé cet opus alors qu'il n'avait que 19 ans. On l'écoute.

0: un dub ultra militant, lourd et plus rapide, caractérisé par son son, par son rythme, Four on the Floor.
1: J'ai d'ailleurs eu l'occasion de le voir en concert à Nantes et sa musique m'avait impressionné tellement elle était puissante dans les basses et ça m'avait vraiment mobilisé au niveau du corps. Écoutons donc une collaboration avec le célèbre Mad Professor, produit sur le label Ariwa Sound en 1984. Jashaka, Mad Professor, Creation Dub.

0: la première artiste femme majeure et pionnière de la musique exclusivement dub en Angleterre est Christine Woodbridge, cofondatrice du groupe mythique Alpha et Omega. Formée au milieu des années 1980 aux côtés de John Sposen, ce duo s'est imposé comme l'un des piliers incontournables du UK dub. Christine Woodbridge est la bassiste et la compositrice principale du groupe. Ses lignes de basse lourdes, hypnotiques et méditatives constituent la signature sonore unique d'Alpha et Omega. À une époque où la scène dub et les sound systems britanniques étaient quasi exclusivement masculins, elle a brisé les barrières en devenant l'une des rares femmes instrumentistes et productrices du genre. Le premier album complet du duo de dub britannique Alpha et Omega est Daniel in the Lion's Den, sorti en 1990 sous forme de cassette autoproduite sur le label A&O, après une première cassette de démo parue en 1988. On se quitte avec One Woman Dub par le groupe Alpha and Omega, extrait de l'album Daniel in the Lion's Den, et on se retrouve la prochaine fois avec une deuxième sur le dub des années 90 à nos jours.
1: À la prochaine, bouyaka bouyaka.

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